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3: Bonjour à toutes et à tous et bienvenue dans l'impertinente, l'émission de l'UEJF sur RCJ 94.8 en direct sur YouTube et que vous pourrez ensuite retrouver en podcast sur l'application et sur toutes les plateformes d'écoute. Et notre invité ce midi, Ayem Sureau, bonjour.
4: Bonjour.
3: Vous êtes philosophe, auteur d'origine égyptienne, de nationalité américaine en France depuis plusieurs décennies, mais ça ne se voit pas. Ces identités, vous, comment vous les vivez? Est-ce qu'elles dialoguent? Est-ce qu'elles se superposent? Certaines prennent plus de place que d'autres en fonction des années?
4: Ça, en fonction, vous posez trop de questions à la
3: Pardon.
4: Fois.
3: Pardon, j'arrête.
4: Je pense que avoir une seule identité, je suis Ayam, et cette identité est formée de plusieurs pierres, comme des pierres serties dans un bijou, qui sont à la fois égyptiennes, américaines, françaises par ma culture. Je n'ai jamais vécu dans l'une sans l'autre, jamais. Je suis moi.
3: Ces identités, elles résonnent, ou en tout cas elles sont... ou peut-être elles sont percutées par l'actualité?
4: Bien sûr. D'abord, je suis américaine. Donc, l'étrange aventure que l'Amérique est en train de vivre, nous venons de fêter sa fête de l'indépendance, ne peut pas ne pas être extrêmement douloureuse pour quelqu'un qui est né à New York et qui n'a jamais considéré cette naissance comme un accident fortuit. Je suis très attachée à la promesse des États-Unis d'Amérique. Il y a peu de pays, en fait, qui sont une promesse. Moi, je viens à la fois d'un pays qui est une promesse, les États-Unis, une promesse comme peut-être la France et sans doute Israël, et je viens d'un pays qui n'est pas une promesse, qui est un passé, qui est l'Égypte, qui ne promet rien, mais qui est en pierre. Et je suis très sensible à la promesse américaine. C'est cette promesse qui est un héritage. L'Amérique n'a jamais été un pays formidable, absolument jamais. Mais c'est un pays qui est engagé par la Constitution, par la Déclaration d'indépendance, par ses pères fondateurs, à donner en héritage, génération après génération, une promesse de liberté et de bonheur et de vie à tous les Américains, à tous ceux qui sont nés sur son sol. Cette promesse étant aujourd'hui se noie. Et on ne sait pas si elle sera sauvée, mais je garde espoir, mais c'est très douloureux.
3: La promesse française, quelle est-elle pour vous?
4: La promesse française est ancienne, plus ancienne que la Révolution, pour moi. Elle est elle est contenue dans le mot France, qui est basé sur le mot franc, qui signifie libre. Et du temps de Saint-Louis déjà, et même antérieurement, quand on posait le pied sur le sol franc, de ce fait, on était libre. Je pense par exemple à Jefferson, qui est arrivé à Paris en paquebot, et en arrivant en vue de la France, a jeté sa perruque dans la mer en disant « Je viens dans le pays de la liberté et de la vérité ». C'est une promesse. C'est une promesse également à la France.
3: Quand on parle, et vous l'avez évoqué dans plusieurs entretiens, d'un amour de la France, celui de votre père, ça veut dire quoi, aimer la France et sa culture, ses valeurs universelles? Est-ce qu'il n'y a pas un petit côté où c'est devenu réac de dire ça dans un moment où, en plus, on parle de Nouvelle-France?
4: Réac. Est-ce qu'aimer la France, c'est réac? Je crois que c'est en train de devenir de moins en moins réac. J'ai été voir le deuxième épisode de la bataille de Gaulle. La salle était comble. Le public a applaudi à tout rompre à la fin. Je voyais des gens aux yeux embués de larmes. Je ne suis pas du tout sûr que l'amour de la France soit une chose démodée. Maintenant, l'amour de la France d'une étrangère que je suis, c'est très différent. Il y a un patriotisme assez étonnant, assez léger, c'est-à-dire sans racines, qui est vraiment partagé par beaucoup d'étrangers qui sont très reconnaissants vis-à-vis de la France. Et c'est mon cas.
3: L'amour du drapeau aussi, justement, qui est compliqué hein, toute l'année, mais là, un peu plus aisé dans les rues au moment des ces moments de communion permis par le football. Vous dites que vous êtes inquiète pour les États-Unis, que vous gardez espoir. Est-ce que vous l'êtes aussi pour la France et également vous gardez espoir dans cette perspective de 2027, de confrontation de ces extrêmes, de montée de la conflictualisation. Ça aussi, c'est quelque chose que la France traverse, mais qui n'est pas inéluctable.
4: Je crois que le monde entier la traverse, la France aussi. Je ne suis pas une personne pessimiste de nature. Je trouve que c'est mal élevé, impoli d'être pessimiste. Il faut garder foi dans l'intelligence collective des Français. Les Français, comme tous les peuples d'ailleurs, n'ont pas besoin d'être tous dans le même camp pour faire remporter les causes justes. Il suffit de très peu d'entre eux, comme on l'a vu plusieurs fois dans l'histoire de France. Et j'ai donc confiance dans l'intelligence collective, dans la force, dans l'énergie, dans l'héritage de la France. Oui, j'ai confiance. Le moment est inquiétant. Je ne suis pas débile. Le moment est inquiétant. On va vers une élection l'année prochaine. On ne sait pas même quoi espérer. C'est depuis que je suis en France, je suis arrivé en 1983. Il y a eu plusieurs élections. J'en ai vécu beaucoup. Il n'y a jamais eu un moment où je voyais que les Français étaient interdits d'espérer. Ça, c'est très, très dur. Ils ont une alternative désagréable.
3: Vous avez travaillé plusieurs années à l'UNESCO et vous parlez d'une naïveté. Non, ça vous plaît pas.
4: Non, c'est travailler à l'UNESCO qui est une contradiction dans les termes.
3: On travaille
4: ou bien
3: pas.
4: On est à l'UNESCO ou bien on travaille.
3: Une révélation sur les institutions internationales.
4: Comment ?
3: Une révélation sur le fonctionnement des institutions internationales qui va rassurer.
4: Vous savez, c'est structurel. C'est-à-dire, comment voulez-vous que des agences qui regroupent tous les, non pas les peuples, mais leurs gouvernements forment ensemble une agence capable de légiférer ou d'inventer ou de créer dans le domaine de la culture, la science et l'éducation, alors que les trois quarts d'entre eux sont des dictatures où personne n'a de droit et ils votent ensemble sur le droit des femmes, le droit des homosexuels, le sauvetage des monuments, enfin c'est ou le droit des peuples, enfin c'est ahurissant, c'est
3: et hypocrisie.
4: Dans les termes, c'est-à-dire ça n'est pas possible. La société des esprits qui est antérieure à l'UNESCO était autre chose, puisque c'était des personnes libres issues de différentes nations qui ensemble formaient comme un conseil des sages. Mais former des gouvernements, bien entendu, ça n'est pas possible. Ça n'est pas possible.
3: L'État, en tout cas la culture portée par les États, ça ne fait pas sens. Et aujourd'hui, alors il faudrait peut-être redonner plus de place, d'écoute aux artistes, aux intellectuels ?
4: Alors, les artistes et les intellectuels, par les temps qui courent, nous ont un peu déçus. Je pense que c'est pas la même chose. Ce dont je parle, c'est pas la même chose. C'est-à-dire, le vote, lorsque vous avez une question aux Nations Unies, par exemple, condamner l'Afghanistan pour la conduite des talibans, ou bien tel ou tel pays sur le lynchage des homosexuels ou sur les droits dont les femmes ne bénéficient pas, le vote pour qu'une résolution passe est fait par des gouvernements qui partagent tous pratiquement les mêmes travers. Donc ça n'a strictement aucun sens. C'est pas comme si les Nations Unies étaient portées par un ensemble de principes qui surplombent ceux des États. Vous voyez ? Et donc vous avez à l'époque l'Arabie Saoudite qui votait sur l'Afghanistan. Enfin, c'est quand même un peu compliqué, quoi. Vous voyez ? Donc c'est sans rapport avec les États et les esprits qui les forment. Il n'y a pas de raison au monde pour que les intellectuels et les artistes aient plus de bon sens que quiconque.
3: D'ailleurs, c'est quelque chose qui a pu transparaître à nouveau dans ce boycott d'Eva Illouz, que vous avez d'ailleurs dénoncé dans une tribune parue dans Le Monde. Vous écrivez « Depuis quand faut-il justifier de ses convictions pour être admis à une tribune universitaire et qui décidera de ce qui est moralement acceptable ? Aujourd'hui, c'est la position qu'on adopte envers Israël et demain. » En effet, Eva Illouz, qui a toujours exprimé son soutien à la paix, à la solution à deux États, qui a toujours condamné le gouvernement Netanyahou, il y a le sentiment que même ça, ça ne suffit plus. Et la question que vous posez, qu'est-ce qui suffirait ? Vous avez peur que ça aille encore plus loin ?
4: Si je me souviens bien, dans cette tribune qui était publiée dans Le Monde, oui. Ce qui m'irritait, je veux dire, ce qui me choquait, c'est qu'Eva Illouz soit désinvitée d'une université européenne, lorsqu'en plus le sujet c'était, je ne me souviens pas du tout, mais c'était plus ou moins l'âme romantique et le rêve. Enfin, c'était juste sans rapport avec le Schmilblick. D'une part, mais ce qui m'irritait encore plus, c'était ces défenseurs qui disaient « Eva Illouz n'est pas du tout d'accord avec le gouvernement de Netanyahou et elle n'a pas cessé de se prononcer contre les exactions faites aux Palestiniens. » Enfin, bref, elle avait une pensée vertueuse. Mais enfin, donc qui se moque-t-on ? Elle a le droit d'avoir la pensée qu'elle veut. Vous voyez, c'était même la défense qui m'irritait. Elle a été désinvitée et pour la défendre, on est allé dans le même sens que ceux qui la désinvitaient. Eh bien non. Je veux dire, une université peut accueillir précisément une universitaire remarquée, distinguée comme Eva Illouz, qu'ils ont invitée pour cette raison même, quelles que soient les opinions qu'elle a formées sur tel ou tel sujet. C'est le lieu université, c'est-à-dire de la diversité quasi universelle. Et ça ne l'est plus, de toute évidence. Et donc c'est pas au crédit des universités. Mais on n'a jamais vu vraiment les universités se conduire avec courage. Donnez-moi un exemple.
3: Vous n'attendez plus rien de ces lieux-là, de ces gens-là ?
4: Ce n'est pas moi. Je pense que, par définition, l'université, qui est un endroit très compétitif, où les places sont chères, où les modes font les chairs, n'est-ce pas ? C'est-à-dire vous devenez c'est l'époque du féminisme, tout le monde fait sa thèse sur une question féministe pour avoir la chair d'un tel, etc. Ou bien néocolonial ou postcolonial ou contre-colonial ou Dieu sait quoi, ou climatologique, vous le savez très bien, c'est une institution. Il y a une femme qui a travaillé là-dessus de manière absolument formidable. Il y a deux femmes, c'est Judith Schlanger et Isabelle Stengers, qui ont vraiment dépecé l'anatomie des institutions universitaires, ce qui les commande. Et ce qui les commande, c'est évidemment l'avancement, l'ambition, la compétitivité de la chose. Où voulez-vous trouver du courage ? Pas à l'université.
3: Comment on se défait, est-ce que d'ailleurs c'est un mouvement à faire, de se défaire d'un passé qui gêne tout ce qui est cancel culture ? Quel regard vous portez sur ça ?
4: Je ne suis pas sûre d'avoir compris.
3: Tout ce qui vise à annuler, entre guillemets, réécrire l'histoire, tout ce qui correspond à un passé qui ne correspond plus aujourd'hui à nos idéaux féministes, progressistes, quand on réécrit le titre Les Dix Petits Nègres, par exemple.
4: C'est très étrange. Enfin, en tout cas, c'est très commode. Moi, quand je faisais mes études, j'aurais adoré que Hegel soit cancellé. Ça m'aurait arrangé. J'ai trouvé très difficile sa lecture. Donc, je me demande s'il n'y a pas une part... En fait, il y a une sorte d'idéologie des cancres. C'est quand même pas mal, c'est un gros pan de notre culture. Sortez du corpus. Super. Et je suis à fond pour ce qu'il s'agit d'Hegel. Maintenant, plus sérieusement, quand bien même vous seriez, par exemple, contre l'esclavage... et pour l'indignité de tous ceux qui n'ont pas vu, perçu, dans leur temps même, c'est-à-dire avec un certain anachronisme, l'indignité de l'esclavage. Est-ce que c'est une idée raisonnable d'en ôter jusqu'à la trace ? C'est-à-dire, est-ce qu'il est raisonnable de dérober aux générations qui viennent ce contre quoi elles doivent s'élever ? Ça n'a juste aucun sens. L'esclavage reviendra. Si on ne sait pas ce qu'il a été. Vous comprenez ? Et donc, il y a un non-sens logique, en plus d'une paresse intellectuelle, si vous voulez, il y a un non-sens que je ne comprends pas.
3: Le rapport à l'histoire...
4: À la mémoire.
3: à la mémoire
4: qui doit nous apprendre comment être et contre quoi nous élever. Vous savez, il y a une phrase de... Maintenant, ça m'échappe. Je ne sais plus si c'est Clément VIII à Saint-Anastase, je ne sais pas quoi. C'est au moment de la querelle des idoles. D'accord? Donc, il y a un camp qui veut qu'on détruise les idoles dans les églises et un autre qui se fâche. Et Clément dit la phrase suivante. Nous vous louons d'avoir interdit les idoles. Mais nous vous blâmons de les avoir détruites. Car une chose est d'adorer des idoles, autre chose est d'enseigner à travers elles ce qu'il faut adorer. Et cette phrase est formidable, parce qu'elle montre justement la part de la transmission, et qui n'est pas dans la statue elle-même qu'on déboulonne, mais la transmission de ce qu'il faut détester, et non pas adorer dans ce cas.
3: Il y a cette histoire et cette volonté de la réécrire. Il y a aussi, une fois que l'histoire est célébrée, on va parler de Marc Bloch, célébrée, ou en tout cas cette figure mise en avant par le président de la République, cette panthéonisation, un Français résistant, juif aussi. Quand un parti politique, la France Insoumise, s'empare de cette mémoire avec comme caution un membre de la famille, toute cette séquence, qu'est-ce qu'elle vous a inspiré?
4: Une panthéonisation, déjà le mot est tellement laid à prononcer qu'on se sent déjà énervé, est une chose politisée, d'accord ? Ce n'est pas à n'importe quel moment qu'on panthéonise un tel ou un tel, d'accord ? De Gaulle panthéonise Jean Moulin, et aujourd'hui on panthéonise Marc Bloch, après Joséphine Baker, après Manoukian, etc. Donc, ce qu'on ne peut pas ignorer, c'est que nous avons, en fait, au sein d'un régime politique, une forme de récit en train de se faire à travers, on édifie un récit politique à travers la panthéonisation des uns et des autres. D'accord? Donc, si vous voulez, la France insoumise n'a pas le monopole de la manipulation. Donc, la panthéonisation est en elle-même une manipulation de l'opinion. Maintenant, honnêtement, Marc Bloch est une figure suffisamment immense dans notre histoire, pour que ce que LFI en fait ou n'en fait pas, soit rien, et trois fois rien, et trois fois rien. Je pense qu'il faut, par les temps qui courent, garder un peu de corde. Vous voyez ce que je veux dire ? C'est-à-dire qu'on a tendance à nous indigner très rapidement, à nous irriter très rapidement. La séquence antisémite, on le dit vite, qui a eu lieu après la panthéonisation de Marc Bloch, les propos tenus par Mélenchon, par LFI, par l'adjoint, par les héritiers même de Marc Bloch, gravite dans un tout petit monde minuscule qui n'est pas, à mon sens, qui ne porte pas la même gravité que ce que nous vivons en France depuis le 7 octobre, et qui est factuel, et qui est infiniment plus grave que ce que deux profs d'histoire disent à un animateur radio en disant qu'ils ne veulent pas dire, en se dérobant aux questions. Ça n'est pas bien grave. Ça ne mérite pas que l'on s'indigne, qu'on en occupe 18 éditoriaux en même temps. C'est même, je dirais, peut-être un de nos travers contemporains les plus graves. C'est cette manière un peu enfantine de nous saisir de la première mouche venue pour nous faire une véritable allergie, alors qu'il existe une maladie beaucoup plus grave et qui ne dévore pas seulement la France, mais pratiquement tous les pays d'Occident.
3: Cette maladie depuis le 7 octobre, quelle est-elle ?
4: Cette maladie depuis le 7 octobre, c'est le fait de... C'est que l'existence de l'État d'Israël et l'acméisation, encore un mot étrange, de la cause palestinienne deviennent la cause ultime. Voyez, ça, je l'ai vu en Égypte. Vous me parliez des différentes phases de mon identité. J'ai vu en Égypte pendant longtemps, plus aujourd'hui, pendant très longtemps, pendant des décennies, un peuple affamé qui n'avait ni d'hôpitaux, ni d'écoles, ni d'infrastructures, ni de justice, ni de droits de l'homme, ni le droit de parler, ni le droit d'écrire, manifester pour une seule cause, la cause palestinienne. Et vous vous demandiez en regardant ces gens, pourquoi, diable, ils ne parlaient pas d'autre chose alors qu'ils avaient tellement de choses à dire. Et donc la cause palestinienne, et je ne dis pas en cela qu'elle n'existe pas, mais elle n'est pas la seule. Et le fait de déporter le regard sur une cause lointaine pour les Français, lointaine pour les New-Yorkais, lointaine pour les Londoniens et les Écossais, tout à fait lointaine. Qu'est-ce qu'un Parisien ou un Lyonnais sait sur le sort du Palestinien? Dites-moi, quelle est cette nouvelle... En fait, moi j'ai jamais été, anticolonial ou je ne sais pas quoi, mais je vais commencer à l'être. C'est-à-dire par quelle arrogance coloniale, néocoloniale, est-ce que l'on pense que les Palestiniens sont pas capables de se défendre par eux-mêmes et qu'ils ont besoin de deux amphithéâtres au milieu de Paris? Mais de qui se moque-t-on? Et que savez-vous de la posture, de l'état, de la vie, des choix, des existences des Palestiniens, de leur désir pour leurs enfants, de la manière dont ils souffrent du terrorisme depuis des décennies, dont la manière dont ils ne peuvent pas entrevoir un avenir pour leurs enfants? Que savent les gens à Saint-Germain-des-Prés? Et moi, ça me met vraiment parfois dans une fureur sainte, étant de cette région-là, et sachant ce qu'il y a à souffrir du terrorisme, de la folie, de la folie meurtrière qui gouverne ces peuples-là, cela me rend malade de voir des gens entre deux demi à une terrasse de café gueuler pour la cause palestinienne. Ça me rend folle. Et ça, c'est-à-dire, j'ai suivi les primaires des élections démocrates à New York. Et pareil. C'est-à-dire, l'état... Les primaires des élections démocrates à New York. Et pareil. C'est-à-dire, l'État d'Israël et la

0: quelle est la part de l'importance
1: éduquer,
0: de la vérité.
1: Éduquer avant tout. Éduquer avant tout. Nous avons dans l'association que j'ai fondée et que je dirige, qui s'appelle l'association Pierre Claver, on a beaucoup réfléchi. Nous avions en fait chaque année un séminaire sur l'antisémitisme où nous aidaient beaucoup de gens. Simone Harari nous a énormément aidés. Judith Cohen-Solal, Jonathan, nous ont aidés à montrer des films, des vidéos, ouvrir le débat, etc. pour éduquer. D'accord? Bon. À un moment, j'ai trouvé que ça ne suffisait pas. Et en fait, la convocation de l'Holocauste, la convocation de la Shoah comme matériel de matériel pédagogique, ne suffisait plus, puisque c'était précisément ceci qui était discrédité. Comme si, voilà, ça ne compte plus désormais. Et donc, on a réfléchi à autre chose, encore collectivement. C'est pour ça que je vous dis, j'ai confiance dans l'intelligence collective. Et on a dit, en fait, il ne faut pas susciter une forme ni de compassion, ni de compréhension. Il faut faire naître de l'amitié. Et c'est notre devise, de l'amitié avant toute chose. Et donc nous avons commencé tout simplement à commenter dans un séminaire, chaque semaine, un texte de l'Ancien Testament. Qui est Abraham? D'abord la création, et ensuite Abraham, tout le monde. David, Joseph, Moïse, toute cette généalogie, un peu comme... comment dire, des figures amies, des figures de notre héritage, des figures dont vous allez voir la représentation au Louvre, que vous allez voir arriver dans les proverbes, pauvres comme Job, vous voyez? Et donc, et en fait, de se familiariser et d'aimer ces figures qui sont extraordinairement humaines, extraordinairement, imparfaites, parce qu'elles sont comme nous, parce qu'elles sont l'humanité elle-même. Et de produire par la lecture des textes, par le rappel des fêtes juives et des traditions, des pratiques, de former une forme non de connaissance et d'amitié. Vous voyez, à la manière de Montaigne, l'amitié avec les textes. Et on s'est dit peut-être cette manière plus positive que regardez comment les juifs ont souffert, c'est abominable, alors fermez votre gueule, ça marche plus en fait ça. Et on a pensé que l'amitié était peut-être un meilleur chemin, et ça a l'air de marcher.
0: C'est une autre vision aussi de l'intégration. Dans un moment, on entend cette identité française, la volonté de promouvoir l'assimilation. Vous dites que c'est en réalité la proximité, l'expérience, c'est ça qui marche et que vous faites vivre au quotidien.
1: C'est-à-dire rappeler que le judaïsme est un drôle de mot, mais les textes, le récit hébraïque fait partie de notre héritage universel et que nous ne serions pas français s'il n'y avait pas cet héritage. Et la France, plus que tout autre pays qui a connu des juifs sur son sol avant d'être France, qui est le pays de Rachi, qui est le pays d'Émile Zola, qui est le pays des deux Simone Veil, qui est le pays de Jean Kelevitch, que j'adore, c'est ce pays-là où les réfugiés ont demandé l'asile. Voilà, et ça n'est pas rien, c'est dans l'ADN culturel de la France, la présence juive et de la pensée juive et du questionnement juif. Je ne sais pas si le mot liberté a de sens en dehors de ce contexte. Et donc ça n'est pas une question d'antisémitisme, c'est une question de devenir complètement français. Avec à l'intérieur la présence juive comme faisant partie, vous me parliez de mes différentes identités, la France aussi a différentes identités. Et je ne parle pas de multiculturalisme, j'arrive même pas à prononcer le mot tellement je le déteste. Je ne parle pas du tout de ça. J'ai refusé de dire je ne suis pas moi multiculturel du tout. Je suis moi. Et la France est une. Mais elle a dans son génie, dans le génie de la France, une part juive considérable que peut-être aucun autre pays ne peut se targuer d'avoir. Aucun autre pays d'Europe ne peut dire ça.
0: Vous l'avez évoqué, une dernière question sur l'Égypte, cette révolution que vous avez vue. Aujourd'hui, vous avez un rêve pour votre pays, pour ce pays.
1: Il y a des fondamentaux dans tous les peuples. Curieusement, le peuple égyptien aime l'autorité. Et en ce moment, on voit dans tous les pays du monde

0: un attrait curieux pour la violence, le pouvoir violent, le pouvoir autoritaire, le pouvoir rugissant. Donc l'Égypte va devenir plus à la mode qu'elle ne l'a jamais été, puisqu'elle ressemble à ce que l'Amérique est en train de devenir et que d'autres pays sont en train de devenir. Mon espoir est qu'un jour les Égyptiens se fassent confiance et n'aient pas besoin, mais c'est eux qui ont besoin. Je n'ai jamais pensé aux Égyptiens comme un pauvre peuple soumis à un gouvernement inique. Non, c'est un peuple qui, depuis des millénaires, préfère la soumission, préfère l'autorité. Peut-être un jour, peut-être sous l'inspiration de tous ceux qui ont quitté leur pays, qui sont une grande force, l'inspiration des autres, encore une fois l'intelligence collective, l'inspiration des générations qui viennent, les Égyptiens choisiront la liberté.
1: Merci infiniment Ayem Suro d'avoir été notre invité dans l'impertinente de l'émission de l'UEJF sur RCJ. Restez avec nous, on se retrouve dans un instant après un peu de musique.

0: De retour dans l'impertinente, l'émission LIEJF sur RCJ 94.8. Salut Gabriel, les deux dernières semaines m'ont semblé riches en émotions.
1: Salut Elsa, en effet, beaucoup d'actions avec le congrès de l'UEJF qui a eu lieu la semaine dernière. Un Shabbat plein de folie et de nuits courtes mais ô combien intenses, où les militants de l'UEJF ont pu débattre et voter les motions qui orienteront l'action du prochain bureau. Vivre ensemble, sionisme, lutte contre les extrêmes. La liste est longue, mais c'est plus de 30 pages de textes qui ont été débattus et votés avec brio. C'est une commission de contrôle présidée par Youssef et composée d'éminents anciens membres de l'UEJF qui ont sacrifié leur sommeil pour faire vivre la démocratie UEJFienne.
0: Mais est-ce que tu n'oublies pas quelque chose là dans ce congrès ?
1: Bien sûr, je garde le meilleur pour la fin. C'est bien sûr l'élection du nouveau bureau national et de sa présidente. J'ai le plaisir de vous annoncer l'arrivée de Noam Setruk, ancien président de l'UEJF Nanterre et nouveau secrétaire national. Nathan Amselem a été réélu trésorier. J'ai pour ma part été élu secrétaire général et Élise Hirsch a été élue vice-présidente. Léa Hanoun a été élu président de l'UEJF avec près de 91% de votes en sa faveur. Un score impressionnant surtout, car garanti sans corruption. Juste un excellent discours et une remarquable candidate. Bravo aussi à Youssef, dont le bilan moral regroupant ses principales actions a été fortement acclamé et adopté à l'unanimité par les militants.
0: Mazel Tov, nouveau bureau et à Léa, bien sûr, des actions qui sont déjà en cours de préparation.
1: Tu le sais, vous le savez, l'UEJF ne chôme jamais. Le bureau travaille d'arrache-pied pour concocter d'incroyables universités d'été qui auront lieu pour la première fois depuis l'été dernier en Israël. On prend le kiff de Tel Aviv et du Shalvata, on y rajoute une formation militante permettant de parler à la société israélienne dans sa diversité et de comprendre les enjeux du conflit israélo-palestinien directement sur le terrain. Et au bout de 13 jours inoubliables, on est prêt à retourner à la fac et à répondre à Antonin, étudiant en L3 et expert de la cause palestinienne depuis le 8 octobre grâce à son kéfier fabriqué par des Ouïghours. Pour ceux que ça intéresse, il reste quelques places. Le voyage aura lieu du 2 au 13 août et toutes les infos sont sur nos réseaux sociaux.
0: Ça annonce du lourd et d'autres choses sont prévues pour cet été.
1: Alors je demande aux nombreux adhérents LFI qui écoutent RCJ de se boucher les oreilles. Tout comme nous étions à Strasbourg il y a 2 semaines pour déployer une banderole lors d'un concert de Médine, d'autres actions se préparent pour passer un message clair. LFI ne défilera pas en France en toute impunité. Sinon, pour ceux qui ne sont pas disponibles pendant les dates des universités d'été, pas d'inquiétude. L'UEJF organise aussi un taglit du 17 au 27 août. L'occasion de découvrir Israël à nos côtés pour la modique somme de 0 shekel, soit 0 euro avec le taux de conversion actuel. Enfin, dernier événement mais pas des moindres, nous allons accueillir une délégation de jeunes footballeurs juifs et arabes israéliens venus du village d'Abou Ghosh pour jouer avec des jeunes français et montrer que le sport réunit et s'impose sur les divisions fantasmées de nos amis d'extrême gauche.
0: Merci beaucoup Gabriel, restez avec nous, on se retrouve après un peu de musique. Ouais, j'aime bien la musique en ce moment. Et ce sera Noam.

0: jour dans l'impertinente, l'émission de l'UEJF sur RCJ 94.8. Et c'est parti pour la chronique la plus longue de l'année. Il est avec nous en studio. J'espère qu'il ne va pas nous reparler foot pour la troisième fois consécutive et la 15e fois en 6 ans. Enfin, il y a un moment, il faut cesser. Noam, c'est à toi.
1: Bonsoir Elsa, bonsoir les Rey. Semaine un peu particulière. Non pas parce que j'ai pris de l'âge, comme le dit notre leader à tous depuis le 16 juin, l'étoile du matin et du soir, Kylian Mobutu Mbappé. Moi, tu me parles pas d'âge. Je sais, très mauvaise imitation. Non, je ne parlais pas de foot, mais quand même, le Paraguay, quoi. Le Paraguay, ils sont arrivés à Philadelphie, ville de Rocky, ils ont changé de sport. Bref, semaine particulière donc, parce que je reviens du pays dont on ne doit pas prononcer le nom.
0: Le pays dont on ne doit pas prononcer le nom ?
1: Oui, un pays où si tu prononces son nom, direct à Jean-Luc Voldemort Mélenchon qui apparaît et qui te lâche un « Le 7 octobre, c'était pas terroriste » ou un « La République, c'est moi ». Il paraît même que si tu le prononces trois fois devant un miroir à minuit pile, c'est Rima Hassan, citoyenne d'honneur de la Courneuve qui apparaît. Attention par contre, si vous le prononcez au mauvais horaire, c'est Mathilde Panot qui apparaît cette fois-ci.
0: Mais Noam, enfin, tu peux le dire.
1: Bon ok, j'étais en Israël. Enfin, je regarde au cas
0: ça
1: où,
0: va, ici, t'as le droit.
1: Pas de Jean-Luc Mélenchon dans le studio, personne n'est apparu. Pourquoi je vous parlais de ça déjà moi? Ah oui, j'ai un coup de gueule à passer.
0: Ah non, et tu là, l'as là, vraiment fait.
1: On vous voit, un smic de billet d'avion. Pour ce que j'ai appelé la roulette russe des avions. Alors je ne savais pas, il existe des gens très renseignés, appelons-les les Airline Nerds, qui savent, selon l'heure du voyage, le type d'avion qu'ils vont prendre. Et le saviez-vous, selon le type d'avion que tu prends, ils te servent un repas ou non. Grand avion, repas, petit avion, pas de repas. Et siège avec charter, double peine, etc. Bon, of course, si je vous parle de tout ça, c'est parce que à l'aller, j'ai eu le petit avion. Voilà, c'est le Noam dénonce du jour. Mais sinon, très bon voyage. Sinon, c'est un jour très cool. Ouais, j'ai bien mangé dans l'avion. Parce qu'au retour, j'ai eu le repas et là, j'ai dit, bon bref, sinon, c'est un jour très cool. J'y étais pour le mariage d'un de mes énièmes cousins, Blaïdara. Je pensais pas dire ça un jour, mais il faisait meilleur sur la plage d'Aldoche qu'à Paris. 10 degrés de moins, je me suis senti réfugié climatique. Un arac limonana, la plage posée pépouze, que demander plus?
0: Merci Noam pour ces paroles fortes et engagées. On va avoir une conversation tous les deux, mais Noam, pépouze.
1: Yes Elsa, depuis plusieurs années, j'explique des expressions de jeunes à des boomers. Aujourd'hui, contre-pied, comme un pénalty de Kylian finalement, on explique les expressions de boomers à la Gen Z. Pépouze est la déformation de pépère avec le suffixe ouze. Comme on dirait binouze, une bagouze, il sert à exprimer en argot le fait qu'on est tranquille, détendu et confortable.
0: Merci Noam pour ces précisions. Tu voulais nous parler d'un phénomène qui prend de l'ampleur dans le monde de la musique.
1: Yes Elsa, je vais vous parler de musique et d'IA. Donc ça fait plusieurs... C'est pas un sujet nouveau, puisqu'on s'interroge de plus en plus sur la place de l'IA dans tous les domaines de la création, et la musique n'en est pas exempte. Je vais vous parler d'une application qui s'appelle Suno, qui existe depuis 2023. C'est une app qui permet de faire des musiques en IA. Alors au début, c'est rigolo, parce que ça permet de faire des musiques un peu caricaturales, avec toujours les mêmes voix, et tu détectais vite que c'était de l'IA. C'était un gadget pour faire des chansons d'anniversaire, des chansons d'au revoir, des chansons pour animer des goûters ou tes collègues. Depuis, le modèle s'est perfectionné et c'est de mieux en mieux. Mais plot twist, fin novembre 2025, alors que Suno est en litige pour violation du droit d'auteur avec le label Warner, c'est le label de Coldplay, Dua Lipa, The Weeknd par exemple, les deux entreprises ont conclu un accord de partenariat qui autorise l'utilisation des sons des artistes de Warner contre rémunération sur Suno. C'est une première faille dans un système où les majors refusaient catégoriquement l'utilisation de l'IA et la promotion de leur musique sur l'IA. Coïncidence ou pas ? Depuis, de moult reprises, IA ont pullulé sur le web. La plus connue est celle de Papa Outé en Afro Soul, qui est une reprise de Papa Outé de Stromae en Afro Soul, qui cumule plus de 50 millions de vues sur YouTube. Depuis quelques semaines, TikTok est inondé de créations IA, comme le fameux « Meuf, quoi ?» Voilà, je ne le refais pas. Ou la reprise de la chanson du général Mobutu Mbappé. On assiste même à la création d'artistes totalement en IA. Le storytelling est vraiment sans limite. Alors, est-ce que tout est à jeter sur Suno et sur l'IA? C'est ça le problème? Bah non, Suno, ça peut être aussi un super outil pour des jeunes artistes qui n'ont pas de budget pour peaufiner leur création ou maqueter tout simplement leur titre et leur projet et pour sortir leur son plus rapidement. Et c'est là qu'il faut trouver, selon moi, l'équilibre. L'IA peut être un outil, un tremplin pour ceux qui n'ont pas de moyens, un accélérateur pour ceux qui ont des idées novatrices, créatives ou même pour les beaufs comme moi qui veulent faire des chansons parodiques. Mais l'IA ne doit pas remplacer la création ni même l'artiste.
0: Merci pour cet éclairage, sûrement inspiré d'un autre format, Noam. Quel non? Et si pour se changer les idées.
2: Voilà. chroniques sur des réseaux sociaux le mercredi, tout ça.
1: Ah oui, peut-être.
0: Voilà. Et si pour se changer
1: pas à faire de pub pour,
0: oui
1: pour
0: oui, non, il y a pas de problème, mais tu le feras pas. Et si pour se changer, c'est payant les pubs sur RCJ. Si pour se changer les idées, on veut se détendre ou se cultiver et échapper à la chaleur dans une salle de cinéma climatisée, c'est long. Quelles sont tes recommandations en ce mois de juillet?
1: Ouais, j'étais inspiré aujourd'hui. Alors ce mois-ci, donc le 8 juillet, vous pourrez aller voir Le Passage avec Omar Sy, 5 personnes qui voient leur destin mêlé pour échapper à la guerre en Syrie et s'échapper finalement. Vaiana en live action.
0: Mais pas du tout. Enfin, pardon, mais pardon, non.
1: Le Passage.
0: Non, Vaiana en live action, c'est quand même deux termes. Enfin, c'est foncièrement antinomique et impossible à vivre.
1: C'est ce qu'on appelle le même. C'est le même film, donc je vous conseille pas d'aller le voir. C'est le même film que le dessin animé, mais avec The Rock, pour les fans de The Rock. Et enfin, The Whole Bloody Affair, qui est la director's cut de Tarantino, qui rassemble les deux films Kill Bill. Le 15 juillet, vous aurez l'Odyssée de Christopher Nolan, qui raconte l'Odyssée. Voilà. Le 22 juillet, un film qui a l'air très sympa, hein, une comédie française s'appelle De la Comédie Française, qui raconte les coulisses chaotiques d'une première mise en scène à la Comédie Française. Et enfin, le 29 juillet, vous pourrez aller voir Spider-Man Brand New Day. Et enfin, à la télé, le 9 juillet, tous devant France-Maroc, Mon cœur se déchire. Mmh. Et bien sûr, parce que c'est une chronique à moi, il faut regarder Cobra Kai, parce que Cobra Kai Never Die.
0: Ah bon? Ah, je croyais que ça finissait par mourir à un moment donné à la fin. Ouais, là je cherche juste la chronique d'Élise. Mais...
3: moi j'ai
0: quelque
3: chose à dire.
2: De l'Odyssée de Homer.
1: L'Odyssée d'Homère.
2: Non.
1: Si, c'est une adaptation énorme. En live action de l'Odyssée d'Homère.
0: Ah, ça aussi.
1: Parce qu'il y a déjà eu des dessins animés et tout, mais non, mais c'est vrai que c'est une vraie adaptation avec les moyens d'aujourd'hui de Christopher Nolan.
2: C'est exceptionnel.
1: Ouais, bah, avec Matt Damon.
2: Le premier roman
1: Zendaya.
2: De l'histoire. Trop bien.
0: Ça y est, c'est trop long.
2: On arrête. Super. Elle a trouvé la chronique.
0: Élise, mais encore toi, mais tu nous avais manqué, tiens. Bah tu vas nous parler du 6 juillet, mais pas aujourd'hui, parce que toi, t'es pas une meuf du présent. Le 6 juillet d'il y a 69 ans.
4: Oui, le 6 juillet.
0: Bah, étouffe-toi.
4: Le 6 juillet, bah oui, ça c'est tellement longtemps que j'avais pas fait de chronique, j'ai du mal. Le 6 juillet 1957, il y a donc 59 ans jour pour jour, à Woolton, dans la banlieue de Liverpool, un adolescent de 15 ans s'approche d'un groupe de skiffle qui joue à la fête de la paroisse. Il s'appelle Paul McCartney. Le chanteur, un certain John Lennon, a un an de plus que lui. Ce jour-là, ce 6 juillet 1957, il choisit de qui il va s'entourer. Il vient de décider sans le savoir de toute une vie, la sienne et même une partie de la nôtre. On ne mesure jamais sur le moment ce que signifie choisir son entourage. On croit que ça se fait tout seul, par affinité, par hasard. En réalité, c'est un acte et cet acte-là nous définit plus sûrement que nos discours.
0: Et le 6 juillet d'aujourd'hui ?
4: Il y a quelques semaines, je vous parlais de mon état de fan déçu. Rebelote cette semaine. Hier a été publiée une tribune de soutien à Rima Hassan alors qu'elle doit être jugée demain pour apologie du terrorisme. Après son soutien à Kozo Okamoto, auteur de l'attentat du 30 mai 1972 à l'aéroport de Ben Gurion, qui avait fait 26 morts et 80 blessés parmi les civils.
0: Parmi... on n'y est pas là, si? Un tribunal... Pardon, une tribune de soutien à une élue mise en examen pour apologie du terrorisme, mais ça a quoi surprendre, non?
4: Ouais, c'est chaud, ouais. Tribune qui, je le précise, n'est pas en soutien aux victimes palestiniennes, mais à quelqu'un jugé pour apologie du terrorisme parce que, au roulement de tambour, elle a fait l'apologie du terrorisme. Enfin, soyons rigoureux, la justice tranchera. Soutenir la Palestine et les droits des Palestiniens, ce n'est pas soutenir celle qui dit que le Hamas est un groupe de résistance et qui fait l'apologie d'un terroriste.
0: Parmi les signataires, est-ce qu'il y en a un qui t'ont particulièrement marqué?
4: Pour ceux qui me connaissent, j'aime les chanteuses un peu torturées, à la voix feutrée, les rageux diront mielleuses, qui disent des trucs un peu tristes à la guitare et qui font des reprises de ukulélé sur Combini. Qui est la chef suprême, la tête de file de ces gens? Vous l'avez en mille, Pomme. Eh bien, Pomme a signé. Hein? T'as dit quoi? Pas du tout, elle est vraiment, justement, Adèle, grosse voix, Pomme, petite voix. Voilà. Et bien, Pomme a signé. Je suivais déjà ces stories qui sont celles des gens du bon côté de l'histoire. Pour ceux qui ne me voient pas, j'ai fait le signe des guillemets à mon côté de l'histoire. Mais voir son nom comme celui de plein d'autres personnalités que j'admire, je n'ai pas encore conjugué à l'imparfait, tu remarqueras Elsa, à côté de celui de Salah Hamouri, ça fait tout drôle quand même. Parce qu'au-delà de ce que cette tribune dit, il y a ceux avec qui tu le dis. Pomme, tu as vraiment envie que ton John Lennon soit Salah Hamouri ou Omar Al-Soumi? Signer à côté de ces mecs-là, c'est choisir un camp et pas le camp du bien, malgré les stories. Allez, je tente laborieusement de retomber sur mes pattes. Paul McCartney, il y a 69 ans, a choisi de qui il voulait s'entourer et ça a dit tant de choses de lui pour le reste de sa vie. Et j'espère que, Pomme, tu t'en inspireras.
0: Merci Élise, et tout de suite un peu de musique avant de retrouver l'édito du président de l'UEJF.

0: De retour dans l'impertinente, l'émission de l'UEJF sur RCJ 94.8. Et pour finir, l'édito du président de l'UEJF, Youssef Murciano.
1: Demain, l'institution judiciaire de notre pays a un rendez-vous. Le même jour se tiendra le procès de Rima Hassan pour apologie du terrorisme, ainsi que le délibéré de l'affaire de Marine Le Pen. Ces deux procès témoignent des attaques répétées que subissent la démocratie. On le sait, la pression politique autour du procès de Marine Le Pen et de la question de son éligibilité sont une épée de Damoclès au-dessus de la tête des juges menaçant leur indépendance. Plus brutale encore, une autre pression s'exerce avec manifestations et tribunes du côté de Rima Hassan. Il y a quelques jours, fleurissait sur les réseaux sociaux et dans les médias une tribune signée par 210 personnalités, Élise vient d'en parler, dénonçant le procès de Rima Hassan comme étant un délit d'opinion, un mépris pour la liberté d'expression, ou mieux encore, comme une attaque au soutien au peuple palestinien. Comme à chaque publication de ces tribunes, je me suis retrouvé avec mes amis sionistes et militants à éplucher la liste des signataires, atterrés de voir des personnes que j'admire signer un texte aux côtés de Salah Hamouri, Omar Al-Soumi ou Ouria Boutelja. Que les attaques contre les juges soient de l'ordre de « les juges sont rouges et détestent l'extrême droite » dans le cas de Marine Le Pen, ou de l'ordre de « les juges protègent les sionistes et musellent les humanistes » dans le cas de Rima Hassan, l'attaque est du même ordre. Au nom d'une circonstance, d'une idéologie, on attaque la possibilité même de l'indépendance de la justice et donc l'essence même de la démocratie. De mon côté, je ne peux qu'espérer que les décisions soient justes. Mais comment garder espoir? Souvenons-nous, ces derniers mois, les décisions des juges concernant la circonstance aggravante d'antisémitisme nous ont toutes et tous fortement déçus. Que ce soit dans l'affaire de la nourrice qui empoisonne une famille juive, du meurtre à Lyon de René Hadjedj, défenestré par un voisin, ou des deux jumeaux qui tronçonnent l'arbre hommage à Ilan Halimi, l'absence de la qualification d'antisémitisme par les juges laisse un goût amer. Que pouvons-nous faire en cette veille de 7 juillet? En cette veille de rendez-vous de la justice. Nous ne pouvons qu'espérer qu'une chose simple soit la guide de cette journée particulière. La justice de la République n'est pas la justice d'un homme. Elle est une justice qui prend de la hauteur, qui s'éloigne des contingences et des actualités pour se rapprocher de la moralité. La justice de la République est une justice qui protège les citoyens. En cette veille de jugement, et je vais être lourd, je vais le dire, à quelques semaines de la fin de mon mandat, je n'aurai de cesse de le répéter. Notre confiance doit être placée dans la République et ses institutions, et pas dans les hommes qui la composent. Ni dans les hommes providentiels, président ou candidat, ni dans tel ou tel juge, ni dans tel ou tel parti. Mais plutôt dans des valeurs, dans le droit, dans la démocratie. Bref, dans la République. Je ne peux donc qu'espérer que les juges se souviennent de ces valeurs supérieures, qu'ils prennent avec elles de la hauteur pour quitter la justice d'un homme ou celle d'un moment.
0: Merci beaucoup Youssef Murciano, président de l'UEJF sur RCJ. C'est la fin de cette émission. Merci à toutes et à tous invités, chroniqueurs et à Daniel pour la réalisation de cette émission. On se retrouve dans 2 semaines pour l'impertinente. Passez un bel après-midi.
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0: Bonjour à toutes et à tous, bon réveil et bienvenue sur RCJ en ce mardi 7 juillet 2026, il est 8h.
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0: Au programme de cette édition, la Knesset a adopté hier en première lecture la création d'une commission d'enquête politique sur le 7 octobre. Les détails avec notre correspondante en Israël, Miri Mamen, puis l'invité de cette édition, Richard Audier, directeur général du Fonds social juif unifié, le plan national de lutte contre le racisme, l'antisémitisme et les discriminations liées à l'origine a été présenté hier. Et enfin, le véritable point de départ de l'élection présidentielle, Marine Le Pen, candidate ou non, elle sera fixée sur son sort en début d'après-midi. En jeu avec notre éditorialiste politique, Mickaël Darmon, fait tout de suite un tour d'horizon d'actualité sur RCJ.
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0: Israël poursuit ses opérations à Gaza alors que le Hamas a dissous son gouvernement hier. Opération de communication, dit-on, côté israélien. L'armée israélienne a annoncé avoir éliminé Fadi Falahachour Dagmash, commandant du département de l'entraînement de la branche armée du Hamas. Lors d'une frappe aérienne menée la nuit dernière à Gaza, il avait entraîné les forces d'élite Nourba durant les années ayant précédé les attaques terroristes du 7 octobre 2023. Les gardiens de la révolution iranien auraient tiré au moins 2 missiles contre 2 navires commerciaux transitant par le détroit d'Ormuz, dont un méthanier qatari et 2 bâtiments auraient subi d'importants dégâts, mais aucune victime n'est à déplorer. Ces tirs présumés interviennent alors que les négociations entre Washington et Téhéran restent dans l'impasse. La présidente par intérim du Venezuela, Delcy Rodriguez, a vivement remercié les secours israéliens venus en aide dès l'annonce du séisme qui a, selon un dernier bilan, fait plus de 3000 morts. On l'écoute.
2: Je tiens également à vous informer que nous avons reçu hier un groupe très spécialisé et professionnel d'Israël. Il a été contacté par la communauté juive du Venezuela. Je remercie le rabbin Cohen pour toutes les coordinations qui nous ont permis d'établir le lien avec le gouvernement d'Israël. C'est une équipe dotée d'une très grande préparation et d'un grand professionnalisme. Et j'espère que nous pourrons poursuivre cette étape.
0: Pour rappel, les deux pays n'ont pas de relations depuis 2009. L'abstention a atteint un niveau record lors des législatives du 2 juillet en Algérie où le taux de participation s'est établi à 21,24%, le plus bas de l'histoire du pays selon des résultats officiels annoncés seulement hier. Le Front de Libération Nationale, le FLN, proche du pouvoir, est arrivé en tête. Emmanuel Macron en Syrie, première visite d'un chef d'État occidental depuis la chute de Bachar el-Assad. Le président français est arrivé hier soir à Damas. Il a été accueilli par le ministre syrien des Affaires étrangères. Une conférence de presse conjointe entre Emmanuel Macron et Ahmad al-Sharry est prévue ce jour, cet après-midi. L'Assemblée nationale en France a largement repoussé la motion de censure déposée par les écologistes contre le gouvernement de Sébastien Lecornu, un vote qui a divisé la gauche, la majorité des députés du Parti socialiste refusant de s'y associer. Rima Hassan et ses soutiens dénoncent déjà un procès politique visant à intimider les voix pro-palestiniennes. L'eurodéputé, la France insoumise, poursuivi pour apologie du terrorisme, comparé cet après-midi à Paris. Les fortes chaleurs s'étendent, 61 départements en vigilance orange pour la 3e fois en 6 semaines. La France est confrontée à une flambée du mercure avec les 3/4 du pays en vigilance canicule ce jour. Emmanuel Macron a apporté son soutien au capitaine de l'équipe de France, Kylian Mbappé, dénonçant les attaques racistes dont il a fait l'objet de la part d'une sénatrice paraguayenne après le 8e de finale du Mondial 2026. Alexandre de Rothschild a été élu président de la Fondation pour la mémoire de la Shoah à l'unanimité du conseil d'administration qui devait choisir un nouveau président à la suite du décès de Pierre-François Veil le 6 mai dernier. Le mandat court jusqu'à l'expiration de celui de son prédécesseur en avril 2028, a annoncé la Fondation. Et enfin, 78e anniversaire de l'État d'Israël, célébré avec un peu de retard hier à Paris à l'initiative de l'ambassade d'Israël, au cœur de l'événement l'innovation israélienne, l'occasion aussi pour l'ambassadeur d'Israël en France, Joshua Zarkat, d'évoquer les coopérations, y compris scientifiques, qui malgré tout demeurent entre Français et Israéliens. On l'écoute.
3: Israël ne se définit pas seulement par les défis auxquels il est confronté, mais par la manière dont nous choisissons d'y répondre. Par la création plutôt que le découragement, par l'innovation plutôt que l'immobilisme, par l'espérance plutôt que la peur. Nous avons été souvent confrontés à des critiques, à des incompréhensions, à des tentatives de remise en cause de notre légitimité. Et pourtant, et cela, plus souvent en Europe qu'au sein même du Moyen-Orient. France et Israël entretiennent une relation singulière, ancienne et mouvementée parfois. Nos peuples partagent quelque chose de profondément commun, le goût de la liberté et de l'échange. Nos écrivains se lisent, nos chercheurs collaborent, nos étudiants se rencontrent et nos entrepreneurs innovent ensemble. Alors quand les relations politiques sont difficiles, les relations entre les peuples, elles, demeurent profondément enracinées.
0: On se souvient des dernières remontrances américaines vis-à-vis d'Israël émanant de Donald Trump, mais aussi de son vice-président J.D. Vance. L'ambassadeur des États-Unis en France, Charles Kushner, est-il inquiet quant à la relation entre les deux pays ? Sa réponse.
4: Israël est le meilleur allié des États-Unis. Ils se battent au coude à coude avec eux. Alors je pense que leur relation, même si le chemin est parfois semé d'embûches, elle va rester excellente. Ça va continuer à être une excellente relation.
0: Côté français, enfin, Benjamin Haddad, ministre délégué chargé de l'Europe, assure que la France est déterminée à ce que la République islamique d'Iran n'ait jamais l'arme nucléaire et à ce que la solution à deux États entre Israéliens et Palestiniens exclue entièrement le Hamas. On l'écoute.
5: Il faut maintenant qu'on ait un processus diplomatique extrêmement exigeant pour pouvoir obtenir la fin de l'enrichissement d'uranium à des fins militaires, la fin du régime du programme de missiles balistiques iranien, et puis aussi s'attaquer à la question du soutien aux proxys terroristes dans la région, à commencer par le Hamas et le Hezbollah. La ligne a toujours été très claire, un État palestinien sans le Hamas. Le Hamas ne peut pas faire partie de la gouvernance, c'est un groupe terroriste. Et donc il faut progressivement faire monter en puissance l'autorité palestinienne, notamment en Cisjordanie, continuer à travailler sur un programme de réforme des autorités palestiniennes et travailler effectivement avec nos partenaires européens, américains et les autres, et les partenaires régionaux, à la reconstruction de la bande de Gaza avec une nouvelle gouvernance et avec effectivement des nouveaux interlocuteurs.
0: Dans un instant sur RCJ, à l'actualité israélienne, ce sera avec notre correspondante Myriam Aman.
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0: 8h09 sur RCJ, on prend la direction d'Israël pour retrouver notre correspondante sur place, Myriam Aman. Myri, bonjour.
10: Bonjour Elsa, bonjour à tous.
0: Israël observe avec appréhension, Myri, le sommet de l'OTAN aujourd'hui, en particulier la rencontre entre le président américain et son homologue turc.
10: Oui, Benjamin Netanyahou a choisi les micros de Fox News, le média préféré de Donald Trump, pour faire passer un message clair. Israël s'oppose à une réintégration de la Turquie par les États-Unis dans le programme des F-35, vous savez ces fameux avions de chasse, ainsi qu'à la livraison de moteurs militaires à Ankara. Pourquoi Jérusalem s'inquiète autant ? Eh bien, c'est simple. Pour Israël, le pouvoir du président turc est devenu une menace stratégique majeure. Face caméra, le premier ministre israélien n'a pas mâché ses mots, qualifiant le pouvoir turc de, je cite, un régime infecté par les frères musulmans. Il rappelle qu'Ankara soutient ouvertement le Hamas et menace la supériorité aérienne exclusive d'Israël, qui est, selon lui, le seul vrai garant de la stabilité dans la région. Alors le problème, c'est que Donald Trump, lui, a envoyé des signaux très différents. Il a récemment affirmé qu'il comptait faire un geste pour, je cite, rendre Erdogan très heureux lors de ce sommet de l'OTAN. On sait que la Turquie fait un forcing énorme pour récupérer ses technologies du F-35. Alors certains affirment qu'il s'agit d'une nouvelle ligne de fracture entre Benjamin Netanyahu et Donald Trump. Le Premier ministre israélien a balayé ces allégations. Il a assuré qu'ils sont les meilleurs alliés du monde et qu'ils voient les choses de la même manière sur presque tout. Reste que sur ce dossier précis, la tension est palpable.
0: Par ailleurs, les négociations entre Israël et le Liban reprendront la semaine prochaine à Rome. Pour l'ambassadeur israélien à Washington, un futur accord entre Jérusalem et Beyrouth est hautement plus important que l'accord cadre entre les États-Unis et l'Iran.
10: Et oui, les équipes de travail vont se réunir les 14 et 15 juillet prochains à Rome. À cette occasion, Yehiel Leiter, c'est l'ambassadeur israélien, a révélé hier une initiative diplomatique de Jérusalem totalement inédite. Israël serait discrètement en train de pousser pour rédiger dès maintenant un accord de paix complet avec le Liban. La stratégie de Jérusalem reposerait sur un constat simple. Sans le Hezbollah, il n'y a quasiment aucun différend majeur entre Jérusalem et Beyrouth. L'objectif est donc de mener les négociations tout de suite, de tout mettre noir sur blanc, de la sécurité au commerce en passant par le tourisme et l'installation des ambassades respectives, et de poser ce traité sur l'étagère. Le jour où la question du Hezbollah sera définitivement réglée, l'accord sera alors prêt à être signé instantanément sur le modèle des accords d'Abraham. Alors, en affichant cette volonté de préparer l'après-Hezbollah main dans la main avec Beyrouth, Israël envoie un message très fort au régime iranien, mais aussi un message à Washington. Un accord avec le Liban est plus important que celui entre l'Iran et les États-Unis, une manière pour Jérusalem de séparer le dossier iranien du dossier libanais. Mais cette diplomatie, Elsa, en coulisses, se heurte à la réalité politique. Le président américain va recevoir le président libanais Joseph Aoun la semaine prochaine à la Maison-Blanche, le 21 juillet plus exactement. L'administration Trump a tout fait pour transformer ce rendez-vous en un sommet tripartite, une photo officielle, si vous voulez, en présence de Benjamin Netanyahou. Mais Joseph Aoun refuse absolument la moindre rencontre avec le Premier ministre israélien, pour le moment en tout cas. Il menace même de quitter la pièce s'il se retrouvait dans le même bureau.
0: Et enfin, Myri, la Knesset a adopté en première lecture hier soir la création d'une commission d'enquête, mais politique, sur les massacres du 7 octobre.
10: Et oui, une loi et une commission très polémiques en Israël. Le texte est passé avec 59 voix pour et zéro contre, un résultat qui s'explique par deux absences de taille. D'abord, celle de l'opposition qui a totalement boycotté la séance. Elle dénonce une tentative de camouflage politique orchestrée par la coalition israélienne pour éviter une commission d'enquête étatique dirigée par des juges indépendants. Mais l'autre fait marquant, c'est l'absence surprenante de Benjamin Netanyahou lui-même dans l'hémicycle au moment du vote. Pas d'explication de ce côté-là. Et puis la colère est immense chez les proches des victimes du 7 octobre. Le Conseil d'octobre qui regroupe plus de 1500 familles de victimes et de rescapés du massacre parlent d'une honte absolue et d'un texte néfaste destiné à enterrer la vérité. En tout cas, le projet de loi doit encore être validé lors de deux prochaines lectures à la Knesset.
0: Merci beaucoup, Myri, pour toutes ces précisions. Belle journée à vous.
10: Une belle journée à tous.
0: 8h13 sur RCG, restez avec nous dans un instant. L'invité de cette édition, Richard Audier, directeur général du Fonds social juif unifié. On parlera du nouveau plan de lutte contre le racisme, l'antisémitisme et les discriminations.
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0: 8h15 sur RCJ, l'invité de cette édition, Richard Audier, directeur général du Fonds social juif unifié. Bonjour.
14: Bonjour Elsa.
0: Vous avez participé et assisté hier à cette présentation du nouveau plan de lutte contre le racisme, l'antisémitisme et les discriminations. C'est prévu pour un temps long, d'aujourd'hui 2026 à 2029. C'était présenté par plusieurs ministres. On va écouter tout de suite Aurore Berger, puis le ministre de l'Éducation nationale.
15: En 2025, toujours 1320 actes antisémites ont été recensés, soit plus de la moitié des faits recensés pour une population qui représente pourtant moins de 1% de notre population. Et selon un rapport de la Défenseure des droits, un Français sur trois a subi une discrimination liée au travail ces cinq dernières années. Le racisme enferme, l'antisémitisme désigne, les discriminations assignent. La République, elle, émancipe.
16: Ça peut être brutal comme ça peut être insidieux, et nous faisons face à tout un mouvement extrêmement divers, mais extrêmement préoccupant, qui vise finalement à une forme d'essentialisation rampante, qui consiste à assimiler les gens à leur origine, à leur supposée, à leur couleur de peau, à leurs opinions politiques, philosophiques ou religieuses, etc. Et ça, c'est l'exact contraire de ce que nous sommes.
0: Ça, c'est pour le constat, Richard Audier, à la fois les chiffres, cette essentialisation que les Juifs, malheureusement, connaissent bien, et puis quatre axes dans ce plan, parmi un, concentré sur l'école, bâtir une jeunesse républicaine et universaliste. Ça, concrètement, comment ça se traduit? Ça va se traduire sur le terrain, selon ce plan?
14: D'abord, je veux saluer le travail réalisé par Aurore Berger et Cindy Léoni et la DILCRA, les équipes de la DILCRA. Elles ont fait un travail remarquable. En même temps, l'action politique est prévue, si vous l'avez dit Elsa, sur un plan quinquennal, au moins triennal 26-29, et le rythme politique ne veut pas être celui des victimes et de la haine antisémite qui est complètement folle, et en particulier depuis le 8 octobre 2023. Je rappelle pour nos auditeurs, dans les années avant 2000, avant la deuxième intifada, on était entre 30 et 40 actes antisémites par an en France. Après la deuxième intifada, on était entre 200 et 400, et là on est à entre 1000 et 1500 actes par an, et on minore pas mal, puisque ce n'est que sur les plaintes. Et donc le plan qui a été proposé est assez détaillé, alors on va y revenir, il y a plein de sujets qui posent problème, mais en tout cas c'est vraiment une ambition, un marqueur fort. On sait que cette équipe-là, autour de Robert Berger, a fait un travail précis d'interview. Pour autant, si je vais être tout de suite assez critique sur le côté éducatif, il y a souvent un plan d'urgence à mettre en place et puis un plan à long terme. Et ce qui manque aujourd'hui dans ce plan, c'est des réponses aux victimes aujourd'hui. On le voit sur le dossier canicule. C'est vrai que c'est bien de parler des climatisations pendant 5-6 ans, mais les gens ont chaud aujourd'hui. Les victimes juives aujourd'hui, elles ont chaud. Dans les universités, vous le savez bien Elsa, l'UEJF en parle souvent à ce micro, c'est invivable dans beaucoup de lieux éducatifs. Dans les écoles, il y a un grand problème sur l'éducation. Mais c'est pas à la rentrée 2026 où les choses vont se mettre en place. Et puis, pour terminer sur cette première avis sur le plan triennal, des outils sont tellement oubliés, ce qui est un petit peu problématique parce qu'ils y étaient au début. Les contributeurs en avaient parlé, que ce soit le CRIF, le Fonds social, l'UEJF, la LICRA, notamment sur la haine en ligne. Et donc le côté éducatif est bien pour l'éducation nationale. Le ministre de l'Éducation a tenu des propos assez forts. Pour autant, on attend des moyens aussi pour les victimes d'aujourd'hui.
0: Justement, dans ces mesures prévues sur le plan éducatif, il y a le développement des visites mémorielles. C'était déjà dans le plan des années précédentes. On ne va pas dire que ce n'est pas bien, mais il n'y a pas un décalage aussi entre ces visites-là et ce qu'est l'antisémitisme du quotidien aujourd'hui dans les écoles et pour les victimes.
14: En fait, la tendance depuis quelques années, c'est de faire des grandes assises, et là, ça date depuis février 2025, et on réunit tout le monde, on essaie de voir les acteurs, et parmi les acteurs, il y avait les lieux de mémoire. Yad Vashem, le mémorial de la Shoah, le camp d'Emile, etc. Donc eux ont poussé pour ce type de visite. Mais objectivement, la Fondation de la mémoire de la Shoah a financé depuis maintenant près de 25 ans des centaines de milliers de voyages à Auschwitz. Les étudiants vont au camp d'Emile ou vont au mémorial. Mais on sait très bien que c'est pas la visite qui va faire quoi que ce soit. Ça ne suffit pas. Et puis ces lieux, qu'est-ce qu'on en fait? Comment on les prépare? C'est, je veux pas dire que c'est un gadget parce que je serais un peu trop cruel, mais c'est un petit peu comme le président Sarkozy qui avait dit chaque étudiant, chaque lycéen doit avoir un rescapé de la Shoah ou une victime de la Shoah face à lui. C'est des gadgets qui sont loin d'être suffisants parce que l'antisémitisme d'aujourd'hui, si on ne le met qu'à l'éclairage de la Shoah, on va rien gagner, on va rien réparer, on va rien enseigner, on va rien éduquer parce que les 6 millions de morts quand le gamin crie Free Palestine, mort aux sionistes, lui fait pas le lien entre ce qui s'est passé sur la Judenramp et ses cris dans une université ou sur un groupe WhatsApp.
0: Aussi, dans les actes prévus par ce plan, la garantie de la sanction des auteurs d'actes racistes et antisémites. On sait qu'il y a toujours deux plans importants, à la fois mieux sanctionner et prévenir. Sur la sanction, vous avez l'impression qu'il y a une meilleure conscience de ce qu'il faut faire?
14: Alors, conscience, absolument, il y a pas de doute. D'ailleurs, il y a un grand programme de formation qui est proposé aux forces de l'ordre, police, gendarmerie, justice. Mais là aussi, c'est un plan de formation, de sensibilisation. Sur quel rythme? On l'a vu sur certains procès que nous avons en ce moment, où la négation de la victime en tant que juive est mise de côté. La compréhension du phénomène antisémite contemporain est pas bien comprise. Je suis pas sûr qu'à l'École nationale de la magistrature, dans les 3 prochaines années, le changement va se faire. Donc oui, il y a une volonté politique qui est claire, qui est affichée, qui est écrite, qui est portée. Cindy Léoni comme Aurore Berger sont très fortes là-dessus. Mais on voit bien que le ministre de la Justice, d'abord, n'était pas là hier symboliquement à ce plan. Et pourtant, il est très acteur et très dynamique sur le sujet. Parce que on est confronté à une justice qui n'avance pas au rythme des victimes, justement. Et je crois que c'est l'enjeu des prochaines années de verbaliser ça. On peut pas se satisfaire de plans triennaux.
0: Il y a la question aussi de ce projet de loi de lutte contre le racisme et l'antisémitisme qui devrait être examiné à la rentrée au Sénat. Ce temps aussi de l'examen politique qui sera peut-être balayé par les élections, qui n'est toujours pas celui des victimes. Ça, comment c'est géré? Est-ce qu'il y a aussi une forme de...

0: pas pris en compte par les textes de loi. On est vraiment sur la haine en ligne du poste qui est condamné, bien évidemment, sur TikTok ou sur Twitter ou X. J'allais dire, c'est de la micro-décision à ne pas négliger. Mais en réalité, quand tous les jours, des millions de jeunes sont confrontés dans des plateformes de jeux vidéo avec des intrusions de propagande anti-israélienne, ou sur Agiplus, qui est financé par le Qatar, ou sur TikTok, et maintenant avec l'IA, hein, on a vu les dernières études israéliennes où on voit que les préjugés antisémites sur l'IA ressortent, puisque ça fait partie de la littérature que les robots aujourd'hui mettent en avant sur les plateformes. Je crois que cette partie haine en ligne, elle a été attaquée vraiment sur l'angle judiciaire du poste individuel sur le projet de loi. Alors on va voir, ça va être définitif dans quelques jours. Et puis vous le disiez, Elsa, ce plan sur 3 ans-là, ben, dans 6 mois, on est en période électorale, la session parlementaire se terminera. Si le champ politique diffère, qu'est-ce qui va se passer? Voilà, on est dans une inconnue. Moi, je pense qu'il manque vraiment aujourd'hui une urgence vers les victimes, de protection de la communauté juive, de moyens. En Angleterre, on l'a vu après le 7 octobre, le gouvernement a mis 60 millions d'euros pour protéger les sites juifs et les lieux de rassemblement. Ben, oui, effectivement, il y a des moments où on doit faire le temps long, on doit faire l'éducation, on doit faire la loi, mais je le redis, les 1600 actes antisémites ne sont pas tolérables, et aujourd'hui, ils atteignent aux 2/3 la sphère privée. Donc il faut sanctionner, il faut que la police ait les moyens, et tous ces projets de loi sont très très bien, mais il faut que l'État ait ce plan d'urgence qui n'a pas eu lieu.
1: Merci beaucoup Richard Audier, directeur général du Fonds social juif unifié, pour cet éclairage. 8h24 sur RCJ, et c'est le jour J. On saura qui de Marine Le Pen ou Jordan Bardella sera le candidat ou la candidate du Rassemblement National pour l'élection présidentielle. On va en parler avec vous comme chaque matin cette semaine. Mickaël Darmon, éditorialiste politique pour RCJ, bonjour.
2: Bonjour, bonjour à tous.
1: On a évoqué hier la préparation du Rassemblement national à cette décision. Il y a aussi l'opposition, en tout cas les camps adverses, le centre droit en l'occurrence, qui s'y prépare. On écoute Benjamin Haddad sur cet aspect.
3: On verra la décision qui sera prise par la justice. Et bien entendu, moi je suis membre du gouvernement, je ne commande pas une décision judiciaire. Après, sur le plan politique, fondamentalement, le Rassemblement national, c'est le même adversaire. Que ce soit Jordan Bardella ou que ce soit Marine Le Pen. C'est le même discours sur l'Europe, c'est le même discours sur l'international, c'est le même alignement sur la Russie, c'est le même refus de réformer notre pays. 35 milliards de taxes supplémentaires lors du dernier projet de loi de finances, une position que plus personne ne comprend sur la réforme des retraites, une repli sur soi. Moi, je refuse cet esprit de défaite qui est celui du Rassemblement national. Je refuse que mon parti se mette sur le banc de touche en Europe au moment où nous avons au contraire un leadership international exprimé, où la voix de la France est plus attendue que jamais. Donc nous combattrons et nous battrons le Rassemblement national, quel que soit son candidat ou sa candidate.
1: Ça ne change rien, Mickaël, que ce soit Marine Le Pen ou Jordan Bardella pour les camps d'en face?
2: Oui, bien sûr, puisqu'on voit bien que les thématiques qui ont été exposées pour contrer donc le RN sont des thématiques voilà de fond, de politique publique, de positionnement, et qui viennent toutes questionner la compétence, la capacité de pouvoir donc gouverner la France de la part donc du RN, ce qui, lorsqu'on rentre dans les études d'opinion, trouve une forme de granularité, je dirais, de différenciation entre Jordan Bardella ou Marine Le Pen, puisque effectivement Marine Le Pen est plus créditée de traits d'image, de stature internationale, de capacité à gérer des crises, de pouvoir donc bien s'entourer, tandis que Jordan Bardella, eh bien, avec sa jeunesse et sa donc capacité par définition de renouvellement qu'il peut incarner, eh bien, on fait ressurgir aussi en creux les problèmes d'expérience, de capacité à gérer des crises et de capacité à s'entourer. Donc de ce point de vue-là, on comprend bien que de la part des adversaires du RN, et alors que l'offre idéologique n'est pas encore structurée, elle est assez évanescente, hein, au fond, sur le territoire maintenant des candidats à l'élection présidentielle, on a certains assurés, Jean-Luc Mélenchon, les sociodémocrates, les socialistes, on ne sait pas encore qui, la droite avec Bruno Retailleau, mais il y a encore beaucoup de concurrence, on l'a vu aussi avec Édouard Philippe, et on saura aujourd'hui effectivement qui de Marine Le Pen ou Jordan Bardella donc occupera la place de candidat, ce qui fait que c'est aujourd'hui

0: effectivement qu'on peut assister, qu'on va assister à partir de la mi-journée, eh bien, au coup d'envoi vraiment de l'élection présidentielle, parce que l'offre RN va permettre aussi de faire bouger des lignes et de donner des positionnements. Là, on en veut pour preuve le fait que tous les dirigeants politiques et candidats potentiels ont prévu de réagir à la décision donc de la Cour d'appel de Paris.
1: Décision du côté de Marine Le Pen et aussi la justice quelque part aujourd'hui face aux extrêmes. Rima Hassan qui doit comparaître cet après-midi pour apologie du terrorisme et à nouveau ce sujet de la justice politique mis en avant du débat public. C'est ça aussi le marqueur de la journée.
0: Le marqueur de la journée, c'est en fait une justice française qui travaille, qui met le temps qu'elle met à les difficultés et les dysfonctionnements que l'on connaît, évidemment, là-dessus, on n'y revient pas. Mais voilà, effectivement, avec ces deux sujets très importants aujourd'hui, eh bien, elle examine de manière, je dirais, aussi quand même impartiale les choses. C'est le point de vue des Français, paradoxalement. Ils considèrent que leur justice fonctionne mal, mais ils considèrent que les politiques sont jugés comme les autres. La preuve, l'opinion a considéré dès la première instance de Marine Le Pen, sa condamnation en première instance, c'est bien qu'elle avait été jugée normalement. Elle continue encore à juger que la justice traite Marine Le Pen comme n'importe quel justiciable. Donc pour Rima Hassan, eh bien, je pense que le dispositif, le sujet et l'approche est la même. D'autant plus qu'effectivement, on voit que Rima Hassan, eh bien, au fond, n'hésite pas, elle, à faire de la politique avec la justice. Elle organise une tribune, une manifestation autour de la Palestine, dont elle ne parle jamais. C'est une imposture, en réalité. Elle ne parle que de sa haine d'Israël, que de sa de revendications anti-sionistes, contre la légitimité de l'État d'Israël, mais elle ne parle jamais de la Palestine. Si elle voulait vraiment défendre la Palestine, alors elle arrêterait donc de soutenir le Hamas.
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0: 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Le Flash, Elsa Parienté.
1: Marine Le Pen connaîtra cet après-midi la décision de la Cour d'appel de Paris dans l'affaire des assistants parlementaires des eurodéputés Front National. Au-delà de 2 ans d'inéligibilité, elle devrait céder la place à son poulain et président du parti Jordan Bardella. Elle pourrait également renoncer si elle se voyait contrainte par la justice de faire campagne avec un bracelet électronique. Emmanuel Macron en Syrie, première visite d'un chef d'État occidental depuis la chute d'Assad. Le président français est arrivé hier soir à Damas. Rima Hassan et ses soutiens dénoncent déjà un procès politique visant à intimider les voix pro-palestiniennes. L'eurodéputé de la France insoumise poursuivi pour apologie du terrorisme comparé cet après-midi à Paris. Et enfin, les fortes chaleurs s'étendent. 61 départements en vigilance orange pour la 3e fois en 6 semaines. La France est confrontée à une flambée du mercure avec les 3/4 du pays en vigilance canicule ce mardi. Dans un instant sur RCJ, retrouvez l'analyse politique de Mickaël Darmon.
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1: L'actualité politique française avec vous, Mickaël Darmon, bonjour.
4: Bonjour, bonjour à tous.
1: Édouard Philippe, et ce meeting de lancement de campagne, hier 1h30 de discours, une affiche, un slogan et une boussole, l'intérêt de nos enfants et de nos petits-enfants, dit-il au lendemain de ce meeting. Est-ce que vous estimez que c'est un exercice réussi pour Édouard Philippe ?
4: Alors, incontestablement, par rapport au moment de la campagne où se trouve Édouard Philippe, c'était un meeting qui devait réussir et effectivement, formellement, tout est absolument, de ce point de vue-là, effectivement réussi. D'abord, évidemment, la mobilisation, l'affluence, il y avait 5000 personnes environ qui étaient donc dans le stade, dans l'enceinte de l'aréna. C'est quand même, c'est effectivement assez impressionnant. Un meeting avec tout le décorum présidentiel, la jeune garde qui est là pour faire la claque pour les caméras de télévision, les slogans, les vidéos, et puis ce grand ring sur lequel monte effectivement Édouard Philippe, dont on connaît donc la passion pour la boxe, et qui monte le poing levé afin de montrer qu'il part au combat. Il était nécessaire pour lui, à ce stade de la campagne, de montrer qu'il est déterminé, qu'il a envie, qu'il a même envie d'avoir envie, selon les titres qu'on a pu lire dans la presse, pastichant un peu la chanson de Johnny Hallyday, parce qu'il est important de montrer qu'il est en capacité de rassembler, d'être le candidat du centre droit. On comprend qu'il doit faire, et on va en parler, j'imagine, une campagne à droite. D'ailleurs, il s'est défini comme ayant été un premier ministre de droite, sous Emmanuel Macron, qu'il n'a jamais cité, de manière à bien montrer qu'il s'inscrit dans le post-macronisme et qu'on est maintenant dans le post-dépassement, de manière à pouvoir incarner une offre politique du centre-droit dans cette campagne présidentielle face aux extrêmes.
1: Une campagne à droite, notamment sur l'immigration, la justice. Il a donc repris ces thèmes-là, car l'enjeu, aujourd'hui, vous l'avez dit, c'est d'élargir et aussi d'aller vers cet électorat Retailleau, Rassemblement National, et de capter ces voix-là.
4: Il est clair que cette fois-ci, le manuel de la campagne présidentielle a été lu avec précision. Et on connaît l'aspect méthodique, bien sûr, d'Édouard Philippe, qui justement, parfois, le dispute au problème de charisme. Donc, de ce point de vue-là, il est clair que le premier tour va être mené à droite, de façon à rassembler la droite et à convaincre les électeurs de la droite de venir sur son nom et de montrer qu'effectivement, il est beaucoup plus performant que Bruno Retailleau. C'est la raison pour laquelle, vous l'avez dit d'emblée, il a d'abord expliqué comment il fallait remettre de l'autorité dans la rue avant de la remettre dans les comptes et avec des mesures effectivement qui seraient de fermeté face aux incivilités, face à la violence et de façon à pouvoir redonner effectivement un espoir aux familles. C'est intéressant de voir comment durant tout son discours, il a organisé son projet autour des enfants, de la transmission de génération et de la capacité à pouvoir remettre au fond une forme de, je dirais, de processus à l'endroit, c'est-à-dire que les générations aînées pensent que celles qui vont les suivre auront une meilleure condition. Une dynamique qui s'est largement inversée durant ces dernières décennies et qui explique aussi la crise française. Donc, il a beaucoup parlé effectivement autour de l'avenir des enfants et en particulier avec le plan massif. Il a utilisé ce mot à ce moment-là pour la première fois en parlant de l'école, en disant qu'il y aurait une réforme massive, la plus importante depuis Jules Ferry. Donc, effectivement, de ce point de vue-là, on attendra de voir dans quelle mesure il va le décliner durant les semaines à venir.
1: Il veut, Édouard Philippe, se positionner également comme le principal adversaire à Marine Le Pen, celui qui remplacerait Jean-Luc Mélenchon dans ce duel souvent évoqué ces derniers temps entre Jean-Luc Mélenchon et Marine Le Pen. Justement, cette décision en appel concernant le Front National qui sera rendue demain, et cette question, pourra-t-elle Marine Le Pen être la candidate du Rassemblement National à l'élection présidentielle? Est-ce que ce sera Jordan Bardella? Mais on a le sentiment que quoi qu'il se passe, c'est elle qui mènera cette campagne en directeur de campagne. A été nommée, qui puisse convenir à tous les deux. On sent que tout est prêt, en tout cas côté RN, pour une option comme l'autre.
4: Oui, tout est prêt effectivement pour montrer qu'il n'y a pas de divergence et qu'il y a une fluidité de la machine politique, de l'appareil et de la démarche programmatique entre Marine Le Pen et Jordan Bardella en fonction de l'un ou l'autre qui serait donc désigné candidat. Effectivement, vous avez évoqué Julien Sanchez, qui a été choisi effectivement d'abord parce qu'il est un vieux militant qui connaît très bien l'appareil et parce que il est celui qui a été considéré comme pouvant parler avec les deux parties donc du au sein du RN. Il y a des divergences qui s'expriment, on l'a entendu notamment en ce qui concerne les retraites, en ce qui concerne les positionnements, un peu moins étatiste pour Jordan Bardella, un peu plus libéral, un peu plus pour entreprise, Marine Le Pen étant beaucoup plus sur une logique sociale. On ne sait jamais vraiment s'il s'agit de vraies divergences ou s'il s'agit d'une sorte de répartition des tâches, mais là, il n'y aura de toute façon qu'un seul candidat, une seule candidature qui va s'exprimer et elle devra, à ce moment-là, continuer à mobiliser le socle électoral. Ce que l'on comprend, en tout cas, d'après les partisans et lors de la dernière fête qui a été organisé à Liévin, dans le fief de Marine Le Pen le week-end dernier, pour montrer et mettre en scène une fois de plus l'unité, on comprend que ce socle électoral reste mobilisé, quelle que soit la configuration. Ce qui également est intéressant vis-à-vis de la décision de justice. Cela veut dire qu'au fond, en ayant déjà mis sur orbite et validé, légitimé un remplaçant qui ferait que même pas mal, si je puis dire, en cas d'élimination de Marine Le Pen de la campagne présidentielle, eh bien, ça veut dire aussi que l'impact de cette décision de justice va être de fait amorti. Et que, quelque part, eh bien, du côté du RN au moins, ou de son électorat, on va se dire, on s'y attendait, d'ailleurs on est prêt, d'ailleurs on a Jordan, dit-il, comme dit Marine Le Pen depuis longtemps. Et quelque part, ça pourrait donner au fond peut-être paradoxalement moins d'ampleur à cette décision qui, de toute façon, va quand même, au fond, marquer le coup d'envoi de la campagne présidentielle. Ce sera donc demain, à partir de l'offre politique du côté du RN, dont on aura la clarification.
1: Du côté de l'extrême gauche, à présent, Rima Hassan et cette décision de justice qui doit être rendue demain dans une procédure pour apologie du terrorisme. On le rappelle en cause, un tweet en date du 26 mars dernier à propos de Kozo Okamoto, un ancien membre de l'armée rouge japonaise reconnu responsable de l'attentat de Lod commis au nom du FPLP ayant fait 26 morts et 72 blessés en 1972. Rima Hassan qui se livre dans un long entretien au Nouvel Obs qui dit « Je me suis senti trahi par mon pays ». Elle demande quel est le bilan de ceux qui ont promu la solution à deux États aussi en passant. Une offensive avec une tribune signée par de nombreux artistes. Citoyenneté d'honneur remise ce week-end par le maire de La Courneuve. Qu'est-ce qu'elle joue, là, Rima Hassan ?
4: Elle joue le fait de ne pas disparaître de la scène, le fait d'entretenir en permanence, parce que c'est la doctrine officielle de LFI, et d'entretenir l'antisionisme, d'entretenir l'antagonisme à l'égard d'Israël, et bien évidemment de pouvoir véhiculer en de manière à peine cachée tous les poncifs antisémites, parce qu'ils sont convaincus que c'est sur ce sujet qu'il faut continuer à polariser, à organiser, à cliver. Rima Hassan ne parle jamais de politique publique, ne parle jamais de pouvoir d'achat, ne parle jamais d'améliorer le bien-être des gens qui vont élu. Elle est quand même une élue. Donc, en Europe, on n'entend jamais parler d'Europe. Donc, tout cela, c'est connu, c'est su, c'est budgété. On sait très bien que lorsqu'elle va prendre la parole, à peine a-t-elle ouvert la bouche, on sait parfaitement ce qu'elle va dire. Et ensuite, libre à tous ceux qui veulent, au fond, faire partie de cette mystification, du complot, d'une gauche stalinienne qui ne fait qu'éliminer alors qu'elle prétend rassembler, eh bien, libre à eux d'y aller. Mais on voit bien le taux de rejet dans le pays à l'égard de la France insoumise, eh bien, une fois de plus, il faut savoir que si c'est Jean-Luc Mélenchon au second tour, c'est le RN à l'Élysée, que ceux qui partagent les valeurs de gauche, eh bien, prennent leurs responsabilités.
1: Et enfin, Emmanuel Macron qui va se rendre en Syrie, ce sera le premier dirigeant occidental, entre guillemets, à s'y rendre. Est-ce qu'il faut voir ce mouvement comme une validation du pouvoir en place post-Bachar al-Assad?
4: Oui, il y a une confiance occidentale maintenant, et même d'ailleurs partagée en Israël à l'égard donc du leader syrien, dont la mutation, la conversion est maintenant prise avec sincérité et avec la volonté de faire partie du jeu, effectivement. Donc syrien, on a même vu à quel point, d'ailleurs, il y a cette polémique en Syrie il y a quelques jours, mais quand même c'est un acte politique fort. Il y a une équipe de secours qui a été envoyée, syrienne, qui a été envoyée au Venezuela, pour montrer justement à quel point il y a une capacité de pouvoir rentrer dans le concert des nations et être en capacité de pouvoir, considérer comme un pays, on va dire, entrant dans une normalité. Donc, la France, à la recherche toujours de points d'attache, de récupération d'une influence perdue et évaporée, dans la région, se saisit de ce moment-là. Madame Macron, qui on sait qu'il est toujours à la recherche de démarches, on va dire, singulières, spectaculaires, et qui gère donc sa sortie et donc du pouvoir, se rend en Syrie. Bon, on verra effectivement ensuite l'efficacité réelle de l'action française.
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1: Marine Le Pen connaîtra cet après-midi la décision de la Cour d'appel de Paris dans l'affaire des assistants parlementaires des eurodéputés Front National. Au-delà de 2 ans d'inéligibilité, elle devrait céder la place à son poulain. Et président du parti Jordan Bardella, elle pourrait également renoncer si elle se voyait contrainte par la justice de faire campagne avec un bracelet électronique. Emmanuel Macron en Syrie, première visite d'un chef d'État occidental depuis la chute d'Assad. Le président français est arrivé hier soir à Damas. Rima Hassan et ses soutiens dénoncent déjà un procès politique visant à intimider les voix pro-palestiniennes. L'eurodéputé de la France Insoumise poursuivi pour apologie du terrorisme comparé cet après-midi à Paris. Et enfin, les fortes chaleurs s'étendent. 61 départements en vigilance orange pour la 3e fois en 6 semaines. La France est confrontée à une flambée du mercure avec les 3/4 du pays en vigilance canicule ce mardi. Dans un instant sur RCJ, retrouvez Au-delà des lignes, une émission consacrée aux 50 ans de l'opération Entebbe.
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3: Une foule énorme a envahi l'aéroport à tel point que les officiels chargés d'accueillir les otages ne pourront arriver jusqu'à eux. La foule est en liesse, cris de joie, applaudissements. On entendra aussi la sonnerie du chauffard, la corne de bélier qui retentit aux fêtes et aux prières. Cris de joie et larmes d'émotion lorsque les familles se retrouvent. Une femme dira « Jamais aucun d'entre nous n'aurait osé espérer que nos soldats réussiraient une opération aussi dangereuse. »
4: Bonjour et heureux de vous retrouver sur RCJ pour un nouveau voyage au-delà des lignes, je dirais même au-delà d'une ligne, celle qui est reliée dans les airs Tel Aviv à Paris via Athènes par le vol 139 d'Air France, qu'ont emprunté ce jour-là, en cette fin juin 1976, presque une centaine de passagers israéliens, des Français de confession juive et des non-juifs. L'archive que l'on vient d'entendre est celle de la fin de l'opération, donc tournée et enregistrée par la télévision française lorsque les otages sont revenus sains et saufs, à part une personne, en ce 4 juillet 1976 à l'aéroport de Tel Aviv. On va bien sûr largement revenir dans cette émission sur les conséquences de cette opération, sur la manière dont elle s'est déroulée, parce que justement, ce détournement a pu être possible, parce qu'à cette époque, en 1976, les services de sécurité étaient encore balbutiants dans les aéroports. Certes, le terrorisme dans le monde de l'aviation existait déjà, mais la sécurité n'était pas encore efficace au point d'empêcher quelques individus, quelques terroristes armés, de monter dans la cabine de cet avion Air France à Athènes qui faisait escale donc entre Tel Aviv et Paris. L'avion redécolle et le drame commence. En ce 27 juin 1976, alors qu'il est encore en réunion de gouvernement, le Premier ministre Yitzhak Rabin reçoit un mot de son chef de cabinet qui lui glisse en urgence. Il déplie le mot et lit à ses collègues du gouvernement autour de lui. Avant de poursuivre, dit Rabin, je veux vous dire que vraisemblablement, un avion d'Air France a été détourné sur la ligne donc entre Tel Aviv et Paris. Il y a à bord des Israéliens, il y a à bord des Français. Je vous tiendrai au courant. 50 ans déjà. Tout à l'heure, je recevrai Georges Bensoussan, l'historien, et Jacques Tarnero, le documentariste. Tous les deux auront des regards croisés sur cette épopée et sur donc cet épisode hors du commun. L'un aura le regard historique, l'autre connaît des témoins à rassembler leur récit pour un travail documentaire sur les coulisses parfois étonnantes de cette opération construite presque à l'aveugle avec un soin du détail absolument étonnant. L'opération Entebbe, comme on l'appelle maintenant, l'opération Yonatan également, on verra pourquoi, est souvent présentée comme l'une des décisions les plus marquantes de l'histoire d'Israël, tant pour son audace que pour sa portée symbolique. Dans la nuit du 3 au 4 juillet 1976, après une semaine de crise, le gouvernement dirigé par Yitzhak Rabin prend la décision d'autoriser un raid à plus de 4000 km d'Israël pour libérer les passagers d'un avion Air France. On l'a dit, le vol Air France 139 détourné vers l'aéroport international d'Entebbe après un stop technique à Benghazi en Libye. L'opération est menée par une unité d'élite de Tsahal commandée par Yonatan Netanyahou, le frère du chef du gouvernement d'Israël, Benjamin Netanyahou. Yonatan Netanyahou sera, lui, tué au cours de cet assaut. Et c'est la raison pour laquelle aussi cette opération s'appelle aussi l'opération Yonatan. Surtout, cette opération intervient à la fin de l'ultimatum. Il fallait gagner du temps. Il fallait laisser croire à la France qu'Israël serait prêt à négocier avec les terroristes pour la libération des otages. Et cet épisode est devenu effectivement mythique. C'est ce qui nourrit justement ce caractère mythique. C'est la combinaison de plusieurs facteurs. La décision de frapper très loin des frontières israéliennes malgré des risques considérables. Le succès de l'opération qui permet de sauver plus de 100 otages en quelques minutes. Le message politique selon lequel Israël cherchait à protéger donc ses citoyens où qu'ils se trouvent et le fait justement de le prouver. L'impact psychologique dans un contexte où les détournements d'avions étaient fréquents, on le sait, dans les années 1970. Cependant, certains le disent, on peut qualifier cette décision de mythique d'abord et surtout en faisant référence à un registre de la mémoire nationale plutôt que d'un consensus historique. Et pourtant, ce qui fait consensus, c'est l'audace, la capacité d'envisager l'impossible pour lui donner une réalité, les handicaps et les contraintes de départ. Et cet épisode est mythique parce qu'il revisite à sa manière, effectivement, cette histoire de la création de l'État d'Israël qui était impossible au départ et tout ayant été fait pour lui donner finalement une réalité avec des contraintes et des handicaps impossibles peut-être à juguler, mais que certains avaient décidé donc de juguler pour lui donner justement aussi une réalité. C'est pourquoi cette opération Entebbe, elle est mythique parce qu'elle rassemble au fond l'aspect, on va dire, audacieux et miraculeux de la création de l'État d'Israël, tout comme cette opération, effectivement, à la fois relevée de l'audace, de la décision humaine et quelque part aussi du miracle. Il y a une semaine, un épisode nouveau dans la vie de l'État d'Israël est arrivé. Des archives ont été déclassifiées. Pas n'importe quelles archives. Des archives qui établissent et qui montrent toutes les conversations et les réunions que le gouvernement et que l'écosystème, on va dire, militaire et du renseignement a tenu durant ces 10 jours de crise de fin juin jusqu'au début juillet 1976. Ces archives-là ont donné lieu à de nombreux reportages et ont également montré des choses effectivement que l'on connaissait déjà par les historiens mais qui sont maintenant établies par des documents officiels. D'abord, il fallait laisser croire aux Français qu'Israël allait négocier. Il y a des noms d'oiseaux qui concernent les Français qu'on ne peut pas restituer à l'antenne parce que c'est vraiment insultant, considérant les Français comme pas fiables et faisant en sorte de leur laisser croire qu'effectivement, il fallait donc négocier avec l'OLP ou avec en tout cas les terroristes parce que c'était surtout la demande française. Et puis surtout, il y a ce mantra que pose Rabin d'emblée et qui apparaît à travers toutes les réunions. C'est un appareil français, l'appareil d'Air France, donc la France est responsable de la sécurité des passagers. C'était le message permanent que donc adressait Yitzhak Rabin à la France. Les documents montrent également assez rapidement comment les revendications de la part des terroristes arrivent. Ils demandent la libération de 53 activistes terroristes incarcérés en Israël et dans le monde. Ils demandent $1 million pour pouvoir ensuite repartir tranquillement. Les coulisses de ces épisodes-là sont absolument phénoménales et ont occupé, je vous le disais, de longs articles, de longs dossiers spéciaux, des suppléments qui ont été publiés dans la presse israélienne. Près de 20 réunions au sommet, une cellule de crise spécialement dédiée et pilotée quotidiennement par Yitzhak Rabin. Un Rabin qui d'ailleurs, au cours d'une de ces réunions, décide tout à trac de partir. Il annonce à son équipe qu'il doit se rendre absolument à une cérémonie d'entrée au barreau de Tel Aviv de sa fille Dalia, à qui il avait promis absolument d'assister. Et voilà le premier ministre d'un pays en pleine crise qui décide une parenthèse privée, familiale, et va se joindre à des parents, donc de jeunes avocats, et écoute et assiste à cette cérémonie, puis il revient, il reprend les cellules de crise et prend finalement la décision. Un bordereau jaune, nommé numéro 458, versé aux archives et consultable maintenant depuis quelques jours, date du 3 juillet 76. Son objet, il donne l'autorisation de déclencher l'opération de sauvetage des otages de l'avion Air France, donc qui est cloué dans l'aéroport d'Entebbe. Cette décision n'est absolument pas évidente. Les dirigeants craignaient un échec qui aurait pu coûter la vie aux otages et provoquer une crise diplomatique majeure. D'ailleurs, ça n'est qu'après avoir estimé que les chances de succès et après des entraînements étaient suffisamment élevés qu'ils ont pu donner le feu vert. Et on est tout à la fin de l'ultimatum. On pense qu'effectivement, ça y est, la France et Israël vont négocier avec donc les terroristes tels que Israël le fait croire au gouvernement français. Pendant ce temps-là, il y a la préparation de cette opération avec des détails qui sont extrêmement précis, rassemblés par des dizaines et des dizaines d'heures de conversations avec les agents du Mossad répartis et qui sont allés voir les premiers otages, parce que déjà un groupe d'otages français avait été libéré dès les premiers jours, et les Israéliens sont allés voir ces otages-là, ces anciens otages, pour leur demander à chacun de restituer le plus précisément possible qu'est-ce qu'ils avaient vu, comment étaient les lieux et de quelle manière justement les gens se comportaient de façon à pouvoir, à l'aveugle, reconstituer pratiquement une maquette mentale et une maquette physique également de ce cadre pour pouvoir ensuite opérer tel qu'ils l'ont fait. Cette opération est également étudiée aujourd'hui comme une référence d'opération de libération d'otages, même si elle a également suscité des débats importants sur le respect de la souveraineté de l'Ouganda et sur les implications des recours de la force à l'étranger. À l'occasion de ce 50e anniversaire de l'opération Entebbe, eh bien, on le dit, la presse israélienne a consacré donc de nombreux articles, des dossiers historiques, des témoignages. Plusieurs thèmes reviennent effectivement dans la couverture. On l'a dit, la déclassification donc des archives inédites, mais aussi les témoignages des participants et des survivants. J'ai ici, par exemple, supplément du journal Israël Hayom, qui a été donc lui publié donc le 19 juin 2026, donc tout à fait récemment, et qui a fait un reportage exclusif en ramenant sur le tarmac, sur cet aéroport d'Entebbe où ils avaient passé du temps, trois enfants de l'époque qui sont maintenant 50 ans plus tard des adultes. Il y a Tzipi, Shai et Benny qui étaient des enfants qui couraient dans ce hangar d'Entebbe que l'on connaît maintenant, que l'on a vu dans de nombreux films, dans de nombreux documentaires, et qui sont revenus sur place et qui disent voilà, maintenant nous sommes ici, et ils reviennent sur ces épisodes donc absolument incroyables qui a marqué toute leur vie. On est aussi dans un contexte que l'on a connu en Israël avec les otages à Gaza. De nombreux médias établissent aujourd'hui un parallèle entre la crise d'Entebbe et celle ouverte après les attaques du 7 octobre 2023 avec même s'il y a des situations différentes sur le plan militaire, eh bien, on a vu aussi qu'il y avait une opération de sauvetage qui a permis à quelques otages, on l'appelle aujourd'hui l'opération Nachshon, après une opération de renseignement extrêmement précise au cœur d'un quartier de Gaza, comment également une unité à la fois de la police, du Shin Bet et aidée par l'armée a pu organiser un sauvetage qui ressemblait peu ou prou, en tout cas par son audace, par sa détermination, par sa capacité à pouvoir donc monter une opération avec un détail extrêmement précis, eh bien qui ressemblait effectivement dans le souvenir à l'opération donc d'Entebbe. Et bien évidemment, on ne peut pas évoquer 50 ans plus tard donc cette opération sans évoquer la figure de Yonatan Netanyahou, celui qui est tombé pendant cette opération, qui dirigeait l'unité donc d'élite de Tsahal, qui était promis un brillant avenir militaire et d'aucuns disaient même politique. Il se dit dans les couloirs de la politique israélienne que quelque part c'était lui qui était promis donc un brillant avenir ensuite dans le monde politique et à la tête de l'État d'Israël et que c'est son frère qui l'a remplacé suite à cet événement dramatique. C'est le seul soldat israélien qui a été tué lors de l'assaut. Il reste une figure héroïque. Son rôle a toujours été mis en avant, mais particulièrement, il a été mis en avant cette année, notamment, justement, on le sait, à cause de la publication de ces nouveaux documents, de ces archives qui ont été donc déclassifiées, et avec des cérémonies commémoratives liées aux 50 ans. Mais également parce que ça permet aussi à son frère de pouvoir revisiter un moment glorieux d'Israël. On en parlera avec nos invités tout à l'heure, hein, Georges Bensoussan et Jacques Tarnero, mais effectivement, il faut se rappeler que cet événement d'Entebbe, cette opération glorieuse d'Entebbe qui a estomaqué le monde entier, on l'a tout à l'heure entendu, une archive donc de la télévision française, la presse mondiale s'était rendue en Israël pour assister au retour des otages. Eh bien, cette opération, elle intervient 3 ans après la guerre de Kippour. Pour la première fois depuis 3 ans, les Israéliens retrouvent le sourire, retrouvent une forme de fierté, ont l'impression de relever la tête après 3 ans de cauchemar. Pourquoi ? Parce que cette guerre de 73 avait été une guerre évidemment traumatisante, avec tout d'abord l'effet de surprise provoqué par les armées syriennes et égyptiennes qui, on s'en souvient, envahissent et passent les frontières de l'État d'Israël au sud, au nord, le jour de la fête de Kippour, et ensuite parce que pendant une dizaine de jours, et bien jusqu'à ce que le pont aérien américain se mette en place, les Israéliens ont pratiquement cru que c'était la fin de l'État d'Israël. Il y a eu des conséquences extrêmement importantes, il y a eu des soubresauts importants, et en particulier, on va dire, politiquement le plus important, on va dire que en 1973, c'est le début de la fin du pouvoir travailliste qui est en place et indéboulonnable depuis 1948. Il faudra quelques années pour attendre effectivement ce qu'on appelle ensuite dans la politique israélienne la fameuse bascule, le grand bouleversement, c'est-à-dire quand la droite prend le pouvoir. C'est une des conséquences de cette guerre de Kippour. En 1976, il y a cette grande opération d'Entebbe qui redonne de l'oxygène à cette société israélienne, qui lui redonne de la fierté. Mais les engrenages sont déjà enclenchés depuis longtemps, et un an plus tard, en 1977, le gouvernement travailliste sera défait par le Likoud qui prendra le pouvoir. Et c'est ainsi que Yitzhak Rabin aura été le dernier premier ministre de la gauche au pouvoir en Israël, qui était donc aux commandes du pays depuis 1948. Il le fait avec le panache de cette opération d'Entebbe, et s'inscrit lui encore aussi, Yitzhak Rabin, comme étant ce responsable militaire depuis 1967, et puis avec la guerre des Six Jours, et ensuite politique, qui aura accompagné des grandes émotions collectives en Israël. Je le disais, la guerre des Six Jours, il était le chef d'état-major, puis ensuite cette opération Entebbe, c'est lui qui décide effectivement. Et c'est un moment de gouvernance très intéressant. À ce moment-là, Yitzhak Rabin est à la tête du gouvernement. Il y a un ministre de la Défense, il s'appelle Shimon Peres. C'est son grand rival. On voit d'ailleurs à travers les archives déclassifiées les échanges de messages qui se font en permanence entre le ministre de la Défense, Shimon Peres, et Yitzhak Rabin, entre les deux frères ennemis les plus installés de la politique israélienne, qui là sont obligés de travailler ensemble avec quand même une méfiance de la part d'Yitzhak Rabin, qui considérait que Shimon Peres n'était pas assez à la hauteur sur le plan opérationnel, parce qu'il n'avait pas fait l'armée. Pour Rabin, c'était quelque chose de très important, et qui continuait à entretenir une forme, je dirais, de méfiance à l'égard de Shimon Peres. Mais voilà, il était avec lui au gouvernement, il était à la tête de la Défense, et Yitzhak Rabin a décidé, parce que la crise était très importante et nécessitait, selon lui, des capacités opérationnelles hors du commun, de créer cette cellule de crise quotidienne d'où partaient toutes les instructions, à la fois opérationnelles, à la fois diplomatiques, à la fois politiques, et pour savoir comment on traitait la société israélienne qui était en ébullition. Il faut aussi savoir à quel point, à ce moment-là, les familles des otages font pression sur le gouvernement tous les jours dans la presse, vont tous les jours protester, vont manifester, organisent des rassemblements devant le bureau du Premier ministre, à tel point qu'à un moment donné, un soir, un jour, Rabin dit « il faut aller parler à ces familles ». Et on les réunit dans un théâtre, et c'est à l'époque, le ministre du Travail de l'époque, Jacobi, qui est chargé par Yitzhak Rabin, d'aller recueillir les sentiments, d'aller parler avec également les familles. Ça se passe dans une ambiance effectivement assez électrique. On voit d'ailleurs que, au fond, dès qu'il est question d'otages et de membres de familles et de civils israéliens qui sont en otage, eh bien, il y a une ultra sensibilité des Israéliens, quel que soit d'ailleurs le gouvernement au pouvoir. Et là, on reprochait à cette époque-là ce qu'on a pu aussi reprocher au gouvernement de Netanyahou il y a quelques mois encore, en disant que, en reprochant et en attestant qu'il ne faisait pas assez. En revanche, ce que l'on voit maintenant, ce que l'on sait, c'est que du matin au soir, eh bien, ce gouvernement était à la manœuvre pour faire libérer donc les otages. Mais bien évidemment, on ne pouvait pas tout leur dire. Il y avait des initiatives pour pouvoir justement calmer l'opinion. Par exemple, des lignes de standard étaient mises à la disposition d'Israéliens qui téléphonaient tous les jours pour donner leurs idées, pour confier leurs sentiments et recommander telle ou telle manœuvre de manière à pouvoir justement faire aboutir et dénouer cette crise. Donc on voit à quel point cette crise avait irrigué et mobilisé l'ensemble de la société israélienne. C'était pas uniquement une opération militaire, mais elle a marqué vraiment fortement de son empreinte le collectif, à tel point également qu'il y a eu un moment d'union nationale. Menahem Begin, par exemple, qui dirigeait à l'époque l'opposition à la Knesset, eh bien, au nom du Likoud, avait tenu à participer aux concertations et aux réunions d'information décidées tenues par le gouvernement. Et lorsque l'opération a été terminée, il a eu un discours retentissant à la tribune de la Knesset, en rappelant que les oppositions avec Yitzhak Rabin et son gouvernement étaient absolument nombreuses, fondamentales, cruciales, qu'elles duraient, mais que là, aujourd'hui, en ce 4 juillet 1976, lui, Menachem Begin, eh bien, décidait de mettre ça de côté et adressait toutes les félicitations au gouvernement d'Israël. Donc, on voit à quel point ça a été un moment extrêmement puissant, cette opération d'Entebbe, au-delà de l'aspect de la virtuosité opérationnelle, elle a également représenté un moment très important pour la société, pour ce collectif et pour la façon dont l'image d'Israël allait évoluer dans le monde. On va en parler d'ailleurs dans quelques instants avec nos invités. On va retrouver Georges Bensoussan, Jacques Tanero. Avec eux, nous irons encore au-delà des lignes.

0: Jacques Tarnero, bonjour.
1: Bonjour.
0: Bonjour Jean-Ben Soussan.
2: Bonjour.
0: On est ensemble pour parler d'un événement dont l'année 2026 marque l'anniversaire, le 50e anniversaire. C'est la fameuse prise d'otage de l'avion Air France Tel Aviv-Paris, fin juin et juillet, donc 1976, et qui a connu son dénouement tragique, on le sait, donc sur l'aéroport d'Entebbe, ce qu'on appelle maintenant, ce qui rentre dans l'histoire comme étant l'opération d'Entebbe, qui a donné lieu à un raid exceptionnel, une opération de grande virtuosité de la part des forces spéciales d'Israël pour aller libérer les otages. Je crois que c'est peut-être la première opération d'envergure qui va frapper, marquer le monde entier et la chronique et la légende de l'armée israélienne. Jacques Tarnero, un point de factuel pour planter le décor. À quelle date sommes-nous? De quoi s'agit-il? C'est un vol totalement normal, classique, actuel pour planter le décor. À quelle date sommes-nous? De quoi s'agit-il? C'est un vol totalement normal, classique, qui fait une escale.

0: se trouve que par-dessus le marché, ce jour-là, à Athènes, les machines de repérage des objets métalliques ne marchaient pas. Donc tout est passé comme une lettre à la poste, et quelques minutes après le décollage d'Athènes, les deux Allemands se lèvent, ils ont des armes, une grenade, ils font ouvrir la cabine de pilotage, ils prennent d'assaut l'avion, ils s'emparent de l'avion. Et l'avion est détourné sur Benghazi, en Libye, pour faire le plein d'essence. Et c'est le premier moment, les deux Allemands ont des attitudes assez différentes. L'homme est non pas plus conciliant, mais il est moins épouvantable que la femme. On saura après que lui, il s'agit de Wilfried Böse, alors que la femme s'appelle Brigitte Kuhlmann, et c'est une hystérique et violente. On sent qu'il faut peu de choses pour qu'elle dégoupille la grenade ou qu'elle tire sur quelqu'un, enfin bref. Ils font le plein d'essence à Benghazi, et après le départ de Benghazi, l'Allemand dit au commandant de bord de l'Airbus le cap sur l'Ouganda, MTB.
1: Au sein de l'avion, il y a des passagers français, nationalité française et nationalité israélienne.
0: Exactement.
1: À quelle proportion ?
0: Moitié-moitié, parce qu'il y a des, il y a aussi des enfants, et il y a des passagers français qui sont montés à partir d'Athènes. Alors, il y a donc des passagers juifs, français, des passagers juifs israéliens, et des français tout court, si j'ose dire.
1: Donc, cet avion arrive sur l'aéroport d'Entebbe, où là, il est reçu par les autorités ougandaises, qui évidemment étaient au courant, et qui ont quand même déjà aussi un historique avec l'État d'Israël. Il y a eu des liens entre l'Ouganda et Israël. Comment ensuite tout ça se met en place?
0: L'homme au pouvoir, c'est Idi Amin Dada, qui est un personnage plutôt pittoresque. Il a son brevet de parachutiste de l'armée israélienne. Il a été aidé par les Israéliens. Les Israéliens étaient même prêts à former l'aviation militaire de l'Ouganda. Mais enfin, c'est un personnage burlesque, grotesque, parce qu'il est très content de lui et il s'autoproclame le maréchal immortel, grandiose, superbe de l'Ouganda. Et d'ailleurs, dès le lendemain de l'arrivée des otages à Entebbe, il vient voir les otages et les salue par un shalom tonitruant. Et étrangement, certains otages vont l'applaudir, vont accepter son propos, parce que lui dit qu'il vient en ami. Mais l'ami en question est entouré de soldats ougandais, armés, et qui encadrent les otages. Et le vieil aéroport dans lequel les otages sont installés n'a aucun confort, ni sanitaire, ni pour dormir. Et c'est Amin Dada qui fait venir des matelas et qui fait élargir, deux jours plus tard, la surface accordée aux otages en démolissant un mur. Bon, il faut dire que cet aéroport a été construit par les Israéliens, la société Solal Bonnet.
1: Ce qui serait donc forcément déterminant dans la suite
0: des événements. Parce qu'ils ont les plans.
1: Effectivement. Voilà donc un avion détourné qui se trouve isolé sur un aéroport qui est celui d'Entebbe. Le détournement d'avion, c'est la mode à l'époque. On est dans les années 70.
2: Absolument.
1: C'est l'acte révolutionnaire pour faire entendre parler d'une cause.
2: Absolument. Il y a déjà eu plusieurs tentatives, et réussies d'ailleurs, de détournement d'avions, dont un avion d'Elal sur Alger en 68, et surtout, en août-septembre 70, plusieurs avions de compagnies internationales qui ont été détournés vers la Jordanie, et qui ont été ensuite dynamités, fait sauter. C'était l'une des origines de Septembre Noir, c'est-à-dire que le roi de Jordanie a liquidé le mouvement palestinien à ce moment-là, oui. Effectivement, c'est entré dans la mœurs, et à l'époque, la sécurité aérienne, les portiques dont parlait Jacques tout à l'heure, c'était encore rudimentaire.
1: Et en fait, c'est la manière dont effectivement les terroristes et activistes palestiniens arrivent à faire entendre parler d'eux, parce que ce sont principalement, oui, c'est principalement des commanditaires de ce mouvement qui

0: font les détournements. Il n'y a pas d'autres organisations internationales.
1: Non, mais en même temps, ils ont d'une certaine façon délégué leurs actions à d'autres mouvements. Par exemple, les terroristes de la fraction armée rouge japonaise, à Lod en mai 72, sont venus et ont mitraillé tout ce qui se présentait devant eux. En l'occurrence, c'était des pèlerins dominicains. Ils ont délégué. Et là, ici, comme Jacques l'a dit tout à l'heure, il y a deux Allemands avec deux Palestiniens. Ce qui est frappant quand même, c'est la présence des Allemands, sur deux points. Parce que, d'une part, ils procèdent à un tri entre les passagers, mais non pas un tri entre Israéliens et non-Israéliens, mais entre Juifs et non-Juifs. Pour des Allemands qui se veulent les rédempteurs du nazisme, c'est extraordinaire. Et le deuxième point, c'est que cette alliance entre Palestiniens et Allemands ne peut pas ne pas évoquer tout ce qui s'est passé dans le nationalisme palestinien depuis 1933 et sa connivence avec le nazisme jusqu'en 1945. Ça n'est pas anecdotique, c'est pas un épiphénomène de l'histoire. Amin al-Husseini a trempé jusqu'au cou dans le nazisme et même dans le génocide. Donc ce mariage-là, 30 ans après, pratiquement, c'est quelque chose qui frappe les esprits.
0: C'est pour ça que cette opération-là, enfin cet avion détourné, isolé sur la piste d'Entebbe, en fait, au-delà de ce qu'il va représenter et du théâtre qui va se jouer autour de lui, du drame qui va se jouer autour de lui, il représente effectivement, il a une force symbolique très importante parce qu'on est au fond aussi dans un événement de l'histoire qui va devenir après historique, mais qui déjà est porté par l'histoire. À partir du moment où le détournement est connu en Israël, qu'est-ce qui se met en route? Qu'est-ce qui se met en branle?
2: Un point qui précède. En 1972, il y a l'attentat des Jeux Olympiques de Munich. Et à cette époque-là, Françoise Giroud, qui est à l'Express, fait un éditorial où elle écrit « Par pitié, monsieur le Palestinien, n'allez plus tuer de Juifs en Allemagne, parce que le poids symbolique du crime est trop lourd. » C'est ce que vient de dire Georges. Ce qui est en jeu, c'est donc négocier pour libérer les otages ou bien faire autre chose. Mais l'autre chose est très difficile.
0: Otages dont une partie va être libérée assez rapidement.
2: Mais une partie est libérée, ceux qui ne sont pas israéliens, des personnes âgées, des femmes. Une otage a été libérée en Libye parce qu'elle a prétendu, une otage anglaise, qu'elle allait faire une fausse couche. Mmh. Et cette femme a été astucieuse, parce qu'elle ne faisait pas de fausse couche, mais enfin, elle a pu rapporter aux gens du Mossad qui l'ont questionné, déjà la configuration des choses, et qui était où, et combien était-il. Il faut savoir qu'à l'arrivée en Ouganda, le commando des deux Palestiniens et deux Allemands sont rejoints par des Palestiniens relevant du FPLP. Georges Abash et Wadi Haddad. Donc, le FPLP apparaît comme
0: cheville ouvrière.
2: L'annexe de l'OLP, le masque, entre guillemets, progressiste de l'OLP, et qui commettent, au nom de la libération des peuples opprimés, entre guillemets, tout ça, asymétrique, un crime. Et c'est ce qui fait, entre autres, ce qui motive la position de ce ancien terroriste, membre du groupe Carlos, Hans-Joachim Klein, qui a dit « La rampe d'Entebbe, c'est la même chose que la rampe d'Auschwitz ». Parce qu'il trouve ça hallucinant, invraisemblable, que des Allemands participent au tri et au-delà de l'imaginable, symboliquement.
0: Alors, autre démarche extrêmement symbolique et très puissante, et dont on se souvient jusqu'à aujourd'hui, au moment où justement le tri se fait entre les Juifs et les non-Juifs, entre les Israéliens et les Juifs et les non-Juifs, l'équipage Air France, avec son capitaine en tête, décide de rester avec les otages. Il aurait pu être libéré, puisque la première vague a libéré, comme vous dites, on s'en souvient, les non-Juifs. L'équipage dit, on reste avec les otages jusqu'au bout. Ça, c'est déjà le premier acte héroïque.
2: Tout à fait. Et l'équipage a un commandant de bord prodigieux qui s'appelle Michel Bacours.
0: Qu'on voit dans le documentaire consacré à cette opération.
2: Et il a été Force Française Libre, il était pilote déjà. Et à Air France, il a cette attitude qu'il demande à l'équipage, ceux qui veulent partir le peuvent, mais moi, mon éthique, c'est de rester avec les passagers. Et il a ce mot que je ne connaissais pas, il dit, c'est la Sainte-Dérèse. S-Y-N, Sainte-Dérèse. La Sainte-Dérèse, c'est un concept chrétien, c'est la capacité à savoir, sans l'ombre d'une ambiguïté, sans l'ombre d'un doute, où est le bien et où est le mal. Et ils choisissent le bien. Et ils resteront avec les otages jusqu'au bout. Il y a lui, il y a l'ingénieur mécanicien, qui est un autre personnage prodigieux, extraordinaire, et des hôtesses qui font un job extraordinaire, qui accompagnent les enfants, qui les sécurisent, qui jouent avec eux. Et on demande, quand l'opération est terminée, qu'ils sont libérés, qu'ils reviennent à Tel Aviv. Des journalistes demandent à Bakos, mais comment saviez-vous que c'était les Israéliens qui venaient? Et Bakos a cette réponse magnifique. Il dit, mais qui d'autre auriez-vous voulu que cela fût? Prodigieux. Qui d'autre auriez-vous voulu que cela fût? Effectivement, il n'y avait personne d'autre. Il y avait les forces de Tzahal.
0: Alors, Jacques Tailleur, vous consacrez un documentaire à cet épisode, à cette action extrêmement détaillée. Vous avez beaucoup de témoins, vous avez pratiquement tous les témoins de ce drame que vous avez pu réunir, interviewer, donc pour pouvoir restituer vraiment ce qui s'est passé. Il s'est passé énormément de choses en quelques jours. En quelques mots, au sein du gouvernement israélien, comment les choses s'organisent, comment les négociations ou pas démarrent, et comment naît l'idée de faire cette opération exceptionnelle, ce raid à 4000 km des bases d'Israël?
2: C'est effectivement très compliqué de penser une opération à 4000 km. C'est très long, il y a 8 heures de vol. Heureusement, les Israéliens ont des Hercules 530 qui ont une autonomie de vol qui leur permet d'aller jusqu'en Ouganda. Il y a deux attitudes. Rabin, qui est Premier ministre, est très prudent, très réservé. Shimon Peres est plutôt celui qui est pour l'opération. Et le chef d'état-major, qui est Mota Gour, confie d'une part à Dan Shomron, qui est général, qui lui confie à la Sayeret Matkal, qui est le commando de l'état-major, dont l'équipe est pilotée par Yoni Netanyahu. Yoni Netanyahu, c'est vraiment pas n'importe qui. C'est, au sens propre du terme, c'est un héros quand on parle des héros de l'Iliade et de l'Odyssée. C'est un guerrier qui n'aimait pas la guerre. Il a fait des études à Harvard, il est philosophe, il a déjà été blessé, il a fait je sais pas combien d'opérations. C'est un grand soldat. Et dramatiquement, Yoni Netanyahu sera le seul soldat israélien à être tué à partir de la tour de contrôle. Et un autre soldat sera paralysé à vie par une balle qui lui sectionne la moelle épinière dans la colonne vertébrale. Il s'appelle Sorin Hershko. Il était à un mois de la fin de son service militaire. Il avait 19 ans.
0: Jean-Jacques Soussan, pendant que ce drame continue, que la prise d'otage continue, qu'il y a des négociations sous-main, qu'on vient de comprendre qu'il y a une préparation qui se fait de la part du côté du gouvernement pour un raid pour libérer les otages. Ce drame est vécu par la société israélienne, par le public, en particulier, en premier lieu, par les parents, évidemment, des otages, dans une démarche de grande tension et de reproche à l'égard du gouvernement de ne pas en faire assez. Au fond, comme on a pu entendre aussi à une époque avec les otages Hamas il y a quelque temps. Et là, il y a une gestion par le gouvernement Rabin assez intéressante parce qu'en fait, on donne tous les moyens aux familles de s'exprimer. On les reçoit, on met des lignes téléphoniques. C'est la première fois que les Israéliens vivent un tel drame, alors que pourtant il y a eu beaucoup d'infiltrations et d'attaques. Mais ce drame-là, collectif, il a une résonance particulière.
1: Oui, une résonance particulière, d'abord parce qu'il y a effectivement des Allemands, partie prenante avec des terroristes palestiniens, avec cet enlèvement, mais aussi parce qu'on est en 76, et on est dans une société traumatisée par la guerre de Kippour. Alors bien sûr, il y a eu le traumatisme d'abord de Munich, les attentats des Juifs athlète tué en Allemagne en 72. Mais le vrai traumatisme, c'est Kippour. Des 2700 morts, plus de 10 000 blessés dans un pays d'à peine 3 millions d'habitants, avec en plus des failles dans l'état-major, des failles au niveau de la sécurité qui ont été révélées, qui sont révélées d'ailleurs par la commission Agranat quelques mois plus tard. Donc tout ça, tout le monde a ça en tête. La société israélienne est ébranlée par la guerre, et d'ailleurs un certain nombre d'Israéliens ont quitté le pays dans la mouvance.
0: Une crise de confiance.
1: Une vraie crise de confiance.
0: Après l'euphorie de la guerre des six jours, on sait. Hein. Donc il y a eu double coup. Il y a eu la guerre de Kippour, et ensuite...
1: Une crise de confiance, en même temps une crise morale, parce que ce que les Israéliens ont éprouvé au moment de la guerre de Kippour, c'est moins la crainte de l'extermination, c'était plutôt la guerre des six jours au début, que la solitude absolue d'Israël. Parce qu'il ne faut pas oublier que lorsque l'armée israélienne a eu besoin de ravitaillement par l'armée américaine en pièces détachées et en munitions, des bases de Caroline du Nord jusqu'à Israël, il fallait une escale. Et tous les pays de l'OTAN, tous sauf un, ont refusé le droit d'escale aux avions américains. Celui qui a accepté, c'est le Portugal sur la base des Açores. Et ça, les Israéliens, tout le monde l'a oublié. Mais les Israéliens n'ont pas oublié. On est dans ce contexte-là après 76. En 76, je veux dire.
0: Et on est avec un Premier ministre qui, lui, a pris la succession de Golda Meir après donc la guerre de Kippour, qui a fait un long séjour, on le sait, comme ambassadeur aux États-Unis, Yitzhak Rabin, qui ensuite avait été un peu mis sur la touche pendant toute la période de la guerre de Kippour, il avait trépigné parce qu'il voyait bien tous les problèmes en tant que chef, ancien chef d'état-major, qui ont fond à aboutir à la crise, et qui là récupère un pays, effectivement, comme vous dites, en crise de confiance, en lambeaux, et le voilà en train d'être obligé de prendre une décision très grave. Il doit, Jacques Tarnero, décider de monter, valider une opération exceptionnelle qui va en fait déterminer le sort non seulement politique, mais le sort de la nation, en fait.
2: C'est évident. Le risque était considérable. Et Yitzhak Rabin a eu le courage inouï d'assumer ce risque. C'est lui qui décide, il est le dernier décideur, et quand il donne le top départ, les avions sont déjà en vol, l'unité, il y a 4 avions, un va se poser, piloté par quelqu'un aussi d'extraordinaire, qui est dans le film, qui s'appelle Shuki Shani, qui est le squadron leader des 4 Hercules, et il se pose dans le noir absolu, à NTB. Immédiatement, des soldats descendent et balisent la piste d'aéroport pour que les autres Hercules puissent se poser. Tout ça dure que quelques minutes. C'est une opération fantastique.
0: Et préparée dans des conditions à l'aveugle, parce que il a fallu avoir, ce sont les agents du Mossad qui sont allés voir les otages libérés pour qu'ils leur racontent minute par minute, millimètre par millimètre, comment tout est organisé, de manière à pouvoir reconstituer, sur la base de récits, par des fragments de souvenirs, un champ opératoire.
2: Tout à fait. Ils ont reconstruit, d'ailleurs, en contreplaqué, une maquette, ou plutôt le détail architectural de l'aéroport pour pouvoir savoir et dire à chacun des soldats qui fait quoi. Et c'est fondamental. Ça a été minutieusement préparé. Personne n'a dormi pendant 7 jours. Sauf Yoni Netanyahou, dont les témoins ont dit que pendant le vol à l'aller, il dormait très bien, tranquillement. Et j'ai pu interviewer des hommes du commando, et des témoins, et la capacité réactive des soldats israéliens a été absolument exceptionnelle. Ça dit ce que disait Georges tout à l'heure. Israël est dans une opération positive. Il ne subit pas le sort. Il le combat. Il le combat et il va le vaincre. Et quand les avions reviennent à Tel Aviv, il y a plusieurs témoins qui interviennent dans le film, en particulier Bernard Edinger, qui est le correspondant de Reuters, et qui dit la liesse populaire était aussi grande que la déclaration d'indépendance d'Israël. C'est une opération qui va penser toutes les souffrances, les horreurs et les traumatismes de la guerre de 73.
0: Les Israéliens retrouvent la fierté et le sourire pour la première fois depuis 73.
1: C'est comme effectivement comme une compensation à l'immense blessure de 73. Tout à fait juste que Jacques, c'était presque une Oui, une sorte de une vraie compensation réussie. Mais ce qui est intéressant sur Rabin, qui est l'homme d'une décision difficile, c'est que c'est sa formation intellectuelle. Rabin a été formé par Wingate, à la fin des années 30, l'officier anglais. C'est-à-dire, il a été formé aux techniques de commando. Des décisions rapides, des décisions hardies, des décisions courageuses.
0: La mobilité de l'armée, c'est lui qui l'installe quand il est
1: Et il est l'un des fondateurs, avec Yigal Allon, du Palmar, c'est-à-dire l'homme des opérations choc 1941. Et on ne peut pas oublier que c'est lui, le chef d'état-major en 67. Quand il prend la décision en TB, c'est une décision très risquée, mais la décision du 5 juin 67 d'attaquer, c'est une décision tout aussi risquée parce que toute l'aviation israélienne décolle, sauf 5 avions pour la défense du territoire.
0: C'était risqué pour vendre, entre guillemets, au gouvernement cette doctrine. Voilà. Le plan de l'attaque préventive qui n'avait jamais existé à l'époque de l'armée israélienne et qui était...
1: Donc c'est un homme prudent, mais en même temps un homme résolu.
0: Absolument. Et ce qui est intéressant, c'est que, pour terminer par là, c'est aussi une grande opération politique. Parce que pendant que l'opération se prépare, le gouvernement Rabin, et Rabin en premier, donne aussi l'ordre de faire croire au gouvernement français qu'ils vont accepter, qu'Israël va accepter de négocier avec l'OLP ce que souhaite le gouvernement français. Pendant ce temps-là, l'opération militaire se prépare. Ça, c'est le grand leurre de 76, d'entêlé.
2: Bien sûr, parce que Israël craint des fuites. Si Israël avait dit à la France, nous préparons un assaut, et peut-être que des fuites bien intentionnées auraient pu se produire, auquel cas c'était très périlleux. Il suffisait aux Ouandais ou aux terroristes de tirer dans les pneus des Hercules qui avaient atterri, et les avions n'auraient pas pu redécoller. Tout était immensément risqué. Rabin a pris ce risque, et c'est son honneur de l'avoir mené à bien. Israël redécouvre des bonnes couleurs le 6 juin 1976. Ça ne plaît pas au gouvernement français. Le communiqué officiel du porte-parole du Quai d'Orsay est de regretter le viol de la souveraineté de l'Ouganda. Et M. Giscard d'Estaing, qui est président de la République, ne répond pas au courrier d'Yitzhak Rabin, lui annonçant que le raid a eu lieu, et ne lui dit pas merci. Il s'agit pourtant d'un avion français, de passagers français, d'un équipage français, et la France est très loin. Toute la presse salue, en France, l'exploit d'Israël, sauf Libération et l'Humanité, et Rouge, ou la cause du peuple. Mais Libération, le titre, c'est le 5 juillet 1976, championnat de terrorisme, Israël en tête, avec un éditorial de Serge Julli qui est « Le temps des hypocrites ». Et où il dit, Serge Julli, que ce raid est un raid néocolonial. Ils ont attaqué.
0: Déjà.
2: Mais oui, bien sûr, déjà. Tous les ingrédients du moment que nous vivons aujourd'hui en France sont contenus dans l'affaire d'Entebbe. Toutes les attitudes sont repérées. Les gauchistes sont fidèles à eux-mêmes dans une stupidité extraordinaire, Serge Julli. La politique arabe de la France, l'intérêt de la, entre guillemets, la politique arabe de la France, qui préfère, n'oublions pas, qu'il y a eu l'épisode de boycott économique d'Israël auquel Raymond Barre a souscrit, il a laissé faire. La politique, c'est Jean Sauvagnargue, qui est ministre des Affaires étrangères, qui a déjà rencontré Arafat. Voilà.
0: Et c'est un commandant de bord qui, lui, décide de continuer aussi cette tradition de résistance vis-à-vis donc des
2: le commandant
0: des,
2: de bord
0: des fascistes, sauve des terroristes, ils sauvent l'honneur. Vous en TB, c'est votre opération en TB à vous, Jacques Tanero, c'est 10 ans de travail pour faire ce documentaire.
2: Oui, parce
0: comment,
2: que
0: comment est cette idée? Qu'est-ce que vous avez pu rassembler comme témoignage? Et qu'est-ce qu'on va voir?
2: Par hasard, il se trouve que j'ai pu rencontrer le pilote israélien du premier Hercule qui s'est posé à Entebbe, qui aujourd'hui, je crois, bon, il doit être à la retraite, a représenté la société Lockheed qui fabriquait les Hercules 630. Un personnage fabuleux, auquel, qui avait été invité par Netanyahou à une visite à Auschwitz. Et Bibi, le frère de Yoni, l'interpelle et lui dit « Lève-toi ». Et il présente au public, qui est présent à Auschwitz, voilà un jeune homme qui était adolescent, qui a grandi à Bergen-Belsen, et il est le pilote de l'Airbus qui est venu sauver les otages à Entebbe. Et ceci est le cœur de l'histoire juive, dit Shuki Chani en réponse à Bibi Netanyahu.
0: Mais lequel Bibi Netanyahu a perdu, comme on sait, son frère, parce que c'était le frère. Et que donc, on, malgré tout ce qu'on peut penser...
2: Il y a un article d'une journaliste israélienne, d'origine italienne, qui s'appelle Siama Nierenstein, sur le destin de Yoni Netanyahu. Et elle le compare à Hector, dans l'Iliade. L'homme qui n'aimait pas la guerre, qui ne voulait pas combattre, non, qui était prêt à combattre pour la cause qu'il défend. Et qui va y laisser sa vie. C'est un héros au sens mythologique de ce que veut dire.
0: Est-ce qu'on comprend avec vous deux, et c'est vraiment passionnant, c'est que cette opération en Entebbe n'est pas simplement une opération de virtuosité opérationnelle,
2: exactement,
0: telle qu'on a pu en les connaître après et en voir encore jusqu'à nos jours, mais c'est effectivement un moment qui vient raconter un moment d'histoire du Proche-Orient, un moment d'histoire du terrorisme, un moment important de l'histoire de la société israélienne, et c'est ce qu'on appelle effectivement un événement emblématique. C'est pour ça qu'on aura à cœur de pouvoir continuer à la fois regarder votre documentaire et à lire sur tout ce qui peut être dit sur cet événement. Merci à Georges Van Soussan et à Jacques Tarnérault. C'était un entretien réalisé également avec les moyens d'Academ. C'était donc Au-delà des lignes, consacré à Entebbe 50 ans après. Merci à Daniel pour avoir programmé et préparé cette émission également avec moi. Et on se retrouve, j'espère, très bientôt pour un nouveau voyage Au-delà des lignes sur RCJ. D'ici là, portez-vous.

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0: Il est exactement 11h.
1: Le Flash, Victor Benchimol.
0: Une explosion a été entendue ce matin à Damas, dans un secteur proche de l'hôtel où le président français Emmanuel Macron a passé la nuit et qu'il a quitté en matinée. Le président est en sécurité et est arrivé au palais présidentiel à Damas. La visite doit porter sur les questions de sécurité régionale, la reconstruction économique du pays et la coopération entre Paris et Damas. Il se rendra peu après en Turquie, où commence le sommet de l'OTAN à Ankara. Le président syrien Ahmad al-Sharet y est attendu également. Aujourd'hui sera rendue la décision de la Cour d'appel de Paris sur le sort judiciaire et politique de Marine Le Pen. La chef du Rassemblement national saura dès aujourd'hui si elle pourra se présenter à l'élection présidentielle de 2027 ou si elle devra laisser les rênes à Jordan Bardella, numéro 2 du parti. Jugée pour détournement de fonds publics, elle risque notamment 4 ans de prison, 100 000 euros d'amende et 5 ans d'inéligibilité. En Israël, la Knesset approuve en première lecture le projet de loi visant à créer une commission d'enquête politique sur le 7 octobre. Le texte soutenu par la coalition de Benjamin Netanyahou prévoit notamment la création d'une commission d'enquête dont les membres seraient désignés par les responsables politiques issus de l'opposition et de la coalition. Mais les partis d'opposition ont boycotté le vote et réclament la création d'une commission d'enquête d'État. Et enfin, Joseph Aoun a catégoriquement rejeté hier l'hypothèse d'une rencontre avec Benjamin Netanyahou dans le cadre de l'accord entre Israël et le Liban. Je cite « Si nous nous retrouvions dans la même pièce, je partirais immédiatement », a ajouté le président libanais. Tout de suite, retrouvez Côté Jardin. Jacques Benhamou reçoit Jean-Luc Semama et Sarah Mostrel. Très bonne journée sur RCJ.

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0: 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Eh bien, bonjour et bienvenue à nos auditeurs et amis et à nos auditrices, bien sûr, à Côté Jardin sur RCJ 94.8 sur le banc FM. J'ai le grand plaisir d'accueillir aujourd'hui, non pas un seul, mais deux invités. Le premier, Jean-Luc Semama, à l'occasion de la publication de ses deux derniers livres, Le bonheur habite à ton adresse, aux éditions du Panthéon, et Le voyage de Lila, aux éditions Véronne. Je vous montre ces livres. Le deuxième, Sarah Mostrel, à l'occasion de la publication de son dernier livre, Adam et Ève, une histoire d'amour. Oh, que c'est beau. Aux éditions Unicité. Jean-Luc Semama, bonjour. Bonjour, Sarah Mostrel.
1: Bonjour.
0: Alors, Jean-Luc Semama et Sarah Mostrel, je dois vous dire que lorsque j'ai eu connaissance de la publication de vos livres, j'ai éprouvé un immense plaisir, car parler de bonheur et d'amour dans notre monde qui part de guingois en ce moment était une occasion non pas de redresser la barre, il faut pas être prétentieux, mais d'apporter un peu de soleil dans cette eau froide dans laquelle baigne actuellement le monde. Du reste, il suffit seulement de regarder la couverture de chacun de vos livres pour le constater. Vous, Jean-Luc Semama, vous offrez la photo d'un ciel lumineux au-dessus d'un champ de tournesol, des fleurs du soleil. Et vous, Sarah Mostrel, la photo d'une partie d'un tableau de Marc Chagall où l'on aperçoit un couple s'envoler vers le ciel dans un élan de tendresse. De bonheur et d'amour, surtout à l'entrée des vacances d'été, vous allez parler tout au long de notre émission. Je voudrais tout d'abord, pour vous présenter l'un et l'autre, à nos éditeurs aussi, rappeler que Jean-Luc Semama, vous avez fondé des cabinets d'expertise comptable, de conseil et d'audit, et notamment le groupe Legrand. Vous avez dédié au dialogue social en entreprise, et que vous êtes un professionnel engagé au sein des instances professionnelles des experts comptables de Paris, dans la formation professionnelle pour la pluridisciplinarité et le travail de groupe privilégiant l'humain. C'est ce qui vous caractérise. Et que vous êtes un communicant et auteur, puisque d'abord chroniqueur, vous avez été chroniqueur sur BFM de 2010 à 2020. J'étais pas encore né, hein. Vous êtes un citoyen engagé au sein du mouvement associatif et vous êtes fondateur et président du think tank Cercle Avenir et Progrès, conférencier auprès de cercles de chefs d'entreprise et d'écoles de commerce, et que pour reconnaître tout cela, vous êtes chevalier dans l'ordre du mérite, dans le national du mérite, et avez reçu la médaille d'or de l'ordre des experts comptables. Et, bien sûr, n'oublie pas votre délicieuse épouse Martine, qui vous a donné 3 enfants et 5 petits-enfants. Quant à vous, Sarah Mostrel, il ne faudrait des heures pour vous présenter tellement vous avez de cordes à votre arc. Vous êtes ingénieur de formation et journaliste, mais aussi poétesse, musicienne et romancière, mais aussi artiste peintre, compositrice et chanteuse. On aura l'occasion de vous en écouter tout à l'heure. Vous avez publié près d'une trentaine d'ouvrages, car toujours passionné par les origines, parmi lesquelles Célébration, livre de spiritualité, le récit d'Adam et Ève qui retrace la rencontre du premier couple de l'histoire dont nous allons parler au cours de notre émission, mais contre tout principe d'élégance et de courtoisie, nous allons commencer par l'homme, Jean-Luc Semama, et son premier livre, Le bonheur habite à cette adresse. Alors, Jean-Luc Semama, Le bonheur habite à cette adresse. Le bonheur, c'est quoi pour vous?
2: Le bonheur, c'est un moyen de vivre. C'est un chemin de vie.
0: Oui.
2: C'est un choix. Et ce n'est pas une destination. Donc, moi, j'ai décidé d'être heureux. Depuis longtemps déjà, d'ailleurs.
0: Donc, c'est un choix.
2: C'est un choix.
0: Oui.
2: Pour moi, c'est un choix.
0: Oui, oui, oui.
2: Un choix de vie. Et d'ailleurs, Voltaire n'est pas mon auteur préféré, loin s'en faut, mais il disait quand même quelque chose de juste. Il disait que le bonheur, il disait, lui, j'ai choisi d'être heureux, c'est bon pour la santé.
0: Oui.
2: Et moi, j'ai
0: eu raison.
2: J'ai expérimenté.
1: C'est Woody bon. Allen qui disait ça.
2: Ah ben, peut-être que Woody Allen a repris Voltaire, oui, qui était plus aussi ancien quand même.
0: Hein, voilà. Alors, pourquoi avoir choisi ce titre, Le bonheur habite à votre adresse?
2: Parce que je crois que certaines personnes se compliquent un peu la vie et cherchent toujours ailleurs ce qu'ils ont devant eux.
0: On cherche toujours le bonheur trop loin, quoi.
2: Oui, mais souvent on cherche des choses qu'on a déjà et on se rend compte de l'absence, par exemple, quand on perd quelqu'un, on perd un parent et on se rend compte à quel point il était important. Mais quand il était là, on s'est pas assez occupé de lui, peut-être. Donc il faut déjà apprécier ce qu'on a. Et moi, je pense que le bonheur est dans la pièce. Souvent, il faut ouvrir la porte. La porte, elle s'ouvre de l'intérieur, pas de l'extérieur. Donc il faut ouvrir la porte et il faut choisir le bonheur. Enfin, moi, c'est tellement mieux. Et puis en plus, le bonheur est contagieux. Et c'est une bonne contagion.
0: Absolument. Mais en ouvrant la pièce, il faut faire attention au courant d'air aussi, hein.
2: Bien entendu.
0: Donc, vous avez choisi de parler du bonheur dans un monde complètement fou.
2: Oui. Oui, bien sûr que le monde est fou. Le monde, c'est le monde. Enfin, mais quand on voit l'histoire, on a eu d'autres périodes aussi un peu folles comme ça. Mais je crois que si on prend un peu de recul, si on monte un peu au balcon pour voir les choses, on voit quand même que le monde s'agite. Les découvertes, aujourd'hui tout est en 2.0, 3.0, 6.0, l'IA bouleverse tout, mais il y a des choses basiques, et je pense que ce qui est basique, c'est la vie que l'on se choisit et la façon d'être, la façon de transmettre. Moi, ce que j'ai choisi depuis longtemps, c'est m'intéresser à la transmission. Mm-hmm. Transmission de valeurs, transmission de tout, et en fait, j'ai compris qu'on pouvait transmettre même sans parler. On peut transmettre en étant.
0: Par votre présence.
2: Oui, mais c'est comme la parole. La parole, moi j'étais très timide quand j'étais jeune, et j'essayais de travailler sur moi, et j'ai compris que mon seul matériau de vie, c'est moi.
0: Vous n'avez pas beaucoup changé.
2: Oui, voilà. Donc j'ai essayé de travailler. Et la parole, elle peut être dramatique, elle peut tuer, mais elle peut sauver, elle peut guérir. Donc je crois que c'est important
0: Les mots ont une importance considérable. Oui. Il y a des mots qui tuent, il y a des mots qui blessent, il y a des mots qui rendent heureux. On est parfaitement d'accord. Mais alors, l'écriture de ce livre, Jean-Luc Sema, n'est-elle pas ce que vous auriez vous-même souhaité recevoir, ce message?
2: Je ne sais pas. Moi, j'étais heureux parce que j'étais l'enfant très aimé. J'ai reçu beaucoup d'amour de mes parents.
0: Bien sûr.
2: Et donc, j'ai écrit sur ce thème malgré moi, en fait. J'ai commencé à écrire une
0: page.
2: Ça
0: vous a dépassé. Il fallait que vous le fassiez.
2: Absolument. Vous avez absolument raison. J'ai été dépassé. J'ai écrit au début une page, deux pages comme ça. Et puis après, je suis arrivé à faire un bouquin entier. Et en fait, souvent, certains me disent, pour ceux qui m'ont lu, mais on trouve que dans ce livre, on te retrouve.
0: Tout à fait. Et justement, ce livre révèle en vous cet optimisme que vos amis connaissent bien, de vous.
2: Oui. Oui, parce que, en fait, moi, j'avais la prétention de croire que j'avais tout inventé. Que c'est un roman, que je pensais vraiment avoir créé mes personnages, mes histoires, tout inventé. Et en fait, j'ai compris après que inconsciemment il y avait forcément de moi à l'intérieur des choses que j'avais vécues, que j'avais perçues, souhaité transmettre, et l'optimisme dont on parle là.
0: Oui.
2: Pour moi, l'optimisme n'est pas une qualité de naissance. Voilà. On ne naît pas optimiste ou pessimiste. Moi, je crois que l'optimisme,
0: on apprend en vivant.
2: C'est une compétence qu'on acquiert en travaillant. En l'entraînement.
0: Et en vivant. Bien entendu. Alors, on va rentrer dans votre livre, si vous le voulez bien. Vous avez choisi des personnages venant d'horizons très différents. Barbara, Eduardo, Marc, Uriel et Olivier. Dans lesquels vous reconnaissez-vous le mieux? Dans lequel d'entre eux?
2: Je dirais un peu dans tous, parce que ce livre, Le bonheur habite à ton adresse, c'est en fait un livre.
0: En fait, vous avez invité chez vous, alors?
2: Oui, absolument. Oui, c'est porte ouverte. Et c'est le côté jardin. Oui. Rentrez. Et en fait, c'est une histoire d'aventure, d'amour et d'amitié, où j'ai mêlé trois couples qui ont leur vie, et ces vies s'entremêlent. Elles sont abritées souvent par des anges bienveillants pour réussir leur vie. Et avec l'ingrédient qui est tout au long de cette histoire, c'est le bonheur que l'on peut avoir en osant.
0: Et justement, vos personnages sont prêts à quitter leur zone de confort pour aller vers l'inconnu. Je ne pense pas que ça vous ressemble quand même.
2: Oui, mais
0: vous réfléchissez, vous n'allez pas vers l'inconnu comme ça.
2: Oui, mais
0: Jean-Luc Sema.
2: Oui, mais il faut oser. C'est j'ai cité un auteur très important qui est Aaron Aberfeld en ouverture de ce livre.
0: Oui.
2: Et il écrivait: il faut oser. Celui qui n'ose pas se condamne à être dévoré par la crainte.
0: Il y en a qui disent avec le culot qui paye.
2: Oui, mais alors, sur un autre sujet où moi, j'ai beaucoup étudié les startups israéliennes, et je peux vous dire que la chutzpa, elle a des vertus. Certains les voient comme des défauts, comme un défaut, mais elle a aussi des vertus, parce qu'il faut oser. Ceux qui n'osent pas, ils vivent dans la frustration. Il faut se libérer.
0: Mais tout à fait. Tout à fait. Alors, vous parlez de rencontres. Pensez-vous que certaines rencontres, même fortuites, peuvent avoir de l'impact sur une vie?
2: Oui. Oui, bien sûr. Enfin, pour ce qui me concerne, moi, je suis un patchwork, je crois, de mes rencontres de toute ma vie. Et ben, parce que j'ai été influencé par mon père, par des gens que j'ai rencontrés, des gens qui m'ont séduit par leur intelligence, par leur capacité à transformer. T'as on parlait de la parole qui peut entraîner ou faire du mal. Moi, je suis toujours subjugué par des gens qui sont capables par la parole d'entraîner des gens à faire des actes, à agir. Alors, au plan politique, quelquefois, c'est très dangereux parce qu'il y a des gens qui sont pas toujours des.
0: Mais, évident.
2: Voilà. Mais
0: surtout en ce moment.
2: Oui, absolument. mais il y a des gens qui m'ont marqué. L'élégance, par exemple. L'élégance, qui est pas que vestimentaire. L'élégance, c'est peut-être dans la parole, dans
0: tout
2: le comportement, dans l'attitude. Il y a des gens qui m'ont toujours, enfin, et plusieurs personnes. Et donc, comme je ne suis pas jaloux, j'ai la chance de ne pas avoir ce défaut. Voilà. Je suis content de voir les gens réussir et avoir. C'est une chance. Donc, j'observe depuis longtemps et je prends ce qui est de positif. Par exemple, chez Jacques Benhamou, il y a des choses qui me séduisent depuis longtemps.
1: Moi aussi.
2: Son optimisme, par exemple. Oui, bien sûr. Mais son comportement. Et d'ailleurs, s'il est là aujourd'hui, c'est parce que sa personnalité fait que, voilà, il nous donne la parole.
0: Ben, je vais vous laisser le micro, si vous voulez bien, comme ça, c'est vous qui allez animer l'émission.
2: Voilà.
0: Alors, Jean-Luc Semama, en reprenant vos personnages un par un, on rentre dans le livre. Hein. Par exemple, Barbara. Celle-ci paraît représenter le besoin de s'autoriser à vivre selon ses propres désirs.
2: Ouais.
0: Ensuite, il y a Eduardo.
2: Ouais.
0: Eduardo, il semble symboliser l'aventure et l'acceptation de l'inconnu, ce qui fait que le bonheur naît souvent lorsqu'on accepte de quitter les chemins balisés.
2: Oui.
0: Et ça, c'est important. Il y a Marc. Lui, il hésite entre sérénité et sécurité et accomplissement personnel. Faut-il préserver ce que l'on possède ou risquer l'incertitude pour devenir pleinement soi-même?
2: Moi, je crois que la vie est faite de risques qu'il faut prendre.
0: Tout le temps.
2: Oui, ça veut pas dire forcément tout jeter, mais vous savez, c'est un principe talmudique que de se perdre pour découvrir. Donc, il faut un moment, et la vie est belle quand on prend des chemins de traverse, c'est pas uniquement l'autoroute.
0: Mais c'est sûr. Et puis il y a Uriel, où la découverte de soi, est-il nécessaire de mieux se connaître avant de construire une existence plus épanouissante?
2: Oui.
0: Il faut se connaître.
2: Mais oui,
0: est-ce qu'il faut aller voir un psy pour qu'il vous apprenne à vous connaître?
2: Non, mais je crois que d'abord, c'est très ancien, je crois que c'est Pythagore qui disait connais-toi toi-même, déjà il faut déjà se connaître.
0: Absolument.
2: Et puis il y a des gens qui ont un problème d'existence parce qu'ils ne s'aiment pas, voilà, pour X raisons. Et je crois que c'est Hillel qui disait si je ne suis pas pour moi, qui le sera?
0: Absolument.
2: Voilà. Donc
0: absolument.
2: Le point de départ...
0: Absolument.
2: C'est de comprendre que sans forcément être en haut de l'Himalaya, on est un individu qui a sa place sur Terre et que les autres sont comme nous. Donc chacun a sa place. Et la complémentarité des uns et des autres fait la société.
0: Le meilleur, c'est quand chacun reconnaît la place de l'autre. Et ça, c'est pas évident. Olivier, personnage, il incarne la capacité à transformer les épreuves en opportunités.
2: Oui.
0: Alors ça, c'est quelque chose de très fort.
2: Ah oui, ça, pour moi, c'est fondamental parce que je crois que quand on vit l'événement, quelquefois, on manque de recul. On peut vivre vraiment difficile, mais je crois que il faut toujours chercher. Moi, j'essaie. Enfin, je ne réussis pas toujours de voir l'événement dans sa dimension temporelle.
0: Tout à fait.
2: Et de voir ce qu'on peut faire. Moi, je crois que les rencontres. Moi, aujourd'hui, par exemple.
0: Oui. Voilà,
2: grâce à vous, je rencontre
0: Sarah Mostrel.
2: Absolument.
0: Voilà.
2: Et je ne crois pas au hasard.
0: Oui.
2: Je pense qu'il y a peut-être des choses qu'on pourrait échanger par rapport à nos expériences respectives d'écriture, de réflexion. Donc, c'est Einstein qui disait. Le hasard, c'est Dieu qui se promène incognito.
0: Ah, exactement. Voilà. Absolument, tout à fait. Voilà. Oui, tout à fait.
2: Donc, dans chaque rencontre, dans chaque événement de la vie, on peut prendre du recul, même si c'est compliqué quelquefois, il faut, j'essaie de prendre le meilleur.
0: Et n'y a-t-il pas, chez vous, l'opportunité de transformer la réalité en principe philosophique de base?
2: Si. Oui, bien sûr.
0: Un philosophe.
2: Mais, ben oui, je crois que la philosophie aide l'homme à vivre. Et peut le faire grandir.
0: Et vous êtes un philosophe, un vrai philosophe.
2: Pas
0: un philosophe des chiffres seulement, mais un philosophe de la vie.
2: Oui.
0: Parce que quand on lit vos livres, là, c'est vraiment, franchement, c'est vraiment, je le dis, un délice. Alors, on va parler de votre deuxième ouvrage, Le Voyage de Lila. Pourquoi avoir choisi le format du conte? Un conte, parce que c'est beaucoup plus court que.
2: Oui, 52 pages.
0: Bonheur, voilà.
2: Oui, absolument.
0: Mais c'est très vivant, c'est très explicite.
2: Alors, pourquoi le conte? D'abord, je trouve qu'il y a un conte, moi, qui m'a beaucoup inspiré, c'est Le Petit Prince.
0: Ah!
2: Et j'ai trouvé extraordinaire que, ces différentes lectures possibles qu'on peut avoir à 7 ans, à 20 ans, à 40 ans. Et donc le conte est un moyen de toucher déjà l'enfant. Or, à mon avis, la société, avec toutes ses difficultés, ne peut s'améliorer que si on travaille sur l'éducation.
0: Ouais.
2: Voilà. Et l'éducation, ça commence très tôt. Et par ce conte, j'essaie de toucher les plus jeunes, leurs parents et les enseignants, les éducateurs, à travers un conte d'un enfant. Lila, qui a des difficultés scolaires et que les parents envoient en pension, loin, en pensionnat, et qui finalement va se découvrir, va se transformer, par des rencontres, par de la réflexion.
0: Et vous parlez justement des principes Toltec,
2: oui.
0: et le concept d'ombre. Est-ce que vous pouvez nous expliquer ce que c'est que ça pour nos auditeurs?
2: Oui. Alors, les principes Toltec, pour moi, c'est un élément, c'est ce que j'ai découvert il y a longtemps,
0: oui.
2: Et que j'essaie de mettre en application. Alors, juste pour rappeler à nos auditeurs, les principes Toltec, ça a été mis en forme par un dénommé Ruiz qui a beaucoup écrit là-dessus, et en fait, il repose sur quatre principes de base, qui est d'abord d'avoir une parole impeccable, de faire attention à ce qu'on dit.
0: Mm-hmm.
2: Deuxièmement, de ne pas prendre tout pour soi. Alors, parce qu'on peut être vexé, on a un peu de recul. Troisièmement, c'est de pouvoir... il faut toujours faire au mieux quoi que l'on fasse.
0: Très bien.
2: Hein? Et puis, il faut donner, il faut partager. C'est des principes de base de vie. Alors, on peut découvrir... par nos parents, par la lecture, bon, et je trouve que ces principes sont intéressants, et dans le conte dont
0: oui,
2: je
0: Lila. Oui.
2: Le voyage de Lila, je vais un état de principes japonais qu'on découvre.
0: C'est ça. Vous parlez du Toltec et du concept Gambat.
2: Absolument. Mais en fait, ces principes que cet enfant découvre vont la transformer peu à peu, parce que elle qui était renfermée, etc., etc., elle comprend des choses, et elle-même, comme une fleur, est irrigué par ses principes et se transforme peu à peu. Ses prises de conscience et elle-même évolue par rapport à ses propres amis du pensionnat. Elle qui était un enfant fermé, timide, qui ne réussissait pas à l'école, mais c'est incroyable parce que l'ouverture, la découverte, et justement, elle découvre ses principes dans ce conte par le plus grand des hasards, mais que je ne crois pas au hasard, la découverte, et justement, elle découvre ses principes dans ce conte par le plus grand des hasards, mais que je ne crois pas au hasard, par une rencontre.

0: Oui, ça m'a beaucoup plu. Vous citez Margaret Lee Runebeck.
1: Oui.
0: C'est une célèbre écrivaine américaine partie trop tôt qui a écrit Le bonheur n'est pas une destination,
1: Oui.
0: c'est une manière de voyager.
1: Oui.
0: Vous flirtez toujours, vous, avec l'idée du bonheur,
1: Oui.
0: Jean-Luc Semoma?
1: Oui, parce que je crois que sans avoir une obsession, je crois que c'est aussi une manière de vivre, d'être ouvert à l'autre,
0: De donner.
1: de donner.
0: Oui.
1: Mais d'abord, ma conviction profonde, c'est que c'est en donnant qu'on reçoit.
0: Oui, absolument. Oui.
1: Voilà.
0: En donnant qu'on reçoit. Vous
1: Voilà.
0: avez tout à fait
1: Sans
0: raison.
1: chercher à recevoir, je crois que le don, c'est un principe que je vais même essayer de transmettre à mes enfants et petits-enfants,
0: Bien sûr.
1: c'est de donner.
0: Alors, parlez-nous un petit peu du déroulement de ce conte-là.
1: Oui.
0: Allons-y, parce qu'avec l'évolution.
1: Alors, ce conte, c'est le point de départ, c'est un enfant qui a des difficultés à l'école, où les parents n'en peuvent plus, et il la met dans un pensionnat, loin. Et elle fait des rencontres, parce qu'elle est toute seule, elle se balade, elle a des heures de sortie, et puis elle rencontre des gens, et puis elle entend des gens parler, des rencontres, pas d'une secte, mais d'un groupe de personnes. Et elle découvre, par exemple, les accords toltèques, parce que j'en parlais. Et en rentrant chez elle, au pensionnat, elle se met à réfléchir. Puis elle demande aux gens, comme si ça semblait fermé dans cette clairière où elle est accueillie pour en parler, pour le premier qu'elle a entendu, elle demande est-ce qu'elle peut revenir? Et gentiment, il dit, mais reviens. Et le lendemain, elle revient. Et elle découvre. Et c'est là où je trouve qu'il y a un processus de transformation de l'enfant que les parents avaient mis de côté. Et d'ailleurs, les parents qui viennent la voir dans ce pensionnat après quelques mois ne la reconnaissent plus parce qu'elle est
0: Elle a
1: ouverte.
0: tellement évolué,
1: Elle
0: tellement
1: parle à des
0: changé,
1: gens. Elle se met
0: absolument.
1: dans un petit jardin japonais et elle parle aux gens. Alors qu'avant, jamais elle n'aurait parlé. Et en fait, c'est ce travail personnel et c'est pour la raison pour laquelle tout ce que j'ai écrit est très lié. Je crois que notre matière vivante, c'est nous-mêmes et
0: Tout
1: que
0: à
1: nous
0: fait.
1: pouvons toujours travailler sur nous pour nous améliorer.
0: En tout cas, c'est un plaisir de lire ce conte. Là, ce que je dois dire, les mouvements de cette jeune fille, de ses rencontres et tout ça, c'est absolument extraordinaire. Je vous propose d'écouter maintenant une chanson de monsieur, comment il s'appelle? Que reste-t-il de nos amours?
1: Ah, Charles Trenet,
0: Eh voilà,
1: le grand Charles.
0: j'attendais que vous le disiez. Écoutez.

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0: Ah, que restait-il de nos amours, Charles Trenet, l'immortel Charles Trenet. Vous êtes à l'écoute de Côté Jardin sur la radio RCJ 94.8 sur le monde FM, Jacques Benhamou, votre compagnie. Et j'ai l'immense plaisir d'accueillir aujourd'hui, pour parler de bonheur et d'amour, Jean-Luc Semama, pour son livre « Le bonheur habite à son adresse », « Le voyage de Lila », et puis bien sûr Sarah Mostrel, « Adam et Ève, une histoire d'amour ». Alors maintenant, Sarah, nous arrivons à vous. Passons maintenant à l'amour et à la splendide histoire d'amour entre Adam et Ève, celui qui inspire les poètes, les chanteurs, et qui est le ferment du bonheur. Comment vous est venue l'idée d'écrire ça?
1: Ben, je me suis dit, parce que j'ai beaucoup écrit sur l'amour, hein, je me reconnais pas mal dans ce que vous disiez, parce que j'ai écrit un essai qui s'appelle « Oser dire je t'aime », j'ai écrit des nouvelles contemporaines avec des couples comme ça, des personnages un peu dans ce que vous disiez. Et je me suis dit, ben, en parlant d'amour, revenons à la source, hein, revenons en fait à ce qui nous a... Enfin, le mythe fondateur, cette légende où c'est... Voilà, où c'est après, au choix, pour les croyants, pas croyants, en tout cas, Adam et Ève, c'est vraiment le couple, le premier couple, c'est le couple le plus réussi de l'histoire, et j'ai voulu raconter leur... Enfin, imaginer, en tout cas, des dialogues entre eux. Alors, j'ai d'abord...
0: Mais pourquoi remonter aussi loin?
1: Bah parce qu'en fait, c'est y a pas de plus beau pour moi, de plus pur, de plus fondateur, hein, comme je disais, puisque je me suis beaucoup aussi intéressée à la spiritualité, donc... on m'avait proposé, un éditeur m'avait proposé à l'époque d'écrire sur un couple, enfin sur les couples mythiques, Roméo, Juliette, ou, etc. Et puis il m'a dit, ben, donne-moi des idées de couples qu'on pourrait travailler ensemble. Et finalement, ben, je sais pas, cette idée m'est apparue et ça l'a séduit, voilà.
0: Évidente.
1: Complètement.
0: C'est cela. Ouais. Alors, pensez-vous que la notion d'amour a changé aujourd'hui, Sarah Mostrel?
1: Alors, je pense qu'on essaye toujours d'arriver peut-être à cet amour inconditionnel, on va dire, hein, absolu, où vraiment tout était... Enfin, il y a un amour fusionnel qui a traversé le temps, qui a traversé le jardin d'Éden, qui a, même après l'expulsion du jardin d'Éden, donc ce couple est resté uni, même après le drame des enfants, enfin le meurtre fratricide, ce couple a tenu.
0: Oui.
1: Et donc, je pense qu'on essaye peut-être toujours inconsciemment, hein, parce que de toute façon c'est dans tous les esprits, cette histoire d'Adam et Ève, de reproduire peut-être cet absolu, mais ça reste évidemment un absolu.
0: Tout à fait. Et en amour, ne pensez-vous pas qu'il existe aussi des idées fausses?
1: Il y a sûrement des idées fausses, mais je pense que comme disait mon compère, c'est une posture en fait, c'est une posture de réussir en amour. C'est effectivement être optimiste, y croire, être disposé, avoir fait peut-être un travail sur soi pour mieux affronter l'autre, pour mieux affronter la vie en général. Et puis moi, j'ai vraiment le culte de la vie, le culte de l'amour aussi, mais surtout le culte de la vie, et donc cette capacité de rebondir effectivement aux événements. Parfois fâcheux, elle est essentielle, ce culte de la vie, il est essentiel pour nous. Oui.
0: En tout cas, vous allez nous le prouver immédiatement en chantant, prophétesse, en chanteresse. On vous écoute.

0: Prophétesse, en chanteresse, une chanson interprétée, écrite par Sarah Mostrel. 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En votre compagnie, Jacques Benhamou, j'ai l'immense plaisir d'accueillir aujourd'hui Sarah Mostrel et Monsieur Jean-Luc Samama à l'occasion de la sortie de leur livre Adam et Ève, une histoire d'amour par Sarah Mostrel. Et puis, Jean-Luc Samama, le bonheur habite à ton adresse. Et puis, le voyage de Lila. Alors, Sarah Mostrel, Jean-Luc Samama, d'abord, peut-on aimer longtemps sans perdre sa liberté, Sarah Mostrel?
1: Oui, alors après, c'est un travail. L'amour aussi est un travail.
0: C'est un boulot.
1: Oui, je pense qu'à long terme, parce qu'une fois passé la passion et puis cette attirance et le désir, etc., je pense qu'il faut l'entretenir. Donc, en cela, c'est un travail de respecter aussi la liberté de l'autre, d'avoir confiance en l'autre, de maintenir chacun ses activités, ses passions. Qui ne sont pas forcément celles de l'autre, mais avec ce respect-là. Donc, je pense qu'il y a effectivement un travail pour que ça fonctionne. Et quand j'avais écrit ce bouquin, Oser dire je t'aime, notamment, j'avais interviewé 50 couples sur leur capacité à se dire encore je t'aime après des années d'amour.
0: Oui.
1: Et on voyait que
0: ça existe encore.
1: Ça existe encore, heureusement.
0: Bien sûr.
1: Heureusement. Et on voyait que, enfin, j'avais analysé un petit peu toutes les empêchements qui peuvent perturber un couple. Manque de travail sur soi ou bien peur de dire je t'aime parce que peur de que ça soit considéré comme acquis ou bien peut-être ne pas l'avoir entendu dans son enfance. Donc tous les blocages en fait qui font que c'est parfois difficile de dire je t'aime sur le long terme, mais enfin c'est le but quand même.
0: Mais il faut le dire. Alors Sarah Mostrel, si Adam et Ève vivaient aujourd'hui encore, comment pourraient-ils se rencontrer? Dans un jardin, un endroit paradisiaque, ou bien sur un site de rencontre? Paraît-il que c'est très, très à la mode, ça.
1: Alors, je ne sais pas si ça serait Adam et Ève sur le site de rencontre, je ne sais pas. En tout cas, aujourd'hui, il y a effectivement de multiples options pour se rencontrer. C'est pas forcément la chose la plus évidente, parce que le hasard, c'est toujours favorable. Pour moi, en tout cas, rencontrer quelqu'un dans un lieu qui n'est pas numérique, on va dire, je veux dire, oui. De voir la personne, la gestuelle, la manière de parler, la manière de regarder ne sera jamais équivalente à un profil défini d'avance sur un site qui peut d'ailleurs être faux. Donc Adam et Ève pourraient se rencontrer partout. Enfin, c'est toutes les belles histoires d'amour finalement qui naissent à l'école, qui naissent dans une soirée, qui naissent chez des amis. Là, avec le jardin d'Éden, on avait quand même un endroit paradisiaque que malheureusement ils ont dû quitter parce que ils n'ont pas vraiment respecté les injonctions qu'on leur a données.
0: Alors, écoutez, Sarah Mostrel, Jean-Luc, c'est maman. Je voudrais avoir votre avis sur quelques questions. Vous allez répondre chacun à votre tour. À votre avis, Jean-Luc Samama, peut-on être heureux sans amour? Mais prenez le temps. Hein.
2: Oui, mais je...
0: Répondez.
2: Je crois que on peut être heureux. Il y a des gens qui vivent seuls, qui ont une passion, par exemple, qui peut être la musique, la peinture, et qui se suffisent cela. Et puis il y a des gens qui ont besoin d'amour, de transmettre, de donner et de recevoir. Je crois que les deux d'abord ne sont pas du tout incompatibles, heureusement. Et je crois, un peu comme disait à l'instant Sarah, que aimer sur le moyen terme ou long terme nécessite aussi une prise de conscience et un travail sur soi. Je crois que l'amour pour durer doit nous permettre de nous oublier un peu. Celui qui pense à lui en premier toujours ne peut pas aller très loin. Je ne sais plus qui disait que la différence qu'il y a entre une vitre et une glace, c'est qu'il y a un film d'argent sur une glace qui fait qu'on ne regarde plus que soi, alors que la vitre, on voit l'autre. Et dans la relation d'amour, dans la relation de couple, je crois que l'autre doit prendre une importance considérable, peut-être même au-delà de soi-même. Vouloir faire plaisir, écouter les non-dits, être attentif, séduire encore, même après quelques années de vie en commun. C'est pas un sport, mais c'est un mode de vie qui permet de durer. Aujourd'hui, on voit bien à quel point les choses sont fugaces. Moi, j'étais très impressionné par des amis de mes enfants où un couple s'est séparé très tôt, alors que la jeune femme était enceinte. Et ils n'ont même pas pu avoir la naissance de l'enfant que déjà...
0: Incroyable.
2: Pour un rien, ça explose. Et donc, à un moment, il faut aussi réfléchir. Je crois que l'amour, c'est spontané, mais ça n'empêche pas l'intelligence. De la même façon que, tout à l'heure, je parlais d'optimisme. L'optimisme, c'est pas être naïf, c'est être conscient des choses, mais avoir un regard positif sur les choses. Et vouloir construire un couple, moi qui suis qui ai fêté l'année dernière mes 50 années de mariage, c'est vous dire que
0: oh là
2: donc,
0: là,
2: ça ne s'est pas fait.
0: Les noces d'or.
2: Oui, mais ça s'est pas fait. J'ai sans beaucoup de chance, bien entendu. Tout est lié à ma femme, j'imagine.
0: Bien sûr.
2: Qui me supporte depuis aussi longtemps.
0: J'espère que Martine vous écoute et qu'elle approuve.
2: On lui racontera. Et donc, simplement, ce que je veux dire, c'est que moi, j'aime mes amis. Oui. Et de la même façon qu'en amitié, les relations qui durent très, très peu de temps, elles sont pas très profondes. Alors, il y a bien un point de départ, et moi j'ai des amis depuis très très longtemps, les mêmes. C'est-à-dire que, et même si on se parle pas pendant quelques temps, on s'aime tellement que il suffit que on reprend l'allumette, et ça y est, on se retrouve.
0: Et ça redémarre.
2: Oui, bien sûr.
0: Absolument.
2: Parce que c'est profond. Voilà. Mais ça se construit. Si, et ça se construit parce qu'on n'est pas soi-même toujours en première ligne comme l'élément clé. Voilà. Il faut, je crois, je n'ai pas de leçon à donner à personne, mais je crois qu'il faut donner toute sa place à l'autre. Il faut aimer l'autre. Et c'est une... Moi, j'ai beaucoup de chance d'aimer les autres, d'aimer les gens, de les écouter, de les apprécier, de voir le positif. J'ai beaucoup, beaucoup de chance. J'ai aussi beaucoup travaillé pour ça. Mais... C'est une, je crois que c'est pour tout le monde. Et le monde serait tellement mieux aujourd'hui si on donnait à l'autre sa place. Si on le bruit des armes très vite, très rapidement, on n'est pas d'accord et on dégaine. Voilà. Et puis je vais montrer que je suis le plus fort, etc., etc. Et alors qu'aujourd'hui, quand on prend un peu d'âge, un peu de réflexion, et qu'on prend, on voit la notion de temporalité, c'est quoi la vie? On est là pourquoi? Moi, j'essaie de donner à ma vie du sens.
0: Bien sûr.
2: Je ne sais pas si la vie elle a un sens, mais moi, j'essaie de lui donner un sens. Et contrairement à ce que certains disent, en disant « moi, je n'ai pas de chance », etc., bien sûr que la chance peut aider. Mais on peut aussi essayer d'orienter les choses.
1: Alors moi, si je peux me permettre de répondre à...
0: Justement, j'allais passer à vous. Alors, peut-on être heureux sans amour?
1: Alors moi, je pense que non. Même si on a une passion, même si on est artiste, même si on a de multiples passions, de toute façon l'artiste recherche l'amour des autres. C'est pour ça aussi que qu'il peut-être qu'il crée. Enfin, il a besoin. S'il est voilà. Donc en fait, je pense qu'on ne peut pas. On peut être. Après, il y a des degrés hein, dans le bonheur et chacun a son échelle. Chacun a sa perception personnelle de ce qu'est être heureux. Il y a l'imbécile heureux, c'est pas mal aussi. Hein.
0: Oui.
1: L'essentiel, c'est d'être heureux. Quelle importance, finalement. Mais donc, je pense que l'amour est quand même essentiel dans une vie et qu'on a besoin d'être aimé. On a besoin d'aimer. C'est la Kabbalah, hein, donner, recevoir. C'est quelque chose qui est essentiel à l'équilibre de la personne. Et donc, d'où cette recherche de la plupart des gens, je dirais, d'un amour quel qu'il soit, du public, du partenaire. En tout cas, c'est quelque chose d'absolument fondamental
0: alors,
1: pour moi.
0: Alors, Sarah Mostrel, peut-on aimer sans être heureux?
1: Alors, aimer sans être heureux, je vois pas trop l'intérêt, finalement.
0: Mais non, mais justement, est-ce que c'est possible? Est-ce que ça n'existe pas? Est-ce que ça existe?
1: Aimer sans être heureux, ça veut dire que c'est un faux amour, ça veut dire que c'est quelque chose qui n'est pas épanouissant, ça veut dire que c'est qu'on n'a pas réfléchi en fait à la question parce que aimer c'est aller vers l'autre, c'est se pencher vers l'autre, et donc de ce postulat que donner et recevoir c'est ce qui nous fonde et c'est ce qui nous rend heureux, finalement il y a quelque chose qui ne va pas du tout dans cette assertion pour moi.
0: Hein. Jean-Luc Samama, alors peut-on être aimé sans être heureux? Peut-on aimer sans être heureux?
2: Je ne sais pas. Sincèrement, je ne sais pas. Je crois que pour aimer, il faut pouvoir donner. Et si on est pris avec ses problèmes personnels,
0: il faut être disponible. Vous voulez dire?
2: Oui, voilà. Oui, c'est le bon terme. Oui, mais il faut se rendre disponible. Il faut se rendre disponible. Je crois qu'il faut d'abord. Moi, je suis un amoureux de la vie. Je pense que l'amour que l'on donne permet de recevoir tellement en échange,
0: oui,
2: que même si on était matérialiste, déjà ce serait une bonne chose que de le faire. Mais le point de départ, et je pense aussi qu'il y a des gens qui sont incapables d'aimer. Voilà. Il y a des gens qui sont
0: inaptes au bonheur.
1: Oui. Ou des gens qui aiment mal. Voilà. Beaucoup des gens qui aiment mal aussi.
0: C'est quoi aimer mal?
1: Aimer mal, ça veut dire pas écouter l'autre, pas respecter l'autre, pas être à l'écoute.
0: Donc ce n'est pas aimer, c'est ne pas aimer.
1: Pour
0: alors,
1: la moment-là. Personne en question, peut-être qu'elle pense qu'elle aime, mais finalement, si elle est centrée sur elle-même, ça ne sera pas de l'amour, puisque l'amour, ça marche à deux, et l'autre, c'est l'autre en fait qui doit dire si cet amour est épanouissant ou non. Donc mal aimer, il y a beaucoup de gens qui aiment mal, oui, je pense.
0: Qui aiment pour la façade, quoi.
1: Même ils peuvent se tromper eux-mêmes, c'est-à-dire il y a un leurre personnel, parce que il y a une sorte de mode aussi, peut-être il faut être en couple aujourd'hui, il faut être sur le devant de la scène, il faut être heureux absolument, on a une injonction aussi d'être heureux un peu trop parfois puissante, mais aimer mal c'est ne pas prendre en compte que l'autre est différent et que l'autre a des désirs peut-être différents et que il faut vraiment écouter et respecter.
0: Alors, puisqu'on est là-dessus, quel peut être le plus grand obstacle au bonheur aujourd'hui, Sarah Mostrel?
1: Je pense le mensonge, la médiocrité. La non connaissance de soi également qui fait qu'on n'est pas équilibré pour aborder l'autre, et puis peut-être parfois des environnements particuliers, mais je pense que voilà, comme ces couples fondateurs, quand on s'aime on dépasse les montagnes en général, donc on peut les dépasser, ces obstacles, a priori. Mais il faut y mettre du sien, il faut faire un travail sur soi, il faut être épanoui, il faut être équilibré. Il y a des conditions quand même indispensables.
0: Des conditions indispensables. Jean-Luc Samama, alors. Jean-Luc Samama, est-ce qu'on peut... quel peut être le plus grand obstacle au bonheur aujourd'hui? Vous qui parlez de bonheur avec tellement d'aisance.
2: Je crois que c'est soi-même. Je crois que c'est soi-même qui, où on a des blocages. Soi-même où peut-être que certains sont mal dans leur peau, où leurs problèmes existentiels les absorbent totalement, et où ils ne trouvent pas l'espace pour donner. Et je crois que c'est ce que disait à l'instant Sarah Mostrel, il faut pouvoir, je crois, être capable de s'oublier pour l'autre.
0: Il faut faire abstraction de soi. Abstraction, oui, de soi complètement.
2: Peut-être pas complètement, mais il faut que l'autre ait toute sa place. Et vraiment une vraie place. Et je crois que, d'ailleurs, on entend souvent, on lit souvent que des personnes se sentent mal aimées. Si elles se sentent mal aimées, ça veut dire quelque chose. Et il n'y a pas une règle, une doxa de l'amour avec un mode d'emploi. Et si elles sont mal aimées, c'est que la personne elle-même...
1: Voilà, il y a un ajustement à faire.
2: Peut-être qu'elle a un besoin différent, certainement même différent de ce qu'elle reçoit. Or, la question, c'est que si l'autre ne le perçoit pas, il y a aussi la capacité de pouvoir échanger, de dialoguer librement, de se dire les choses. Parce que aujourd'hui,
1: La communication, c'est essentiel, voilà. Bien sûr. Oui. Si on ne parle pas, effectivement, les non-dits...
2: On ne veut pas fâcher, on garde pour soi. Mmh. Or, il y a des... Et quand l'écart s'accroît... Non, ça croît, parce qu'on ne se parle pas pour des choses minimes.
1: Ça s'accumule.
2: Après, ça devient, on devient très éloigné. On ne peut plus se parler.
1: Et puis ça explose.
2: Voilà, oui. Et on tout divorce. Prend des proportions.
0: C'est horrible. Oui.
2: Voilà. Mm-hmm. Donc, les problèmes, c'est de faire des ajustements nécessaires. Mm. Parce que c'est normal que l'autre qui a sa vie ait d'autres perceptions, d'autres envies, d'autres besoins, pas les mêmes sensibilités. On est tous différents.
1: C'est la rencontre de deux histoires différentes. Et donc, c'est cette capacité à se mêler. De toute façon, on ne choisit pas l'autre par hasard non plus. On le choisit parce qu'il fait écho à notre histoire, d'une manière consciente ou inconsciente d'ailleurs. Oui. Et donc, il faut être conscient en fait de cette, de ce choix et de ces sentiments pour avancer.
0: Quoi. Et peut-être être à l'écoute.
1: Oui, complètement.
0: Plus personne n'écoute plus personne aujourd'hui, y compris dans le couple, ça commence par là.
2: Oui. Et je crois aussi que l'individu, l'enfant, il est bercé par ses parents et il voit chez ses parents. Quand il vit dans un environnement, déjà, qui ne fonctionne pas bien, c'est compliqué après. Moi, je sais que, par exemple, mon père était souvent critiqué, on disait qu'il était trop gentil. Et moi, il me disait... Mais
0: est-ce qu'on peut être trop gentil? C'est ça, la question.
2: Il me disait... Mais moi, lui, il avait été orphelin, il avait 3 ans, donc il n'a pas connu son père.
0: Mais oui.
2: Il disait, mais je ne sais pas ce que c'est qu'être père, donc j'apprends. Donc peut-être que... Et moi, très sincèrement, je savais qu'il était gentil. Et mon souhait, sachant qu'il avait été orphelin si tôt, donc il y avait un manque.
0: Bien sûr.
2: Bon, mon objectif, c'est de lui faire plaisir, de lui donner de l'amour. Voilà. Parce que lui, il en donnait beaucoup. Oui. Parce que justement, il ne savait pas.
0: Ce qu'il n'avait pas eu avant, voilà. Bien sûr.
1: Le gentil ne veut pas dire faible. Hein.
0: Bien sûr.
1: Donc, c'est complètement différent.
2: On est bien d'accord.
1: Et puis, le modèle initial, effectivement, le modèle des parents, il est assez déterminant dans la manière dont on va aborder la vie en général et l'amour en particulier.
0: Alors, Sarah Mostrel, Jean-Luc Semama, maintenant, quelques conseils de votre part. Hein, vous qui avez l'air d'être très informé et très concerné par tout ça. Sarah Mostrel, quelle est la première chose que pourraient faire deux êtres pour aimer ou s'aimer mieux?
1: S'écouter, comme on disait, se respecter, définir leurs priorités, définir leurs envies communes, parler de leurs désirs sans aucune censure, hein, parce que parfois on a peur aussi de la réaction de l'autre, et cette liberté-là, elle est essentielle pour un couple heureux, finalement.
0: Et Jean-Luc Semama, alors, à votre avis, quelle est la première chose que nos auditeurs, dès aujourd'hui, pourraient faire pour être un peu plus heureux?
2: Je ne sais pas si je suis capable de donner des conseils, mais je crois que, déjà, mieux écouter l'autre, faire plaisir à l'autre, échanger avec l'autre, se réserver des moments d'intimité, des moments de partage.
0: Fort.
2: Fort, voilà, absolument. Et pas forcément des moments qui nous font plaisir à soi, font aussi plaisir à l'autre. Si l'autre rêve de grande musique, emmenez-la voir écouter un concert.
0: Absolument.
2: Je ne sais pas si un concert de Jacques Benamou bientôt, mais il faudrait voir. Moi, je peux vous dire quelque chose. Ma femme se rappelle d'une chose. C'est que la première fois que nous sommes sortis ensemble, j'ai emmené écouter un concert de musique de chambre d'un ami commun, c'était Bernard Thomas, qui joue au cloître des billettes.
0: Ben bien sûr, Bernard
2: Thomas. Alors, c'est
0: Thomas.
2: Pas très rock'n'roll pour des jeunes de mon époque, mais ça l'a marqué. Mais moi, c'est un grand plaisir, parce que cet homme, chef d'orchestre, ancien notaire, m'avait appris à découvrir la musique de chambre que je ne connaissais pas. Ouais. Et j'ai voulu la partager. Et en fait, j'ai trouvé que j'ai bien visé, parce qu'elle a beaucoup apprécié.
1: Oui, après, elle a été réceptive. Donc après, les armes de séduction, elles varient d'une personne à l'autre. Mais elle peut aussi, pas votre femme, mais je veux dire, de manière générale, si on aime la musique de chambre et l'autre n'aime pas, on peut aussi aller avec des amis, seul. On peut aussi faire des choses à part.
0: Mais il y en a qui préfèrent la chambre à la musique.
1: Oui, faire l'amour, c'est quand même très important.
0: Ce sera le mot de la fin, chers amis. Je vous remercie de votre présence. Merci Jean-Luc Semama. Merci Sarah Mostrel.
1: Je voulais juste signaler signaler la sortie de deux petits recueils de poésie qui viennent de sortir, Entre les lignes, paru aux éditions La Route de la Soie.
0: Entre les lignes de Sarah Mostrel et l'autre.
1: Et Ce qui oppose, paru aux éditions du Cygne, qui était aussi de la poésie. Et il y en a un qui est illustré de mes dessins.
0: Voilà. Eh bien, c'est formidable. Je vous rappelle que vous écoutez de Côté Jardin, Jacques Benhamou, votre compagnie. J'ai reçu avec beaucoup de joie et de bonheur, et d'amour aussi, Jean-Luc Semama, pour la sortie de ses deux livres, Le Bonheur habite à ton adresse et Le Voyage de Lila. Et bien sûr, Sarah Mostrel, Adam et Ève, une histoire d'amour. Sarah Mostrel qui vous a montré ses deux derniers livres. Je remercie également Théo, notre réalisateur, bien sûr, et Marlène Honigbaum pour son assistance musicale. Au revoir.

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4: Bonjour à toutes et à tous, bienvenue sur RCJ. Si vous nous rejoignez, il est midi au programme de cette édition, le journal de Victor Benchibol. Et bien sûr, cet attentat à Damas, les détails dans un instant, puis les précisions de notre correspondante en Israël, Miriam Aman, sur l'adoption en première lecture à la Knesset hier soir de la création d'une commission d'enquête sur le 7 octobre, mais politique cette fois. Puis l'humeur d'Aurélien Veil, l'hégémonie culturelle de Gramsci à nos jours. Et c'est le jour J pour Marine Le Pen et le Rassemblement National. La décision de justice devrait tomber à 13h30 tout à l'heure et déterminer qui de Marine Le Pen ou Jordan Bardella sera le ou la candidate du Rassemblement National à l'élection présidentielle. On retrouvera ensuite notre chronique hebdomadaire à la une d'Academs, Galit Lavon, qui nous présentera un entretien avec Michael Prasant de Tokyo à Tel Aviv, le premier attentat suicide alors que Rima Hassan comparait ce jour pour apologie du terrorisme. On retrouvera ensuite la réflexion philosophique de Gabriel Alperne pour l'histoire juive du jour de Jérôme Attal. On fait tout de suite un tour d'horizon de l'actualité sur RCJ.
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4: Bonjour Victor.
5: Bonjour Elsa, bonjour à tous. Une explosion a été entendue ce matin à Damas, dans un secteur proche de l'hôtel où le président français Emmanuel Macron a passé la nuit et qu'il a quitté en matinée. Selon des sources sécuritaires syriennes, au moins deux engins explosifs ont été dissimulés à l'intérieur d'un véhicule et d'une poubelle. Le président aurait quant à lui quitté l'hôtel 15 minutes avant l'explosion. Il est en sécurité et arrivé au palais présidentiel à Damas. Réaction à l'instant du président français sur X, je cite « Rien ne pourra étouffer l'aspiration des Syriennes et des Syriens à vivre dans une Syrie pleinement souveraine, sûre, pluraliste, unie. Ce matin, j'ai rencontré la Syrie dans toute sa diversité. J'ai vu la dignité, le courage et la détermination. Ma visite se poursuit. » Il s'agit donc de la première visite en Syrie d'un dirigeant d'État occidental depuis la chute de Bachar el-Assad en 2024. La visite doit porter sur les questions de sécurité régionale, la reconstruction économique du pays, ainsi que sur la coopération entre Paris et Damas. Le président est accompagné d'une délégation de chefs d'entreprise et d'investisseurs français. Il se rendra peu après en Turquie où commence le sommet de l'OTAN à Ankara. Le président syrien Ahmad al-Sharey est également attendu. À noter enfin que le président de la Fondation Juif en Syrie a rencontré le président français à Damas hier soir et a discuté de l'importance de soutenir la Syrie et de préserver son patrimoine. En Israël, la Knesset approuve en première lecture le projet de loi visant à créer une commission d'enquête politique sur le 7 octobre. Les explications avec notre correspondante en Israël, Miriam Aman.
6: Et oui, une loi et une commission très polémiques en Israël. Le texte est passé avec 59 voix pour et zéro contre. Un résultat qui s'explique par deux absences de taille. D'abord, celle de l'opposition qui a totalement boycotté la séance. Elle dénonce une tentative de camouflage politique orchestrée par la coalition israélienne pour éviter une commission d'enquête étatique dirigée par des juges indépendants. Mais l'autre fait marquant, c'est l'absence surprenante de Benjamin Netanyahou lui-même dans l'hémicycle au moment du vote. Pas d'explication de ce côté-là. Et puis la colère est immense chez les proches des victimes du 7 octobre. Le Conseil d'Octobre qui regroupe plus de 1500 familles de victimes et de rescapés du massacre parle d'une honte absolue et d'un texte néfaste destiné à enterrer la vérité. En tout cas, le projet de loi doit encore être validé lors de deux prochaines lectures à la Knesset.
5: Israël étudie la possibilité de participer à un sommet trilatéral avec la Jordanie et les Émirats arabes unis à Abu Dhabi. Le but serait de relancer la coopération régionale en matière d'eau, d'énergie et de relations diplomatiques, selon des responsables israéliens. Et alors que les relations entre Jérusalem et Amman restent fortement dégradées, soutenue par les Émirats, cette rencontre réunirait les ministres de l'énergie des trois pays pour négocier un nouvel accord permettant à Israël de fournir à la Jordanie 50 millions de mètres cubes d'eau supplémentaires par an, en plus des 50 millions déjà prévus par le traité israélo-jordanien de 1994. Joseph Aoun a catégoriquement rejeté hier l'hypothèse d'une rencontre avec Benjamin Netanyahou. Je cite « Si nous nous retrouvions dans la même pièce, je partirais immédiatement », a déclaré le président libanais. L'Iran aurait tiré sur deux navires commerciaux dans le détroit d'Ormuz, c'est ce qu'affirme le média américain Axios. Les deux bâtiments auraient subi d'importants dégâts, mais aucune victime n'est à déplorer. D'après la télévision d'État iranienne, l'un des bateaux visés serait un méthanier transportant du gaz qatari attaqué au large d'Oman après avoir ignoré des avertissements. Dans une publication sur X, le ministre iranien des Affaires étrangères Abbas Araghchi a affirmé que les négociations sur un accord final avec les États-Unis ne commenceront pas tant que les menaces se poursuivront, citant le paragraphe 13 du mémorandum d'entente. Selon des informations du New York Times, Donald Trump serait prêt à permettre le retour de la Turquie dans le programme des avions de combat furtifs F-35. Il devrait l'annoncer à l'occasion du sommet de l'OTAN qui débute ce jour à Ankara. Cette révélation intervient au lendemain des déclarations du Premier ministre israélien Benjamin Netanyahou, qui avait publiquement appelé à Donald Trump à ne pas autoriser la vente de F-35 ou de moteurs d'avions de combat à la Turquie. Mais il y a deux semaines, le président américain avait déjà sous-entendu qu'il autoriserait une telle vente et qu'il rendrait le président Erdogan, je cite, « très heureux ». En Autriche, Alon Nishai, artiste et ancien président de l'Union des étudiants juifs d'Autriche, a été victime d'une agression physique et d'insultes antisémites il y a quelques jours dans le centre de Vienne, alors qu'il participait à une manifestation. Un passant aurait demandé à Alon Nishai d'où il venait avant de lui lancer, je cite, « Vous êtes la honte de l'Autriche », après avoir appris qu'il était juif. Un second individu aurait ensuite agressé physiquement plusieurs participants, craché sur eux et proféré des insultes antisémites tout en déclarant que Hitler était une idole. Fin de citation. Une banderole invitant à détruire Israël a été déployée hier lors du premier jour du célèbre festival des Lâchers de Taureaux, organisé à Pamploune en Espagne, l'un des événements culturels les plus connus du pays. À ce stade, les autorités locales n'ont pas réagi. Hier, la Fédération des communautés juives d'Espagne avait déjà condamné un autre incident survenu vendredi dernier et considéré comme l'un des actes antisémites les plus graves recensés à Barcelone ces dernières années. Deux visiteurs juifs français avaient été pris pour cible par une femme en kéfié à la sortie d'une synagogue vendredi soir. Selon leur témoignage, les deux hommes ont été insultés, poursuivis et victimes de crachats alors qu'ils regagnaient leur hôtel après les prières et le repas de Shabbat. Au fil de leur trajet, des dizaines d'autres personnes se sont jointes à la poursuite, certaines à vélo, en trottinette ou encore en moto. Selon les témoignages, les assaillants ont scandé des slogans tels que « Les Juifs ne sont pas les bienvenus à Barcelone »,« Assassins de bébés » ou encore « Génocide israélien », empêchant à plusieurs reprises les deux hommes de poursuivre leur chemin. En France, aujourd'hui sera rendue la décision de la Cour d'appel de Paris sur le sort judiciaire et politique de Marine Le Pen. La chef du Rassemblement National saura dès aujourd'hui si elle pourra ou non se présenter à l'élection présidentielle de 2027 ou si elle devra laisser les rênes à Jordan Bardella, numéro 2 du parti. Jugée pour détournement de fonds publics, elle risque notamment 4 ans de prison, 100 000 euros d'amende et 5 ans d'inéligibilité. Interrogé par BFM RMC, le président des Républicains, Bruno Retailleau, s'est exprimé concernant cette potentielle condamnation. On l'écoute.
7: Moi, je suis de ceux qui considèrent que, je l'avais fait d'ailleurs en première instance, que lorsque Marine Le Pen avait été condamnée à une exécution provisoire, qui contredisait d'ailleurs la présomption d'innocence. Je trouvais ridicule que cette décision de première instance... Donc je ne me suis pas privé de dire ce que je pensais. Le juge prend une décision sur la culpabilité, sur des faits. Si jamais on sentait dans la décision qu'il y avait autre chose que des faits qui devaient rentrer en ligne de compte, alors il faudrait la dénoncer. Mais je veux dire que la justice, enfin les hommes et les femmes politiques, pardon, ils ne sont ni en dessous des lois, ni au-dessus des lois.
5: Rima Hassan et ses soutiens dénoncent déjà un procès politique visant à intimider les voix pro-palestiniennes. L'eurodéputé LFI, poursuivi pour apologie du terrorisme, comparaît cet après-midi à Paris. Le tribunal de Paris rend son jugement dans l'affaire de l'animateur d'une école maternelle du 11e arrondissement, soupçonné d'agression sexuelle sur 9 enfants au premier procès public depuis le début du scandale du périscolaire parisien. Sans antécédent judiciaire, l'homme encourt 10 ans de prison et 150 000 euros d'amende. 4 nouvelles personnes ont été mises en examen dans l'enquête sur le meurtre de Mehdi Kessassi à Marseille. Ils sont mis en cause pour meurtre et tentative de meurtre en bande organisée. Cela porte le total à 11 personnes mises en cause dans ce dossier. Le Premier ministre Sébastien Lecornu réunit ce jour un comité d'alerte des finances publiques pour faire le point sur la difficile situation budgétaire française et donner un cap en la matière après de premières économies de 6 milliards d'euros annoncées en avril. Et enfin, le 78e anniversaire de l'État d'Israël a été célébré avec un peu de retard hier à Paris à l'initiative de l'ambassadeur d'Israël, au cœur de l'événement, l'innovation israélienne. L'occasion aussi pour l'ambassadeur d'Israël en France, Joshua Zarka, d'évoquer les coopérations, y compris scientifiques, qui demeurent entre Français et Israéliens.
8: Israël ne se définit pas seulement par les défis auxquels il est confronté, mais par la manière dont nous choisissons d'y répondre. Par la création plutôt que le découragement, par l'innovation plutôt que l'immobilisme, par l'espérance plutôt que la peur. Nous avons été souvent confrontés à des critiques, à des incompréhensions, à des tentatives de remise en cause de notre légitimité. Et pourtant, et cela, plus souvent en Europe qu'au sein même du Moyen-Orient. La France et Israël entretiennent une relation singulière, ancienne, et mouvementé parfois. Nos peuples partagent quelque chose de profondément commun, le goût de la liberté et de l'échange. Nos écrivains se lisent, nos chercheurs collaborent, nos étudiants se rencontrent et nos entrepreneurs innovent ensemble. Alors quand les relations politiques sont difficiles, les relations entre les peuples, elles, demeurent profondément enracinées.
4: Midi 11 sur RCJ et focus sur le sommet de l'OTAN à Ankara. Les chefs d'État et de gouvernement des 32 pays membres de l'OTAN se réunissent donc ce jour en Turquie pour le 36e sommet de l'alliance militaire. Les détails avec vous, Victor Benchimol.
5: L'objectif de l'événement est de faire le point sur les progrès accomplis depuis le dernier sommet de l'OTAN et de fixer le cap à suivre pour que l'Alliance Atlantique continue d'atteindre ses grands objectifs. Un forum intégré au programme officiel du sommet réunira en outre quelques-unes des 3500 entreprises turques du secteur de la défense, une occasion pour la Turquie de mettre en valeur ses capacités. Car si le sommet se place dans le cadre de l'OTAN, le président Recep Tayyip Erdogan réclame également la levée des restrictions qui l'empêchent d'accéder au programme européen SAFE, ou Agir pour la sécurité de l'Europe en français, soit un programme de soutien aux capacités industrielles et technologiques de défense des États membres.
4: Et quelle est l'image de la Turquie au sein de l'OTAN à ce jour ?
5: À partir de 2015, les ingérences turques en Syrie, puis en Libye, les tensions en Méditerranée orientale avec la Grèce, ajoutées à la question de Chypre, ont rendu la défense turque infréquentable. En outre, les alliés européens se posent la question de la fiabilité de la Turquie sur le long terme, notamment en raison de son passé avec la Russie. Mais les relations avec certains membres de l'OTAN semblent depuis progresser. Je cite « Cela fonctionne plutôt bien avec le Royaume-Uni », a déclaré Mustafa Aydin, président du Conseil des relations internationales de la Turquie, qui se dit néanmoins plus pessimiste avec d'autres partenaires européens, comme la France et l'Allemagne, qui bloquent selon lui les discussions et qu'il reste à convaincre. Surtout, les États-Unis sont devenus un soutien important de la Turquie au sein de l'OTAN. Le président américain Donald Trump a d'ailleurs déclaré qu'il ne se serait probablement pas rendu à ce nouveau sommet s'il n'avait pas été organisé en Turquie par le président Erdogan.
4: L'Europe en difficulté n'a-t-elle d'autre choix que de se tourner vers la Turquie, qui reste par ailleurs par ses actions et déclarations en marge des valeurs démocratiques prônées par l'Alliance Atlantique ?
5: Avant même l'ouverture du sommet, Donald Trump a de nouveau semé le doute sur l'avenir de l'Alliance, jugeant ridicule que les États-Unis continuent d'entretenir une relation qu'ils considèrent comme unilatérale avec l'OTAN. Pour les Européens, l'enjeu est donc aussi militaire que politique. Il s'agit de convaincre Washington que l'Europe assure désormais une part plus importante de sa sécurité. Et plus le temps passe, plus la Turquie, qui représente la deuxième force armée de l'Alliance, devient un partenaire difficile à ignorer pour les Européens. Au sein de l'Union européenne, avec l'Espagne, la Roumanie et plus récemment la Pologne, l'Italie est devenue la plus avancée dans sa coopération avec la Turquie. Mais malgré ces rapprochements, Ankara reste en profond décalage avec ses partenaires occidentaux, notamment sur la question des valeurs démocratiques. À l'approche du sommet de l'OTAN, les autorités turques ont procédé à une nouvelle vague d'arrestations visant journalistes, avocats, opposants et militants, une manière, selon l'opposition, d'instrumentaliser l'événement international pour accentuer la répression contre les voix critiques. Enfin, au niveau des alliances internationales, la Turquie est particulièrement hostile à Israël. Elle fait partie, rappelons-le, des médiateurs du processus de paix à Gaza et souhaiterait contribuer à la stabilisation du territoire. Mais suite à la reconnaissance du génocide arménien par Jérusalem, le ministre des Affaires étrangères turc Hakan Fidan avait déclaré la semaine dernière qu'Israël était un problème pour toute l'humanité. Des propos fermement condamnés par le ministre allemand des Affaires étrangères Johann Wadphul, attendu ce jour au sommet de l'OTAN après une visite en Israël.
4: Merci beaucoup Victor. Midi 15 sur RCJ, restez avec nous. Dans un instant, le billet d'humeur d'Aurélien Veil.
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4: Midi 17 sur RCJ, apanage de l'extrême gauche comme de l'extrême droite. On parle hégémonie culturelle aujourd'hui avec vous, Aurélien Veil, bonjour.
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11: Bonjour Elsa, bonjour à tous. Le pays est en crise. Le modèle d'État-providence apparu en 1945 se fissure sous l'effet de la démographie vieillissante. Le poids des retraites accable les finances publiques. Le coût du travail désincite les entreprises à embaucher et les actifs à travailler. La mondialisation opère une partition entre les métropoles accrochées à l'économie monde et le reste du pays confronté à la désindustrialisation et l'exode rural. Le lien social se désagrège en raison de l'archipélisation de la nation. La crise politique, économique et sociale pourrait provoquer une débâcle institutionnelle en cas de victoire des extrêmes à l'élection présidentielle de mai 2027. Dans ce contexte de transformation et d'incertitude, éditoriaux, manifestes et discours politiques multiplient les références à la bataille culturelle qui ferait rage. Mais que signifie ce concept créé par l'extrême gauche dans les années 1930, repris par la droite radicale dans les années 1960, aujourd'hui omniprésent dans les médias de toutes sortes. La notion d'hégémonie culturelle est élaborée par Antonio Gramsci, un théoricien politique et militant communiste italien, mort en 1937, après 11 ans dans les prisons du régime fasciste de Mussolini. Elle essaie d'expliquer l'évolution du monde dans un cadre théorique marxiste. En effet, Karl Marx prédisait en 1848 que la révolution communiste se produirait dans les pays les plus industrialisés sous l'effet des contradictions du capitalisme. Or, en 1917, la révolution est intervenue en Russie, un pays largement agraire, sans jamais parvenir à s'étendre à l'Allemagne, la France ou la Grande-Bretagne, dans lesquelles l'industrialisation est bien plus avancée. Gramsci explique la contradiction entre les prévisions marxistes et le déroulement réel de l'histoire par l'emprise hégémonique de la culture bourgeoise sur les sociétés occidentales. Pour permettre au mouvement révolutionnaire de conquérir le pouvoir, il lui faut d'abord, par un lent travail d'imprégnation idéologique, bousculer l'emprise bourgeoise existante, gagner l'opinion publique, s'assurer l'hégémonie en matière culturelle, permettre aux idées d'infuser dans les esprits, ériger ses valeurs en sens commun, constituer une nouvelle idéologie dominante. La victoire politique dans les esprits est ainsi un préalable à la victoire politique effective par la révolution ou dans les urnes. On comprend que le concept de bataille culturelle séduise les extrêmes politiques obligés de compter sur une révolution, qu'elle soit progressiste ou réactionnaire, pour bousculer le consensus actuel favorable au compromis central. La notion est inséparable des ambitions de prise du pouvoir. En France, l'extrême droite associée à la politique de collaboration de Pétain avec l'occupant nazi est écartée du pouvoir depuis 1945. Elle considère la crise du modèle social-démocrate mis en place par le Conseil national de la Résistance comme l'occasion de sortir enfin de l'opposition. Pour y parvenir, il lui faut déjà faire tomber l'ostracisme politique qui la frappe. À cet effet, elle entend pratiquer un gramschisme de droite et renverser par l'action dans le champ idéologique et culturel la domination des idées de gauche qui se seraient imposées depuis l'élection de François Mitterrand en 1981 et seraient la cause de la crise actuelle. Il s'agit de refaçonner l'espace politique lui-même en modifiant son paradigme idéologique, ce qu'on appelle la métapolitique. À l'autre extrémité, LFI se présente comme un mouvement de rupture par rapport à la gauche réformiste de gouvernement. Rupture avec le capitalisme, rupture avec les institutions par la création d'une sixième république, rupture avec l'universalisme républicain, par la promotion du concept de communautarisme de la Nouvelle-France. Le recours par LFI au concept de bataille culturelle offre aussi au parti plusieurs avantages. Il assoit sa radicalité et son image révolutionnaire. Il lui permet de se présenter en héritier d'Antonio Gramsci, militant antifasciste, donc comme un opposant irréductible à la droite radicale, alors que la stratégie de Jean-Luc Mélenchon est au contraire de polariser la vie politique française pour favoriser la montée du RN, se retrouver face à lui au second tour de l'élection présidentielle et se présenter alors en rempart contre l'extrême droite. Dans son entreprise d'instaurer son hégémonie culturelle à la place du compromis réformiste en vigueur, LFI bénéficie d'un avantage considérable. La sociologie des médias, très marquée à gauche, lui est nettement favorable. En outre, LFI agite la menace fasciste pour engendre aux journalistes, intellectuels et politiques qui se revendiquent progressistes, de serrer les rangs et taire les critiques. C'est ainsi qu'il faut comprendre les ralliements, ces derniers jours des dirigeants écologistes, Sandrine Rousseau puis Marine Tondelier, à la candidature de Jean-Luc Mélenchon. Et quand les journalistes résistent et dénoncent les dérives communautaristes ou l'obsession antisémite du parti, c'est une campagne systématique qui se déchaîne contre eux. Hier, était visée Charlotte Belaïche, auteur du livre « La Meute », révélant le fonctionnement interne et le népotisme de LFI. Puis Jean Quatremer, mis à l'index du journal Libération par sa propre rédaction. Aujourd'hui, Guillaume Erner, qualifié de faussaire, pour avoir souligné les similitudes entre plusieurs déclarations de Jean-Marie Le Pen et Jean-Luc Mélenchon. Par ailleurs, ce n'est évidemment pas un hasard si en dehors de Quatremer, la plupart des journalistes visés par LFI sont juifs. Alors que se profile une campagne électorale déterminante, la bataille culturelle menée par LFI pour asseoir son hégémonie est un danger pour la démocratie et pour les Français juifs.
4: Merci beaucoup Aurélien Veil, on vous retrouve à la rentrée midi 23 sur RCJ. Restez avec nous dans un instant, après d'une heure avant le verdict concernant le Rassemblement National, analyse avec notre éditorialiste politique Mickaël Darmon.
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4: Midi 24 sur RCJ, qui de Jordan Bardella ou Marine Le Pen sera le ou la candidate du Rassemblement National à l'élection présidentielle? On le saura d'ici une heure et d'ici là, les principaux enjeux avec vous, Mickaël Darmon, éditorialiste politique pour RCJ. Bonjour.
14: Bonjour, bonjour à tous.
4: D'ici une heure et d'ici là, les principaux enjeux avec vous, Mickaël Darmon, éditorialiste politique pour RCJ. Bonjour.
14: Bonjour, bonjour à tous.
4: Déjà dans un premier

0: uniquement pas seulement Marine Le Pen, mais également les autres prévenus. Donc, ce que l'on ne sait pas encore, c'est combien de temps ça va durer. Il est fort possible que les explications de vote et que le déroulé de toutes les explications allant jusqu'au prononcé de la peine prennent un certain temps. Tout comme ça peut être, au fond, un scénario qui va beaucoup plus rapidement, alors que la juge aurait décidé à ce moment-là de donner d'abord les peines, puis ensuite d'expliquer. Mais vraisemblablement, il y aura d'abord une explication du vote de manière à pouvoir continuer à faire monter encore le suspense quelques heures. Donc, certains disent, parmi notamment les chroniqueurs judiciaires, que ça peut prendre un certain temps en après-midi. Ensuite, par rapport aux scénarios qui sont donc envisagés, eh bien soit il y a, on va dire, la relaxe pure et simple, et auquel cas donc tout est terminé, elle peut effectivement, Marine Le Pen reprendre son rôle et son statut de candidate, soit une condamnation qui confirme, voire aggrave la revue d'histoire du parquet, auquel cas donc à ce moment-là Marine Le Pen serait éliminée de la course de fait de l'élection présidentielle, soit le troisième scénario, qui est évidemment le plus intéressant pour elle et le plus incertain, qui fait l'objet d'un certain nombre de rumeurs depuis plusieurs mois, eh bien une peine d'inéligibilité en fait amoindrie par rapport au réquisitoire, qui permettrait de supprimer également la peine avec une prison ferme, hein, qui existe là déjà, et qui amènerait à 2 ans d'inéligibilité sans bracelet électronique, puisque plus de prison ferme, et à partir de là, eh bien, elle redeviendrait inéligible le 31 mars 2027, Marine Le Pen, puisque sa condamnation a commencé depuis la première instance. Donc, voici les perspectives qui font que cette journée est absolument dramatique, hein, du 7 juillet, parce que elle installe la campagne présidentielle dans l'enceinte de la justice pour déterminer, c'est inédit, au sein, au fond, d'un parti politique, qui sera candidat, ou Jordan Bardella ou Marine Le Pen, puisque on sait que si c'était pas Marine Le Pen, Jordan Bardella sera d'ores et déjà donc désigné candidat pour le RN à l'élection présidentielle.
1: Le Rassemblement national qui se prépare à ces options multiples depuis plusieurs mois maintenant, mais qu'est-ce qui signifie ce moment pour le Rassemblement national? Ce serait une forme de rupture si ce n'était pas Marine Le Pen la candidate?
0: Ah oui, alors déjà, vous avez une première rupture politique, en fait, de culture politique au sein de ce parti, qui est un parti de tradition, voilà, d'extrême droite, donc extrêmement pyramidale, où la direction bicéphale n'a jamais existé, au sein du RN, du FN avant, de l'extrême droite, du FN et du RN jusqu'à présent. Toutes les transitions se sont faites de manière, on va dire, plus ou moins violente ou par des départs de responsables précédents. On se souvient aussi de la façon dont ça s'est terminé entre Marine Le Pen et son père. Donc déjà, on assiste depuis déjà quelques années maintenant à la mise en place d'une direction bicéphale, voire de l'élaboration d'un ticket, ce qui est aussi totalement inédit dans la vie politique française, et le fait que Marine Le Pen décidé, après la première instance, de mettre sur orbite officiellement un remplaçant en disant, de toute façon, si ça n'est pas moi, il y a Jordan Bardella, Jordan avait été élu, et de façon à pouvoir à montrer également qu'il y aura une continuité et qu'il n'y aura pas on va dire, de déficit politique électoral vis-à-vis de fondation de Marine Le Pen. Donc ça, c'est effectivement les deux ruptures auxquelles on assiste au sein du RN. Depuis le début. Et puis, il y aurait, si c'est Jordan Bardella qui est désigné, une autre rupture pour la première fois, eh bien, l'élection présidentielle pour sous les couleurs du FN de l'époque et RN d'aujourd'hui, eh bien, le candidat à l'élection présidentielle ne s'appellerait pas Le Pen. Et ça, effectivement, ce sera aussi, ce serait dans ce cas-là une nouveauté.
1: Par ailleurs, donc une différence évidemment entre les deux. Est-ce que dans le programme, dans l'entourage, dans les lignes politiques, vraiment, ça constituerait une différence, si c'était l'un ou l'autre?
0: Alors oui, inévitablement. Déjà, l'élection présidentielle française est liée à une forte incarnation. C'est une élection très personnelle, très personnalisée. C'est d'ailleurs la raison pour laquelle, bien souvent, les candidats, dans leur programme, avec leur programme, s'affranchissent des heures de travail parfois et des années de travail que font les partis pour faire leur propre programme. Donc, il y a une dimension très extrêmement personnelle. Ce que l'on sait, déjà depuis quelques années, c'est que Marine Le Pen est beaucoup plus

0: étatiste, interventionniste, beaucoup plus proche, on va dire, d'une forme de politique sociale en direction des revenus les plus faibles et des parties les moins favorisées de la population, et notamment à travers ce tabou de la retraite placé à 62 ans, avec évolution, mais en tout cas avec un marqueur politique fort de ce point de vue-là. Du côté de Jean-Noël Bardella, on a vu progressivement s'installer et s'assumer une ligne beaucoup plus libérale, beaucoup plus à droite, beaucoup plus pro-entreprise, avec également des inflexions, en particulier également sur le dossier des retraites. Donc, il y a, on va dire, des divergences qui sont pas des divergences de l'ordre de la rupture, qui sont parfois présentées comme étant des répartitions des rôles. Ça, c'est un récit politique. La réalité, c'est qu'il y a deux approches personnelles. Et on le voit également dans ce qui se passe dans la vie personnelle de ces deux candidats depuis des années. Jordan Bardella récemment, on l'a vu avec maintenant son amour officiel, sa relation officielle avec une princesse, et raconte l'histoire d'un gars, d'un enfant des cités, des HLM, qui rejoint le Gotha et le monde des têtes couronnées. Marine Le Pen, elle, étant issue effectivement d'une bourgeoisie, ayant grandi dans un univers quasiment de château, et celle qui va plutôt vers le peuple. Donc vous avez des narratifs qui se croisent, parce que, effectivement, la campagne présidentielle est toujours portée par des individualités.
1: Si on se place de l'autre côté, de celui des autres candidats et candidates à l'élection présidentielle, qu'est-ce que ça changerait pour eux? Ce serait surtout pour la droite que ça impliquerait une recomposition, une adaptation, mais pas vraiment du côté de la gauche?
0: Alors, effectivement, l'onde de choc, si c'était Jordan Bardella qui devenait le candidat aujourd'hui, eh bien, elle serait bien évidemment beaucoup plus à droite, parce que là, il y aurait une sorte d'effet d'attraction, on va dire, de candidats ou même une partie de l'électorat qui aurait tendance à pouvoir peut-être faire une sorte de vote utile autour d'un candidat qui, pour l'instant, est en tête dans les sondages, qui semble effectivement s'installer dans des catégories socioprofessionnelles assez diverses, qui est bien vu chez les jeunes, bien vu dans les populations plus âgées, et qui commence maintenant à tenter son offensive de charme dans le monde des sphères économiques. Donc, il pourrait effectivement y avoir, on va dire, un mouvement qui tendrait à dire, eh ben, créons une sorte d'union des droites à la française, parce qu'il y aura forcément une coalition qui permettra de pouvoir gouverner ensuite autour d'une figure qui serait celle d'un Bardella président. Maintenant, ce qu'il faut voir, c'est qu'une fois de plus, la campagne écrit son récit tous les jours. On ne peut pas dire à l'avance quel sera le résultat d'une campagne encore plus présidentielle, qui, je le répète assez souvent, est fondée quand même sur des surprises permanentes. Une des surprises va peut-être arriver déjà d'ores et déjà aujourd'hui. Surprise dans les candidats, surprise dans les thématiques, et puis ensuite, eh bien, la manière dont les Français vont réagir. Il va falloir ensuite que les Français se déterminent, parce que c'est une chose d'être virtuellement un candidat bien placé dans les sondages, et ensuite d'être vraiment considéré comme celui qui pourrait détenir la puissance nucléaire, la force sur les armées, le contrôle de toute la chaîne du pouvoir français, et de pouvoir aussi parler de façon forte sur la scène internationale. On sait que c'est de plus en plus important, que les Français le voient de plus en plus. Donc, très certainement, cela va aussi rentrer dans leur jugement s'ils devaient donc considérer Jordan Bardella candidat officiel pour l'élection présidentielle.
1: Dernière question, Michael. On a l'impression que le sujet, c'est plus devenu celui d'une justice politique ou non, qu'en réalité, les faits reprochés au Front National à l'époque. Et d'ailleurs, il y a une forme de continuité aussi avec des perquisitions récentes au Rassemblement National cette fois pour également des détournements de fonds européens.
0: Alors, c'est un paradoxe. Il y a effectivement ce procès qui est fait en permanence. Il a été d'ailleurs fait porté par Marine Le Pen dès sa condamnation en première instance. Ça a fait un peu flop parce que l'opinion n'a pas suivi, parce qu'il s'avère que même si l'opinion a beaucoup à reprocher à la justice et encore plus ces derniers temps, eh bien, elle considère quand même que, notamment en ce qui concerne les politiques, qu'ils sont jugés comme des justiciables comme les autres. Ce qui est le cas de Marine Le Pen à travers des sondages qui ont précisément questionné cela. Donc, de ce point de vue-là, il n'y a pas aujourd'hui la capacité dans l'opinion, hormis chez les sympathisants, hein, les partisans du RN, dans l'opinion en manière générale, on sent pas la capacité d'un débat ou d'une fronde qui viendrait reprocher une décision politique. D'autant plus que, paradoxalement, le RN a permis aussi d'éviter ce procès à la justice, puisque le candidat est mis sur orbite depuis déjà maintenant quelques mois, le remplacement éventuel de Marine Le Pen, ce qui permet de dire au juge, il est bien établi qu'on ne va pas empêcher le RN d'avoir un candidat et voire de continuer à être en pole position dans les sondages, puisque Jordan Bardella est déjà, d'ores et déjà le candidat bis désigné. Donc, de ce point de vue-là, c'est plutôt, je dirais, de l'autre côté de l'échiquier politique auquel on peut assister à des tentatives d'instrumentaliser la justice à des fins politiques. Mais là, on voit bien que dans cette affaire, les Français considèrent que la justice a fait son travail.
1: Merci beaucoup, Mickaël Darmon. Midi 36 sur RCJ. On vous retrouve demain matin. Et restez avec nous pour la suite de cette édition sur RCJ et notre séquence hebdomadaire à la Une d'Acadème.
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4: Midi 38 sur RCJ et en ce moment même, rassemblement devant le tribunal de Paris à l'initiative de Rima Hassan qui comparaît ce jour pour apologie du terrorisme. Mais on revient sur cette histoire du terrorisme avec vous, Sigalit Lavonne, pour cette chronique hebdomadaire à la Une d'Académ. Bonjour.
5: Bonjour Elsa. Oui, ce mardi matin, devant le tribunal correctionnel de Paris, un nom a fait le voyage depuis 1972, un nom japonais que presque plus personne ne connaît en France. Il s'agit de Kozo Okamoto. C'est lui que citait fin mars un tweet de l'eurodéputée Rima Hassan, jugée aujourd'hui pour apologie du terrorisme. Un tweet supprimé depuis, mais donc chaque mot compte, je cite... J'ai consacré ma jeunesse à la cause palestinienne. Tant qu'il y aura oppression, la résistance ne sera pas seulement un droit, mais un devoir. Alors, avant que la justice ne tranche, il faut raconter qui est cet homme. Cette histoire, Michael Prazan, historien et documentariste, était venu la raconter à Académ pour son roman « Souvenir du rivage des morts », qui est un aboutissement de 20 ans de travail sur l'armée rouge japonaise. Le Japon, lui aussi, a eu son mai 68, plus long, plus violent que le nôtre, et le mouvement s'est essoufflé début des années 1969. Une frange passe alors à la clandestinité et fonde l'armée rouge japonaise. Une partie s'enferme dans les montagnes de Nagano, où l'utopie va tourner au massacre, les militants s'entretuent. Une autre entend l'appel du Tché et va chercher une lutte qui va lui servir de tremplin à la Révolution mondiale. Elle la trouve chez les Palestiniens. Direction donc le Liban, les camps de Beka et le FPLP de Wadi Hadad, cette organisation qui a inventé ce que Michael Prazan appelle le terrorisme publicitaire, c'est-à-dire les détournements d'avions, le visage de Laila Khaled, allemand, italien, japonais. Toute une jeunesse radicalisée va converger. Alors pourquoi le Japon? Parce que une des explications, c'est que le sacrifice y est une tradition avant d'être une tactique. Culture martiale, mysticisme bouddhiste, figure du kamikaze, on n'y meurt pas pour gagner le paradis, on meurt pour le groupe, pour une cause qui vous dépasse. Au centre de cette histoire, il y a aussi une femme, Fusako Shigenobu, 26 ans alors, chef de la branche de la partie au Liban, elle s'est réfugiée au Liban. C'est la fille d'un militant d'extrême droite japonais, membre d'une ligue bouddhiste ultra-violente, déjà impliquée dans des attentats. Donc depuis le Liban, elle apprend que parmi les militants torturés à mort dans les montagnes de Nagano figure sa meilleure amie, Miko Toyoma. Et alors elle conçoit avec le FPLP une opération qui sera trois choses à la fois, une vengeance, une preuve que l'armée rouge japonaise existe encore et une vitrine mondiale pour la cause palestinienne. Cette opération, c'est l'attentat de l'aéroport de Lod. Le 30 mai 1972, les trois Japonais qu'elle a envoyés ouvrent le feu dans le hall de l'aéroport près de Tel Aviv. 26 morts, pour l'essentiel des pèlerins chrétiens venus de Porto Rico, une centaine de blessés. Des pèlerins portoricains, des victimes sans le moindre rapport avec la cause palestinienne. Michael Prazan y voit alors le premier attentat suicide de l'après-guerre. Les tireurs devaient se réserver les dernières balles. Deux y parviennent, le troisième non. Sa grenade ne fonctionne pas, elle est défectueuse. C'est Kozo Okamoto. À son procès en Israël, il ne réclame qu'une chose, la peine de mort pour finir sa mission. Il est condamné à perpétuité et libéré en 1985 dans un échange de prisonniers. Il obtient l'asile politique au Liban en 2000 et vit depuis à Beyrouth en semi-clandestinité, mais toujours héros de la cause palestinienne. Et c'est de là que viennent les mots repris dans le tweet de Rima Hassan. Carlotte n'est pas seulement un massacre, c'est une matrice. Au lendemain de l'attentat, Kadhafi va apostropher les Palestiniens en leur disant « Vous vous appelez fédaïnes, ceux qui se sacrifient, mais il a fallu faire venir des Japonais du bout du monde pour vous faire la leçon. » Cette phrase va faire son chemin. Elle germera dans les années 80 avec le camion piégé du Hezbollah, passera à Al-Qaïda dans les camps du Soudan, puis au Hamas, de l'Aude au 11 septembre, du 11 septembre au 7 octobre. L'attentat suicide est une invention de 1972 et ne cessera alors de tuer. Le mot résistance, c'est ici que l'affaire va dépasser le cas d'une élue de Rima Hassan, car ce mot est au cœur d'une bataille politique assumée. La semaine dernière, au rassemblement de soutien à un autre militant poursuivi pour apologie du terrorisme, Jean-Luc Mélenchon contestait le délit lui-même. Le leader de la France insoumise a dit à propos du 7 octobre, je cite, « à supposer que les actes dont on parle soient bien du terrorisme, car la forme de la résistance à une oppression est une affaire qui se discute, le droit international le permettrait. » Le droit international reconnaît la lutte des peuples pour leur autodétermination, mais le droit humanitaire, les conventions de Genève, interdit de manière absolue, sans exception, sans pondération, le meurtre délibéré de civils et la prise d'otages. Le massacre de pèlerins dans un hall d'aéroport est un crime en 1972, comme le 7 octobre 2023. Ce glissement, précisément, Michael Prazan l'a documenté. Depuis 1945, tous les groupes armés du monde, du FPLP au Hamas, se réclament de la résistance, parce que s'en réclamer, c'est se placer d'office dans le camp du juste et justifier d'avance chacun de ses actes. Sauf que la résistance française, elle, n'a jamais ciblé les civils. Pour franchir cette ligne, le terrorisme a toujours la même parade, effacer le civil. Dire que tout Israélien est un soldat en puissance parce qu'il sera amené à faire son service militaire, donc un enfant peut être abattu. Le terrorisme, explique Michael Prazan, commence par une déshumanisation. Il ajoute, témoignage à l'appui, ce que cachait déjà le vernis marxiste des années 70. Au Liban, des fédaïnes félicitaient les Japonais d'avoir été aux côtés d'Hitler. 4 ans plus tard, à Entebbe, des révolutionnaires allemands vont trier les passagers juifs des non-juifs d'un vol Air France. Le tribunal dira si le tweet en question constitue un délit, mais dans le mot « résistance » appliqué à Kozo Okamoto, il faut pas l'oublier, 26 morts, ceux de l'Aude, le 30 mai 1972 et une centaine de blessés. Cette ligne qui sépare le résistant du terroriste, Michael Prazan l'explique mieux que personne, donc vous pouvez l'écouter en retrouvant en intégralité l'entretien de Tokyo à Tel Aviv, le premier attentat suicide sur Academ, et je vous propose d'en écouter un extrait.
6: Et les Palestiniens sont surpris tout à coup d'avoir affaire à des combattants à ce point jusqu'au boutiste, puisque l'objectif de l'attentat de l'Aude, je le rappelle, c'est quand même 30 morts et une centaine de blessés. C'est finalement le premier attentat suicide de l'après-guerre, parce que les 3 Japonais qui ouvrent le feu sur les touristes portoricains dans le hall de l'aéroport de Tel Aviv ont pour mission d'y perdre la vie. Ils doivent se réserver les dernières balles. Et ils le font tout à fait volontairement. Bon, il y en a un qui va pas réussir parce qu'il a plus de munitions et que sa grenade avec laquelle il cherche à se faire exploser n'explose pas, elle est défectueuse. C'est Kozo Okamoto. Et lorsqu'il passe en procès en Israël, la seule chose qu'il réclame durant le procès, c'est la peine de mort pour accomplir jusqu'au bout sa mission. Donc effectivement, c'est quelque chose et des comportements qui vont sidérer le monde. Et on est bien avant la période du djihad mondial, on est bien avant Al-Qaïda, etc. Et d'ailleurs, parce que parfois, Kadhafi avait comme ça des éclairs de lucidité, et au lendemain de l'attentat, il Il applaudit le courage des Japonais, bien entendu, mais il reproche aux Palestiniens de s'appeler fedaïn, qui veut dire sacrifice, en leur disant, voilà, vous, vous n'avez pas été capable de vous sacrifier pour la cause, et vous avez fait venir de l'autre bout du monde des Japonais qui ont été capables de le faire. Ça va être quand même une secousse dans un certain nombre d'endroits, de groupes radicaux du monde arabe, et peut-être la première graine qui va mûrir pour donner plus tard naissance aux attentats suicides qu'on connaît aujourd'hui.
4: Un entretien, vous l'avez dit, Sigalit, à retrouver donc sur le site d'Académ en intégralité, www.académ.org, midi 47 sur RCJ. Et tout de suite, on retrouve la réflexion philosophique de Gabriel Alperne.
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7: Bonjour à tous. Les premières fois sont toujours importantes. Elles constituent les balises d'un chemin. Dans l'imaginaire biblique, lorsqu'il est demandé au premier être humain de s'exprimer, c'est pour nommer les animaux du monde. Donner à chacun un nom, et par là une reconnaissance, une existence, et en échange assumer une responsabilité. Tout se passe comme s'il avait été confié à l'être humain un rôle de gardien des noms. Et des noms, aux mots, il n'y a qu'un pas. Oui, alors que la grammaire, la syntaxe, l'orthographe peuvent sembler inutilement ardues, leurs règles viennent nous rappeler notre mandat à l'égard des mots. Comme si par le respect et la rigueur que nous témoignons envers leur forme, leur exactitude, nous participions à la création du monde. Cette question se pose d'une manière particulière dans la langue française, qui est une langue de la précision, de la nuance, dans laquelle on pourrait presque dire qu'il n'y a pas de synonyme, puisque chaque mot a sa force, son image, son identité, sa couleur, sa singularité, son unicité, ayant ainsi contribué à faire du français pendant longtemps une langue de la diplomatie. En ce sens, la République française est une sorte de microcosme où nous sommes responsables de nos mots et à travers eux, de ce qu'ils expriment et de ceux à qui ils sont destinés. C'est ainsi que, pour reprendre les mots de Rachid Santaki, qui a eu l'idée absolument extraordinaire d'organiser des dictées géantes au succès bien mérité, les mots font République. Et d'une certaine manière, c'est ainsi qu'ils nous font aussi citoyens. La philosophe allemande Hannah Arendt rappelait que ce qui séparait les Grecs des barbares, c'est qu'ils étaient ensemble sur le mode du parler les uns avec les autres. La démocratie, telle que les Grecs la considéraient lorsqu'ils l'ont créée, consistait à vivre sur le mode du parler avec les autres. De la même manière qu'un couple se brise lorsque les partenaires n'ont plus rien à se dire, une nation se casse lorsque les citoyens ne ressentent plus l'envie de s'écouter, ni le désir de se comprendre. À nous de refaire des mots, une aventure collective et un moyen de recréer des ponts entre les mondes. Un moyen, si j'osais, de nous aider à nous hybrider les uns les autres. Je vous laisse y réfléchir.
4: Merci Gabriel. Et pour finir cette édition, comme chaque jour, on revient sur une date marquante de l'histoire juive avec Jérôme Attal.
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8: Le 7 juillet 1944, Georges Mandel est assassiné par la milice française. Il est né le 5 juin 1885 à Chatou, dans une famille juive alsacienne. Fils d'un tailleur de pierre et petit-fils de rabbin, Georges Mandel, de son vrai nom Louis-Georges Rothschild, est élevé dans un cadre laïque mais profondément marqué par la tradition juive. Passionné de politique, il comprend que son nom ne lui laissera aucune chance dans l'ambiance antisémite de l'affaire Dreyfus. Il choisit un pseudonyme, son deuxième prénom Georges, suivi du nom de jeune fille de sa mère, Mandel. Bien qu'il ne soit pas pratiquant, il n'a jamais cherché à dissimuler sa judéité. En 1903, il rejoint le journal L'Aurore. Il sera le principal collaborateur de Georges Clemenceau et entre en politique en devenant son chef de cabinet, dont il partage le patriotisme. Dans les années 1930, il occupe plusieurs fonctions ministérielles, notamment au poste de ministre des colonies. Orateur redouté, il s'impose comme une figure de résistance à la montée du nazisme. Dès 1933, il alerte sur les dangers que représente Hitler pour l'Europe, s'opposant frontalement à l'idéologie fasciste et antisémite. En 1940, il fait partie des 80 parlementaires qui refusent les pleins pouvoirs au maréchal Pétain. Après le retrait des troupes françaises, il s'oppose à Pétain et aux accords de Munich signés par Daladier et Hitler. Quand De Gaulle s'envole vers Londres, il choisit de rester en France pour résister. Arrêté par Vichy, comme Léon Blum, il est emprisonné à Riom, livré aux Allemands et déporté à Buchenwald. Rapatrié en France, le 7 juillet 1944, il a été exécuté d'une rafale de mitraillette dans la forêt de Fontainebleau par la milice sur ordre de Joseph Darnand, en représailles à l'exécution du ministre de la Propagande Philippe Henriot par la Résistance. Sa mort symbolise le martyr d'un homme fidèle à la République, juif revendiqué et défenseur de la liberté et du combat contre l'antisémitisme. Son nom a été donné à l'une des plus belles avenues du 16e arrondissement de Paris. Nous sommes le 7 juillet.
4: Merci beaucoup Jérôme, on vous retrouve demain, c'est la fin de cette édition sur RCJ. Merci à toutes et à tous de l'avoir suivi. Passez un bel après-midi à l'écoute de notre antenne. On se retrouve demain dès 8h pour l'information.
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2: Bonjour, je vais aujourd'hui vous parler du pianiste Ido Barshai, né à Nazareth en Israël en 1977, qui appartient à cette génération d'artistes israéliens issus d'un pays où la tradition musicale européenne s'est profondément enracinée. Né d'une famille attachée à la culture, il commence le piano très jeune et se forme d'abord en Israël avec la légendaire Pnina Salzman à l'Académie de musique Rubin de Tel Aviv, puis bénéficie des conseils d'Alexis Weissenberg. Ensuite, il poursuit ses études en Europe, notamment en Italie. Très tôt, il se distingue par une sensibilité musicale peu commune et par un goût marqué pour la clarté du son et l'élégance du style. Sa carrière prend un tournant décisif lorsqu'il remporte en 1998 le premier prix du concours international Clara Askill à Vevey, en Suisse, concours réputé pour distinguer des pianistes à la personnalité musicale authentique plutôt que des virtuoses spectaculaires. Cette distinction le place immédiatement sur la scène internationale et attire l'attention des mélomanes les plus exigeants. Nous allons d'ailleurs écouter un extrait de la mazurka en si bémol majeur de Chopin, où l'on retrouve cet art du toucher et cette recherche de la transparence sonore qui caractérise son jeu.

0: Depuis, Ido Barshay mène une carrière solidement établie. Il se produit dans de nombreuses salles prestigieuses en Europe, notamment à Paris, où il entretient une relation fidèle avec le public. En dehors de Chopin, son répertoire de prédilection se concentre autour de Mozart, Schubert et Mendelssohn. Parallèlement à sa carrière de concertiste, Ido Barshay s'est également illustré au disque, en particulier avec des enregistrements consacrés à Mozart et à Schubert. Aujourd'hui, Ido Barshay est devenu une figure singulière du piano contemporain, un musicien qui privilégie l'écoute intérieure et la sincérité musicale héritée à la fois de la grande tradition européenne et de ses racines israéliennes. Chaque année, il dirige le festival Les Coups de cœur à Chantilly, dans les grandes écuries du château, festival qu'il a lui-même fondé.
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2: Oser dire son amour, le crier, le répéter, l'inscrire avec des lettres de sang sur des feuilles de papier pour lui assurer une survie. C'est l'histoire bouleversante d'un fils qui voit sa mère s'abîmer peu à peu dans une longue maladie, mais dont le dialogue avec elle se poursuit par-delà la mort. Raphaël Enthoven, bonjour.
3: Bonjour.
2: Je suis très heureuse de vous recevoir.
3: Moi aussi, je suis ravie d'être ici. Merci.
2: L'Albatros, aux éditions de l'Observatoire. C'est un livre très fort, poignant, qui déborde d'amour et de colère, car la maladie est toujours injuste, et celle qui va frapper votre mère, Catherine David, particulièrement abominable. Mais ce livre, malgré tout, est un livre de vie. Très drôle, souvent, très étonnant, car Catherine David avait vraiment un sens de l'humour, et ça vous le montrez bien. Elle a tout d'une héroïne qui, toute sa vie, a résisté, a imposé sa singularité et sa lumière. Et vous êtes son fils proustien.
3: Voilà. J'ai voulu que... C'est le syndrome de Carmen. Mmh. Carmen vous raconte une histoire épouvantable, l'histoire d'une femme qui meurt parce qu'elle est trop libre. Mmh. Une histoire tragique, une vraie tragédie, qui mériterait d'être rangée dans la catégorie des Oedipes, des catastrophes, des grandes catastrophes. Et pourtant, la musique de Carmen vous met en joie. Joie musicale contre les douleurs de la vie. Oui. Et à la fin, c'est la musique qui gagne. C'est l'idée du livre.
2: Et Catherine,
3: l'idée du livre est l'un des legs, sinon le premier de ma mère. C'est le sentiment que la joie l'emporte sur la tristesse. Alors, pour mettre ça en scène, j'ai eu besoin de trahir la chronologie, ou plus exactement de ne pas avoir de chronologie linéaire, mais de raconter de manière parallèle les progrès de la maladie. Et les moments où elle est en pleine possession de ses moyens, où elle est seulement inquiète et où elle est au sommet de son art pianistique. Voilà.
2: Alors j'aimerais déjà qu'on présente Catherine David, loin de la maladie, comme elle se voit, comme on peut la voir, parce que j'ai eu la chance de la rencontrer, et moi d'être frappée par sa lumière. Enfin, moi,
3: Catherine David était un être lumineux.
2: Lumineux.
3: Absolument lumineux, généreux, gentil.
2: Avec quelque chose d'une danseuse qui s'élançait.
3: D'une infatigable curiosité pour les autres.
2: Et elle offrait
3: qui confinait
2: son monde.
3: Parfois à la naïveté.
2: Et elle rayonnait.
3: Et c'était un être rayonnant. Mais. C'est aussi quelqu'un qui a fait les mauvais choix professionnels, s'est arrangé aussi pour que sa carrière ne parte pas, s'est engagé à mauvais escient, elle a fait beaucoup d'erreurs aussi.
2: Mais dès le départ, il y a des cartes faussées. Alors, j'ai même pas montré la couverture de votre livre qui est très, très belle, parce qu'on la voit toute jeune avec cette espèce de beauté, et puis les yeux vers le ciel et une pureté. Et peut-être cette candeur dont vous parlez.
3: Non, c'est le regard qui m'a.
2: C'est le regard qui.
3: C'est le regard qui me justifie la photo, parce que d'abord c'est un regard tourné vers le ciel, et c'est un regard virginal. C'est Bergson qui appelle à une façon virginale de voir, d'entendre et de penser. Et c'est l'effet qu'elle me fait à cet instant. Il faut bien comprendre que la virginité du regard est une virginité que l'on acquiert. C'est pas une virginité avec laquelle on naît. D'une certaine manière, nous naissons plein de préjugés. En revanche, la virginité est une virginité acquise, au bout d'un long travail où la culture joue beaucoup. Et ce que j'aime dans ce regard, c'est qu'il est d'emblée vierge.
2: Il est beau, ouais. En tout cas beau. Alors, c'est vrai qu'à un moment, vous la décrivez comme manquant de confiance en elle, se sentant comme une clandestine, toujours mal vêtue, mm-hmm. Je la trouvais si belle, toujours en retard, et elle parle d'elle-même à un moment, et elle parle de l'écriture, qui est quand même la façon de réparer la vie.
3: L'écriture est faite pour nous, l'élan des inadaptés.
2: Elle est très belle. L'écriture est faite pour nous, l'élan, les pathos, les inadaptés, les gaffeurs, les timides. Elle nous permet de mesurer nos paroles, de trouver enfin la réplique cinglante, de freiner nos impulsions, de cacher nos ridicules, de rendre comestible cet infâme brouet qui nous sort des tripes. L'écriture, ça sert à dégueuler poliment, sans trop gêner les voisins.
3: Oui, c'est en cela que ma mère était un albatros. C'est ce qui justifie le titre. Qu'est-ce que c'est qu'un albatros ? L'albatros, c'est l'oiseau baudelairien qui, quand il est au ciel, se rit de l'archer. Mais, exilé sur le sol, au milieu des huées, ses ailes de géant l'empêchent de marcher. Et ma mère était de cette espèce. C'est-à-dire qu'elle était maladroite, elle était gaffeuse, elle était inadaptée, pataude. Ouais. Elle arrivait toujours, elle partait toujours de chez elle à l'heure à laquelle elle était censée arriver quelque part.
2: Vous parlez de son repère.
3: Voilà, de son repère à Montmartre.
2: À Montmartre.
3: Elle s'était fait une vie pas agréable. Elle s'était mal organisée la vie et elle vivait seule. Elle était d'une solitude vertigineuse et elle en souffrait beaucoup.
2: Mais par exemple, sur son enfance, il y a une sorte d'ambivalence, je trouve. C'est intéressant parce que...
3: Oui, mais je veux aller au bout de mon idée, pardon, parce que c'est important. Elle est... mais cet être gaffeur, maladroit, inadapté, ce qu'on voudra, quand elle était de retour à son bureau ou à son piano, elle prenait vraiment sa revanche. Mmh. Et alors, dans cette revanche, il y a la capacité de l'écrivain à faire tenir ensemble des choses disparates.
2: Oui.
3: Mais il y a aussi, plus intéressante, la capacité à ressusciter des univers enfouis ou à reprendre la main sur ce qui nous fait souffrir en le décrivant ou bien à forger la réplique cinglante qu'on n'a pas eue sur le moment.
2: Donc, oui.
3: Tout ça mélangé, plus un syndrome de l'escalier, faisait qu'elle prenait sa revanche à son bureau. Et c'est le lot de bien des écrivains qui, d'une certaine façon, ne savent pas assaisonner un plat ou organiser une plaidoirie, pour prendre les exemples socratiques, mais qui, en revanche, excellent à tutoyer les dieux.
2: Il y a des scènes très drôles. Elle est déjà malade, mais avec son ordinateur, parce que ça c'est quelque chose qui en a... Un objet qui la répugne finalement, et puis elle comprend pas, et vous êtes au téléphone avec elle, et c'est extrêmement drôle, c'est ce dialogue. Alors c'est une scène très amusante.
3: C'est drôle et c'est tragique en même temps. C'est-à-dire que l'un des effets de la maladie de Parkinson, c'est que le monde change de dimension. D'abord, comme les choses deviennent plus lourdes, on a l'impression qu'elles sont plus grandes. Et tout devient extrêmement compliqué. On a l'impression que notre téléphone ne veut plus nous obéir. On a l'impression que notre ordinateur ne veut plus nous obéir. On se heurte sans cesse à des problèmes techniques. On se heurte à des problèmes logistiques. On n'arrive plus à porter les sacs. Bref, le monde est devenu chiant. Est devenu difficile, est devenu difficultueux, est devenu une série d'emmerdes. Et donc moi, je consigne un dialogue qui me paraît exemplaire de cette détresse, qui est le moment où elle essaye vainement de se servir de son ordinateur et elle n'y parvient plus. Et il y a quelque chose de... Comment dire ? Je mens par omission si je ne raconte pas des choses comme ça.
2: Bien sûr. Vous allez parfois voir des choses très noires et très cruelles. Mais sur l'enfance, moi, je voudrais y revenir. Donc, elle vient loin. Elle a son père, qui est aussi un albatros, un musicien de génie, qui a dû renoncer à sa carrière. Sa mère, que vous dites un moment endormie, mais qui vient de l'autre côté de l'océan. Et malgré tout, elle voit de la joie dans des souvenirs. Et cette scène, je la trouve très belle, quand elle est à la campagne, dans cette maison, avec son père, elle a 8 ans. Le temps s'est arrêté là-bas, quelque part, entre la glycine et les tris, entre la saveur et l'extase, un samedi, en la majeure de mon enfance perdue, étoile lointaine. L'école est finie, la Fiat jardinière a disparu, Le vieux chien Arco a rendu l'âme dans la cuisine. Le grand orme est mort d'une épidémie. Et papa n'est plus là. Mon papa n'est plus. Il nous a laissé sa musique. La joie demeure, jardin des délices, divin bavardage. La joie demeure.
4: Voilà, c'est tout l'enjeu.
2: C'est tout l'enjeu.
4: C'était tout son projet. C'est-à-dire que elle voulait, par l'écriture, ressusciter tantôt les civilisations enfouies, donc Knossos, ou bien Florence au moment de Pic de la Mirandole et de Savonarole, ou bien bref, telle et telle civilisation enfouie. Tantôt, elle assignait à l'écriture la tâche encore plus ardue de ressusciter son enfance, de ressusciter les quelques années enchantées qu'elle a passées dans une maison à Vaucresson, une maison dite la brésilienne, où son père organisait des concerts, où son père, à qui on avait interdit de faire de la musique son métier, se vengeait d'une certaine manière en organisant des concerts, il faisait venir des amis et c'était merveilleux. Et elle conserve un souvenir enchanté de ça, et d'une certaine manière, c'était son invincible été. Camus recommande à son lecteur de se forger un invincible été. Dans le temps de l'enfance, en particulier quand on naît sous le soleil, c'est facile à faire. Un invincible été pour traverser tous les hivers de l'existence. C'était son invincible été pour traverser tous les hivers de l'existence, mais c'était aussi le lieu d'une nostalgie incurable qui lui vaut d'écrire ses plus belles pages, mais qui lui vaut aussi de pleurer à l'infini la disparition de ses êtres, son père et sa mère, et de continuer à les appeler. Elle aimait ses parents plus que ses hommes, elle aimait ses hommes plus que ses enfants, et pourtant elle adorait ses enfants. Mais elle était de cette espèce, elle n'a jamais cessé d'être la fille de ses parents.
2: Mais c'est très beau. Tous ces mots que vous dites d'elle, alors il y a des pages, je suis très belle avant que la maladie attaque, c'est les dialogues que vous avez. Alors que vous dites à maman que vous n'avez pas l'oreille d'un musicien, mais elle vous le donne, elle a une telle virtuosité, un tel génie quand elle se met à jouer, et ça vous arrivez vraiment à le capter et à nous faire entendre. Proustien.
4: C'était tout l'enjeu. Le livre est rythmé.
2: Oui.
4: Par les préparatifs d'un concert lecture que nous devons faire, elle et moi.
2: Qui a eu l'idée d'ailleurs?
4: C'est moi.
2: C'est vous, hein?
4: C'est moi. Où je lis quelques pages de la recherche où il est question de la petite phrase musicale de Vinteuil. Et ma mère associe ces pages à des morceaux. Alors tantôt, un nocturne de Chopin, tantôt la fantaisie en ré mineur de Mozart. Tantôt un ragtime, tantôt bref. Et l'enjeu est de trouver le morceau parce que dans la description que Proust propose, dans les descriptions innombrables que Proust propose de cette petite phrase, il s'arrange pour la décrire avec une précision absolue, sans pour autant qu'on en sache quoi que ce soit. La seule chose que l'on sache de cette petite phrase, c'est son rythme. Il parle d'un rythme lent. C'est tout ce que nous pouvons en dire. Pour le reste, cette petite phrase peut se retrouver dans n'importe quelle pièce, pour peu qu'on tende un peu l'oreille. Et donc l'objet du concert était d'associer des pages de Proust à des petites phrases possibles que ma mère aurait interprétées au piano, qu'elle a interprétées au piano. Et donc nous préparons ça. Et l'intérêt de ces préparatifs, c'est que ça nous permet d'abord de parler de Proust, ce qu'on aimait beaucoup faire, de comprendre, pour moi, des tas de choses.
2: Ah oui, il y a des échanges merveilleux sur le silence.
4: Alors, il y a le silence, il y a la question du silence. Il y a aussi, on pourra reparler du silence, mais il y a un point qui m'intéresse beaucoup et sur lequel j'ai pas fini de me prendre la tête, qui est la différence qu'elle fait entre relire et rejouer. Elle dit relire n'est pas fastidieux, mais relire est répétitif. Relire est répétitif. Et le charme du texte qu'on a lu pour la première fois, s'estompe à mesure qu'on le relit. C'est comme ça. C'est comme Proust qui regoutte de la Madeleine pour éprouver la sensation qu'il ne comprend pas et qui la sent moins, de moins en moins, parce qu'il sent bien que la sensation n'est pas dans la Madeleine, mais en lui-même. Et donc, il faut arrêter de goûter la Madeleine. Il ne faut pas relire le même texte indéfiniment, sinon on finit par s'en lasser. Alors que, dit-elle, on ne se lasse pas de rejouer. On ne se lasse jamais de rejouer, parce que toute nouvelle interprétation est lestée par les souvenirs qui nous ont forgés. C'est vrai aussi d'une lecture, mais moins. On est moins actif dans une lecture que dans une interprétation. Et donc elle faisait cette différence très importante entre relire et rejouer, qui est un écho de la différence ontologique entre le langage et la musique,
3: qui est à la fois hyper précise et totalement évasive.
2: Mmh. Ah, c'est ce qui est merveilleux, c'est pas de la technique, parce que vous dites d'ailleurs que son apprentissage de la musique, ça a été une addition de plaisir. Alors, elle a eu plus c'est grand, vrai. Mais le solfège devait être un amusement.
3: Absolument, absolument. C'était Madame Marteneau, Madame Marteneau. Qui était la femme de Monsieur Marteneau, l'inventeur des ondes Marteneau. Madame Marteneau avait mis au point une pédagogie par l'amusement, pédagogie par la gaieté. Mm-hmm. Donc ils accrochaient des notes sur des fils, ils jouaient en même temps, c'était merveilleux, elle était enchantée de ça. Elle n'a jamais souffert dans son apprentissage du piano. Moi, je compare ça à Montaigne, la façon dont Montaigne a appris le latin. Mm-hmm. Dans les essais, il raconte comment... Pour qu'il apprenne le latin sans effort, son père a obligé tous les domestiques de la maison à baragouiner en latin, à discuter en latin, et ainsi de suite, par capillarité, les paysans du domaine, etc., etc. Et nous latinisâmes tant bien que mal, tant et tant, qu'à la fin, je sus autant de latin qu'on peut en savoir sans avoir reçu le moindre coup de fouet, la moindre menace, etc., etc. Eh bien, c'est cette pédagogie par la gaieté que ma mère décrit, raconte dans ses livres quand elle raconte la façon dont la musique est venue à elle.
2: Alors, vous qui dites ne pas avoir le sens de la musique, vous avez la perception vraiment de la vitesse de ses doigts. Il y a une scène magnifique quand elle joue le morceau de votre enfance, l'impromptu numéro 3 de Schubert.
3: Oui.
2: Et vous dites même qu'elle a la grâce d'une danseuse le long d'un précipice. La façon dont elle, il y a une vitesse qui devient acrobatique.
3: Je sais pas à ce moment-là si je parle du morceau de Schubert ou bien des doigts de l'interprète.
2: Ouais.
3: Probablement un peu des deux.
2: Mm-hmm.
3: Probablement un peu des deux, mais elle avait des doigts magiques. Elle avait des mains magiques. Elle avait des mains surpuissantes. Elle avait un sixième sens dans les doigts. C'était fascinant ce qu'elle était capable de faire. Ça rend d'autant plus tragique, d'ailleurs, la congélation de ses mains sous l'effet du Parkinson. Mais c'est vraiment de tous les désastres, c'est le plus spectaculaire. Elle avait des mains magiques et des mains que j'aimais suivre parce que quand ma mère travaillait, elle travaillait avec l'obstination d'un paysan alsacien. Donc, elle s'arrêtait, elle recommençait, elle s'arrêtait, elle recommençait, elle s'arrêtait, elle recommençait. Et pour les gens qui l'écoutaient, c'était fastidieux, puisqu'il n'y avait pas de sourdine, il n'y avait pas de casque, il n'y avait rien du tout, donc il fallait se taper ses essais en permanence, c'était un cauchemar.
2: Oh,
3: mais de temps en temps...
2: Un joli cauchemar.
3: Oui, mais c'était un peu répétitif.
2: Oui.
3: Et de temps en temps, elle avait triomphé du morceau, elle l'interprétait d'une traite. Et c'était prodigieux. Et c'était cette victoire sur l'obstacle. Il faudrait trouver un mot pour désigner cette catégorie d'obstacle. J'appellerais ça l'obstaculaire, comme le spectaculaire, si vous voulez. C'est-à-dire, c'est cette victoire sur l'obstaculaire, cette victoire sur tout ce qui entrave ses doigts, sur tout ce qui l'empêche d'interpréter parfaitement le morceau. Cette capacité à jouer de façon candide, enfin, au bout d'un long travail... C'est ça que j'aime à décrire, c'est ça que j'aime à raconter chez elle.
2: Et elle a des images extraordinaires quand elle parle de ses pouces. Il faut que les pouces comme des ailes d'oiseaux.
3: Oui,
2: parce que c'est
3: une de ses profs de piano qui lui avait dit qu'il fallait jouer le jouer avec les pouces comme des ailes d'oiseaux, parce que quand on y pense, le pouce est un doigt plus petit que les autres.
2: Ouais.
3: Il n'y a que sa deuxième phalange sur le côté qui touche la touche. Et le doigt, on s'est adapté, c'est-à-dire que c'est le seul doigt qui ne touche pas la touche avec la pulpe du doigt, mais avec le coin de la phalange, si j'ose dire. Et donc jouer avec le pouce comme les ailes d'oiseau, c'est avoir le pouce écarté de la main.
2: C'est magnifique. Alors, elle a écrit des très beaux textes sur la musique, dont La beauté du geste, qui était le premier.
3: Elle a écrit une trilogie qui est vraiment un objet littéraire merveilleux, qui est composé donc de 3 volumes. La beauté du geste, qu'elle écrit en 94, qui est un livre dans lequel elle compare la pratique du piano et celle du tai chi et des arts martiaux de façon générale. Autour de l'idée que l'excellence, la candeur, la beauté du geste, l'ultime beauté du geste est au bout d'un long travail. Et qu'on peut, par la patiente répétition de l'effort, en venir à jouer sans effort, précisément. Elle compare ça donc aux arts martiaux, c'est un livre merveilleux. C'est le livre de Colette, métaphysicienne, si vous voulez. C'est un livre merveilleux. Puis il y a un deuxième livre de 2004-2006, Crescendo, dans lequel elle expose une théorie de l'amateurisme, c'est-à-dire une célébration de l'amateurisme, non pas au sens où ce serait un défaut de professionnalisme, mais au sens où l'amateurisme est étymologiquement un amour. Et que c'est une façon d'aimer le piano que d'être amateur. Elle était la reine des amatrices, elle était la reine des handicapés de la gamme entière, comme elle dit. Et c'est un très beau livre, Crescendo, dans lequel elle revient notamment dans un chapitre inouï sur la façon dont jouait son père et sur les mains de son père quand il jouait du piano. Donc c'est un livre merveilleux, un livre absolument merveilleux. Et ce binôme se complète d'un texte qu'elle fait paraître presque 10 ans plus tard qui s'appelle « Lettre ouverte à ma main gauche », qui est un livre qu'elle écrit quand elle découvre qu'elle a la maladie de Parkinson à cause des tremblements intempestifs de sa main gauche et où elle instaure un dialogue avec sa main gauche. C'est un livre plus inquiet, parce qu'elle ne sait pas ce que l'avenir lui réserve, et elle a raison de s'inquiéter.
2: Oui.
3: C'est un livre plus inquiet, mais c'est un livre sur lequel... c'est un livre où l'on trouve des morceaux de bravoure extraordinaires sur la pratique du piano, et où elle l'écrit pendant la drôle de guerre de la maladie. Vous savez, quand vous attrapez la maladie de Parkinson, si j'ose dire, enfin vous l'attrapez, quand vous développez la maladie de Parkinson, vous... prenez de la dopamine, et pendant un temps, le diable est dans la boîte.
2: Oui, elle est dopée, c'est tapis.
3: Il est insidieux, il est dans la boîte, de temps en temps ça tremble, mais ça va. C'est la drôle de guerre. C'est-à-dire que tout le monde, chacun reste campé sur ses positions. Et c'est le temps que ma mère avait mis à profit pour se construire une sorte d'édifice spirituel, fait de lecture, fait d'érudition, fait de pratique du piano, pour lutter contre l'invasion dont elle pressentait l'arrivée. C'était ce temps-là. J'ai oublié votre question, c'est dommage, je voulais vous dire un truc encore.
2: Moi je disais, j'ai lu La beauté du geste, j'avais trouvé que c'était un livre magnifique.
3: Ah oui, pardon, on était sur la trilogie. C'est Lettre ouverte à ma main gauche. Donc je résume, La beauté du geste, Crescendo et Lettre ouverte à ma main gauche forment un tout qui, à mon avis, mériterait d'être republié.
2: Pendant tous vos échanges, pendant qu'elle joue et que vous préparez ce concert du futur qui donne un avenir à sa vie, vous êtes son petit Proust, son petit philosophe. Et juste une question, quel est le livre de vous qu'elle a préféré, s'il y en a un?
3: C'est difficile à dire. Ça doit être très certainement Le Temps gagné, mais c'est aussi le dernier qu'elle a lu. Les autres, elle pouvait plus lire. Et celui-là, je le lui ai lu. Et à l'occasion d'une de ses lectures...
2: C'est aux éditions de l'Observatoire, je crois.
3: Je raconte un moment dans Le Temps gagné, une violence ordinaire, mon beau-père qui m'écrase le pied avec son pied de chaise. Et qui s'en fout, qui remet sa chaise où elle était, voilà, et qui passe à autre chose. Et donc je raconte ça. Et quand j'ai écrit tout ça, on m'a soupçonné d'avoir forgé de toutes pièces des souvenirs traumatiques. Et donc j'étais en butte à la perplexité générale quand j'ai publié ça, sauf de ma mère qui se souvenait précisément de cette scène, très précisément. Qui se souvenait exactement d'avoir eu honte, de n'avoir pas réagi, de n'avoir pas engueulé ou quitté cet homme, qui se souvenait de tout ça. Et donc c'est une belle histoire parce que quand le livre est paru, mon beau-père m'a fait un procès et ma mère a témoigné contre lui et j'ai gagné. Alors qu'elle perdait la tête, c'est ça qui est beau dans l'histoire, c'est que la seule personne qui assurait que je n'étais pas fou, c'est lui et j'ai gagné. Alors qu'elle perdait la tête, c'est ça qui est beau dans l'histoire, c'est que la seule personne qui assurait que je n'étais pas fou, c'était ma mère qui

0: dire que le pessimisme n'a jamais tort, et que d'une certaine manière, le pessimisme est une facilité. Mais ça la faisait rire de bon cœur. Parce que ma mère était un mélange de bons sentiments et de grande lucidité.
1: Oui.
0: Donc, elle avait des crises d'enthousiasme, où elle croyait vraiment pouvoir changer quelque chose. Elle n'a jamais rien changé à quoi que ce soit, mais elle avait des crises d'enthousiasme. Mais ces crises d'enthousiasme étaient assez vite solubles dans la curiosité qu'elle témoignait au camp d'en face et dans la capacité littéraire à en faire des motifs littéraires justement. Donc elle n'a jamais été bête. Elle pouvait pas malgré quelques crises d'enthousiasme.
1: Ah, vous dites qu'elle a une expression est basée de force centripète pour réunir des objets d'études.
0: Oui, c'est le privilège de l'écrivain.
1: Et en même temps, elle a cette obsession de ne rien perdre. Et quand la mémoire va partir,
0: voilà.
1: Elle tout doit être réuni.
0: Mais c'est-à-dire que elle assignait. Ma mère fait partie de ces héros du XXe siècle, c'est-à-dire de l'ère analogique. Qui oppose une érudition phénoménale, une mémoire extraordinaire à l'ordre du monde et au désordre du monde, et qui combattent de cette manière-là. Ce sont des héros vains et sublimes. Le meilleur exemple qu'on puisse en donner est fourni par Stefan Zweig dans une nouvelle qui s'appelle Le bouquiniste Mendel. J'invite nos auditeurs à lire ce chef-d'œuvre. Le bouquiniste Mendel, c'est l'histoire d'un homme qui conseille les étudiants à Vienne et dont le conseil est absolument irremplaçable par la précision du jugé. Ma mère était de cette espèce. Elle était de l'espèce du bouquiniste Mendel.
1: Et c'est pas vain?
0: Bien sûr que c'est vain.
1: Pourquoi?
0: Mais c'est bien sûr que c'est vain parce que
1: c'est précieux.
0: Oui, bien sûr, c'est très précieux et il faut le raconter. Mais on est toujours vaincu par le monde auquel on s'oppose de cette manière-là. Ce que je veux dire, c'est que c'est un combat perdu d'avance et en cela, je dis que c'est vain. Ma mère n'a rien changé au monde, mais elle s'assignait pour tâche de sauver la mémoire autant que possible, et elle avait l'outil de l'écriture. Donc elle a, dans Passage de l'ange, ressuscité Knossos. Elle a, dans L'homme qui savait tout, ressuscité la Florence des autodafés et du Quattrocento. Elle ressuscitait les cités enfouies. Elle était capable de fondre en larmes en pensant au fait que la bibliothèque d'Alexandrie avait flambé.
1: C'est magnifique.
0: C'est-à-dire qu'elle se disait que nous étions assis sur des montagnes d'amnésie et que nous ne le savions pas. Voilà. Elle nous voyait comme des insoucieux qu'on aurait amputés des 9/10 de leur mémoire et qui auraient oublié jusqu'à cette amputation elle-même. Et donc elle assignait à l'écriture le soin vraiment de nous rendre la mémoire. Et évidemment, quand elle perd la mémoire elle-même, si vous voulez, et que vous êtes l'enfant de ça, ben vous essayez de sauver ce qui peut l'être.
1: De sauver. Mais moi, j'ai vraiment ce qui m'a frappé chez elle, c'est cette capacité à être poreuse aux autres et à leur offrir ce qui avait de plus précieux.
0: Tout à fait.
1: C'est un don.
0: Alors c'est un don. C'est très paradoxal parce qu'évidemment, comme c'était un être très généreux, elle portait une sympathie de principe à toute personne. Une sympathie liminaire préalable à tous égards, donc c'est une sympathie de principe. Les gens étaient accueillis avec toujours extrême bienveillance et parfois elle accueillait des gourous, des fous, des gens, c'était n'importe quoi et c'était accueilli avec la même bienveillance de sa part. Et donc ça la rendait très candide, cette infinie curiosité. Et dans le même temps, c'est cette infinie curiosité qui l'empêchait d'être dogmatique. Elle ne savait pas adhérer à une seule idée aux dépens des autres. Elle avait trop d'intérêt pour les autres idées. C'est pour ça qu'elle aimait Pic de la Mirandole. Ouais. Parce que Pic de la Mirandole est un véritable érudit. C'est un homme qui s'intéresse à des systèmes différents de lui-même, par curiosité. C'est pour ça qu'elle aimait Tintin, qui n'est jamais concerné par les histoires où il va, qui se rend toujours par curiosité dans des espaces qui, du coup, sont des espaces profondément différents d'un album à l'autre. Elle était de cette espèce. Elle était de cette qualité-là. Donc, sa curiosité était à la fois ce qui lui faisait donner du crédit à des imposteurs, et c'était aussi ce qui l'emmenait, ce qui la préservait durablement de tout dogmatisme.
1: Alors, ce que vous montrez, c'est la façon dont elle va se combattre au début. C'est une guerrière, la maladie. Elle va se plonger dans des ouvrages scientifiques, elle va regarder cette main

0: gauche, elle le dit, maman a perdu la foi. Donc elle arrive à se dire qu'elle va combattre, qu'elle va se battre.
1: Oui, alors il y a de ça. J'ai magnifié les préparatifs de cette lutte pour les besoins de la narration en omettant, pas complètement, mais un peu quand même, la mélancolie qui la saisissait à ce moment-là. Elle était partagée entre la curiosité, entre le sentiment que toute vieillesse ménage un espace possible à la joie et qu'il existe des domaines où l'on peut encore progresser. Et le sentiment qu'elle était quand même affectée d'une maladie neurodégénérative dont qui ne promettait rien de bon. Et elle était prise entre ces deux considérations majeures, ces deux déterminants majeurs de son comportement. Et elle travaillait sur la plasticité cérébrale, elle travaillait sur les neurones miroirs, elle s'intéressait à toute cette littérature. Comme on se prépare, Et évidemment, combat. Tout ça a été balayé par l'irruption de la maladie, c'est-à-dire par le moment où la maladie est passée de quelques tremblements intempestifs de la main gauche à des tremblements sur tout le côté gauche et à l'immobilisation d'une jambe. L'immobilisation, c'est ça qui est intéressant. C'est que l'une des particularités de la maladie de Parkinson, c'est qu'elle s'en prend très clairement à votre volonté. Elle s'attaque à la volonté elle-même, c'est-à-dire que elle ne vous empêche pas simplement la motricité, elle ne contrarie pas simplement la motricité, elle ne fait pas que vous handicaper dans les gestes quotidiens de la vie. Non, elle s'en prend au vouloir lui-même, à l'intention elle-même. C'est-à-dire que il m'est arrivé, moi, de retrouver ma mère assise depuis 24 heures sur son canapé, tout simplement parce qu'elle ne voulait pas se lever. Et constatant le désastre, avouant et reconnaissant qu'elle ne voulait pas se lever. C'est une altération de la volonté elle-même. C'est une maladie qui vous attaque à l'intérieur. Vous ne pouvez pas opposer, comme pour la maladie de Charcot, par exemple, vous ne pouvez pas opposer à la maladie la clairvoyance d'un esprit diamantin qui, lui, demeure libre à l'intérieur d'une enveloppe qui se détériore.
0: Vous voyez ce que je veux dire?
1: Oui, on a beau jeu d'opposer, ou bien depuis le scaphandre et le papillon, d'opposer une intériorité. Une intériorité libre, une intériorité libérée d'une certaine manière face à un corps qui, lui, devient une prison. On a beau jeu de célébrer cela. Or, avec la maladie de Parkinson, on peut pas obtenir ça. On peut pas obtenir ça parce que c'est de l'intérieur qu'on s'abîme. Et qu'on s'abîme tout de suite. Et donc, la maladie progresse sur le double front de la physiologie et de la volonté.
0: Vous montrez une dégradation totale de son état, la plongée dans l'horreur, puisque après il y aura des fractures, il y a des médecins inconséquents, et ça, je trouve que c'est bien quand même de les avoir dénoncés, certains. On est dans une ère où la médecine se déshumanise de plus en plus. Ça veut pas dire qu'il n'y a pas des gens extraordinaires.
1: Voilà, c'est ça. J'en ferai pas une théorie parce que.
0: Bien sûr que non, mais vous allez faire face à ça.
1: On peut le dire à toute époque, ça.
0: Oui. Plus que maintenant, malheureusement, j'ai fait fréquenter les hôpitaux, ça s'est empiré.
1: On s'est retrouvé confronté à des médecins épouvantables. On s'est trouvé confronté, par exemple, à un spécialiste, qui était un spécialiste du genou. Et qui a opéré ma mère du genou droit. Et dont je me souviendrai toute ma vie. Je lui ai dit, alors comment ça se passe? Il me dit, bah, écoutez, pour moi, tout va bien. Pour moi, tout va bien. Et il a renvoyé ma mère chez elle. Sans se douter qu'avec son genou tout neuf, elle allait avoir la jambe toute raide. Et sans avoir même observé qu'en raison du Parkinson, elle avait déjà la jambe gauche toute raide. Donc, monsieur, pour moi, tout va bien, a renvoyé ma mère avec deux poteaux sous le bassin qui, l'heure d'après, en arrivant chez elle, s'est pris les pieds dans le tapis, a fait une chute, s'est cassé tous les os du bassin et n'est plus jamais retourné chez elle. Telle est l'incurie des médecins, si vous voulez. Et le type disait, pour moi, tout va bien. Et encore aujourd'hui, on lui aurait demandé d'opérer le genou d'un cadavre, il aurait répondu, pour moi, tout va bien. Voilà. C'est-à-dire que la spécialisation des médecins, qui vous empêche de regarder le malade ou comme un sujet, comme un tout, comme une totalité, produit des catastrophes.
0: Il y a aussi un médecin qui est terrible, qui est son médecin traitant, qui va dire, bah, écoutez, vous avez même pas votre dossier médical.
1: Non, c'est pire que ça. C'est un jour de novembre glacial. Ma mère était en pleine crise de Parkinson gagnant, c'est-à-dire que elle arrivait plus à bouger la jambe gauche. Elle était très fatiguée. Elle avait pas envie d'aller chez son médecin traitant. Je l'oblige à y aller. Je l'habille. Enfin, on fait tout ce qu'il faut. On prend le taxi, etc. On marche des plombes et on arrive à l'heure chez le médecin traitant. Ma mère épuisée dans une salle d'attente congelée. Et on est là et on attend. Et il y avait 6 patients avant nous alors qu'on était à l'heure. Et la médecin venait et elle prenait les patients un par un pendant un quart d'heure. Donc on a attendu 1h30. Et au bout d'une heure et demie, elle nous a appelés. Elle a dit ni bonjour, ni rien, ni pardon pour l'attente. Elle a juste dit « Madame, avez-vous votre dossier médical ?» À quoi ma mère n'a pas répondu puisqu'elle avait les yeux révulsés par la fatigue. Elle savait même plus comment elle s'appelait. Et donc j'ai répondu à sa place que non, évidemment, ma mère épuisée n'avait pas pris son dossier médical. Et là, le médecin traitant sur un ton d'institutrice empalée dit « Madame, tout patient est censé apporter son dossier médical à son médecin traitant. » Et donc je traite à ce moment-là le médecin traitant de tous les noms et on part comme des princes, non sans avoir vaincu une jambe réticente. Voilà, c'est ça l'histoire.
0: Ce qui est très beau, moi je trouve, dans cette histoire, c'est les gestes d'un fils aimant. Quand vous voyez votre mère se momifier peu à peu, la façon dont vous allez lui prendre la main, la caresser, essayer de l'ouvrir parce qu'elle se réalise de plus en plus.
1: C'est-à-dire que ses mains, je n'arrivais pas à me résoudre au spectacle de ses mains éthiques, de ses mains devenues qui n'avaient plus que les os et la peau. J'avais le souvenir de ses mains fermes, non pas grasses bien sûr, mais dodues. Des mains dodues, génialement dodues, des mains de pianiste qu'elle avait, qui étaient un tout petit peu dodues, juste suffisamment pour qu'on ait envie de mordre dedans. Et je n'arrivais pas à me résoudre à l'espèce de calcification vertigineuse de ses mains, avec à ce pouce replié en permanence vers la paume. Et donc j'essayais de la masser en cherchant comme un trésor les rares petits atomes de chair qui lui restaient dans la main pour essayer de provoquer un contact qui soit pas désagréable.
0: Mais vous n'avez pas ce contact, que vous la portez aussi. Il y a des moments où vous devez la porter.
1: C'est-à-dire que je devais, de temps en temps, c'était sa demande, l'emmener de sa chaise à son lit. Et là, on est en pleine maladie, en plein désastre. Et pour n'avoir pas l'aide des soignants qui la transportent d'un endroit à l'autre, je la soulevais par les aisselles. Elle mettait ses mains sur mes épaules et elle posait ses pieds sur les miens. Mmh. Et là, je faisais quelques pas comme ça pour aller vers le lit et ça donnait vraiment l'impression d'une danse. On avait vraiment le sentiment de danser, et elle et moi, jusqu'au moment où elle pouvait rejoindre son lit. Voilà.
0: Et c'est ça qui est merveilleux, parce que vous allez le montrer, parce que vous n'occultez rien de l'horreur de la maladie. Mais c'est l'amour quand même qui surnage. Vous le dites d'ailleurs que l'amour est comme un rescapé. Parce que quand elle vous voit... C'est le seul moment quand vous arrivez, quand elle peut encore parler, elle dit le merveilleux, et bah, elle a un sourire radieux.
1: C'est-à-dire que
0: son lien à la vie.
1: La démence, qui vient longtemps après l'apparition de Parkinson, la démence est un tyran sans appel qui vous fait tout à fait délirer, et délirer pour toujours. Et donc, à partir du moment où elle est devenue démente, il a fallu instaurer un régime de conversation, ce que j'arrivais pas toujours à faire d'ailleurs, un régime de conversation où j'acceptais les conventions démentes. Par exemple, qu'on était dans un avion, ou bien qu'on était dans un sous-marin. Il fallait consentir au fait qu'on était dans un moyen de transport de cette nature. Donc, une fois que j'avais consenti, alors quand je disais « Mais non, maman, voyons, t'es dans ta chambre d'EHPAD, etc. etc. », il se passait plus rien. Elle restait taiseuse et bougonne et suspicieuse. En revanche, si je fermais effectivement la porte de l'avion ou la porte du sous-marin, si je rentrais le périscope, alors à partir de là, on pouvait avoir des vraies discussions. Et l'élément qui surnageait, c'est-à-dire l'élément qui lui restait inaltéré à l'intérieur des discussions un peu brinque-ballantes qu'on avait, un peu marrantes aussi qu'on avait, c'était l'amour.
0: L'amour.
1: C'était l'amour qui demeurait incontestable. Même quand elle pensait que j'étais son père, comme elle aimait son père plus encore que moi, l'amour demeurait, mais bien sûr, l'amour demeurait comme une valeur cardinale, un point de repère.
0: Ça, c'est merveilleux.
1: Oui, c'était très merveilleux.
0: Poésie dans les dialogues quand elle n'a plus sa tête, enfin, elle démente, il y a une sorte de poésie qui vient quand même dans les associations.
1: C'est-à-dire, elle ne dit pas je suis tombé malade, elle dit les loups sont entrés dans la ville. Voilà.
0: Pourquoi ces images arrivent là? C'est beau.
1: Pourquoi ces images arrivent? Alors, il y en a, on les connaît, enfin, on les connaît quand on la connaît, mais elle dit les loups sont entrés dans la ville et pour les sortir, il va falloir utiliser un bras mécanique. Et c'était la façon qu'elle avait de dire je suis en train de perdre la tête et je n'ai plus la maîtrise de mes paroles.
0: Et ce qui est beau aussi avec ce livre, c'est que vous vous rapprochez de l'essentiel. Vous voulez pas garder une image d'elle détériorée. Il y a un moment où elle commence à être malade et vous voulez pas la regarder en train de somnoler. Et vous dites, je me mis à songer à tous ces visages. son visage d'enfant mutine et constamment souriante, ouvrant une bouche démesurée à la moindre occasion, ou bien son visage radieux de femme accomplie, qui me dit de tout haut en haut, « Aujourd'hui, j'ai 30 ans. » Le visage d'un ingénu qui manipule pour la première fois les pièces d'un jeu d'échecs, ou l'attaché de presse sublime qui s'était fait virer de Gallimard pour avoir reçu Raymond Aron en petite jupe, son visage goguenard de quadragénaire aux cheveux permantés qui porte des sandales et fume la pipe, son visage épanoui de quinquagénaire amoureuse de nouveau, à qui de longs cheveux lisses et des pantalons larges donnent un air de hippie sur le retour, son visage bienveillant de dame rondouillarde, pétrie d'amour et de solitude, et son visage désolé de grande coupable qui ressemble à celui de mes garçons quand l'un d'eux mouille sur son lit. Mmh. Elle est une multiplicité d'êtres, ça qui est beau.
1: Oui, elle était comme chacun de nous. Mmh. Elle était polymorphe, je voyais un visage par expression et un visage par période de la vie aussi. Mmh. C'est-à-dire qu'à la duplicité des caractères, à la polymorphie, au polymorphisme des caractères, des différents affects, s'ajoutait le passage du temps et l'étonnante plasticité d'une certaine manière de son visage, à l'image d'une bouche qui était une bouche géante. Dans la famille, mmh. on a des grandes bouches. Mmh. Qui rendait le visage particulièrement plastique, qui la faisait passer par tous les états de la beauté jusqu'à la décrépitude.
0: Il y a cet échange aussi très beau sur le silence, où finalement elle vous dit, je ne sais pas si c'est elle qui le dit ou si elle cite un philosophe, plus le monde se tait, plus il est possible d'entendre ses bruits à l'oreille de celui qui fait silence de sa loi.
1: Non, c'est Camus qui
0: c'est
1: dit.
0: Camus.
1: C'est Camus
0: ben,
1: qui
0: le
1: dit.
0: Cite.
1: C'est Camus qui fait une différence entre le silence ouais. et l'absence de bruit. Il dit le monde est silencieux parce ouais. que le monde ne nous parle pas. C'est mmh. l'expérience de l'absurde. Nous sommes jetés là dans un monde qui ne nous parle pas. Donc le monde est silencieux. Mais il est prodigue de ses bruits à celui qui sait faire silence en lui. Mmh. Ma mère disait, il faut faire taire le silence. Mmh. Faire taire le silence, c'est-à-dire c'est conjurer le silence de mort dans lequel elle est née. Mmh. Conjurer ça entre une mère endormie et un père absent. C'était conjurer ça, c'est-à-dire réussir à prendre la parole, réussir à faire taire le silence, c'est-à-dire soit prendre la parole, soit plus encore, faire de la musique.
0: Il y a un passage aussi très beau, parce que c'est la surprise du futur. Elle avait ce professeur Boucou,
1: enfin, qui était le professeur de Chief, André Boucou,
0: qui était le professeur de Barthes.
1: Oui, tout à fait.
0: Et bon, qui lui a appris beaucoup et qui lui dit d'ailleurs que finalement la musique, c'est pas de faire, c'est de faire naître des émotions. Et ça, c'est très beau. Et elle va retrouver une feuille quand elle veut jouer à une fantaisie de Schumann avec des choses qu'il lui avait écrites. Et c'est une conversation dans le temps.
1: Oui.
0: Et ça l'émeut beaucoup.
1: Mais rien
0: comme
1: ne
0: la conversation
1: davantage.
0: Que vous avez avec elle.
1: Voilà, c'est exactement ça.
0: C'est exactement ça.
1: C'est exactement ça. C'est-à-dire, en fait, c'est le statut des morts.
0: Mm-hmm.
1: De quoi parle-t-on?
0: Mm-hmm.
1: On ne parle pas seulement d'un... Je parle des morts qu'on a aimés.
0: Mm-hmm.
1: Je le dis à nos auditeurs, mm-hmm. qu'on partage ça. Le statut des morts qu'on a aimés passionnément.
0: Mm-hmm.
1: qu'on a aimé de tout son cœur. Ce statut-là, ces gens-là, une fois qu'ils sont morts, ne sont pas seulement des souvenirs.
0: Mmh.
1: C'est pas seulement une collection de souvenirs qu'on a rangés dans une bibliothèque mentale. Ça va plus loin que ça.
0: Mmh.
1: Ça n'est pas non plus des fantômes, parce qu'on n'est pas fou. Et on sait bien que les morts sont les morts, et que par conséquent, ils ne reviennent pas à nous hanter. Bon, ce ne sont pas des dibouks. En revanche, ce sont ce que j'appelle des esprits, c'est-à-dire des instances qu'on ressuscite quand on lit, par exemple, des textes où les morts ont mis l'essentiel d'eux-mêmes, quand on écoute un morceau de musique et qu'on est porté par la réminiscence à vivre comme présent des moments révolus. Voilà, c'est ce statut-là de la mort.
0: Mmh.
1: C'est une façon de vaincre la mort, non pas de vaincre la mort, mais c'est une façon d'opposer à la mort constamment la joie de vivre.
0: Oui.
1: Et de considérer que la musique doit avoir le dernier mot.
0: En tout cas, dans votre livre, Catherine David, elle a le dernier mot.
1: Oui.
0: Elle est vivante et elle donne, elle continue à irradier. Ça, c'est merveilleux, en tout cas. C'est un très beau texte.
1: Merci.
0: Raphaël Antoven, Albatros, aux éditions de l'Observatoire. Il y a une très jolie bande rouge, mais comme j'ai vraiment lu votre livre, j'ai perdu la bande rouge.
1: Magnifique, c'est
0: pas
1: bon
0: grave.
1: Signe.
0: Merci encore.
1: Merci de votre invitation.

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3: Bonjour, nous avons vu, après l'affaire de du bateau Altalena, comment Menachem Begin a refusé la guerre civile qui menaçait après le bombardement et la destruction de ce bateau par la Haganah sur ordre direct de Ben-Gourion. Il va devenir alors le principal opposant politique à Ben-Gourion, sans avoir recours à la violence, ou presque, on va le voir. Il crée un parti qui va s'appeler Herut, la liberté. Et ce parti va devenir le grand parti de la droite israélienne. Il restait un petit parti révisionniste qui ne va plus compter. La droite, c'est Begin. Une droite donc nationaliste et une droite libérale. Ben-Gourion détestera toujours Begin. Comme il l'a fait depuis qu'il était devenu, que Begin est devenu chef de l'Irgun, refusera même de prononcer son nom, et quand il l'interpellera, comme souvent, à la Knesset, alors qu'il est premier ministre de l'État d'Israël, Ben-Gourion dira le député qui se trouve à la droite de Monsieur Baer. En fait, c'était Menachem Begin qui se trouvait à la droite du député Baer, mais Ben-Gourion ira jusqu'à refuser de prononcer le nom de Begin. Il faut dire que les deux hommes n'ont rien pour s'entendre. Ben-Gourion est socialiste, Begin ne l'est pas. Ben-Gourion est un militant qui veut construire l'État alors que Begin est dans l'opposition et une opposition politique forte. Et cette opposition politique forte, elle va apparaître très clairement au moment où Ben-Gourion décide de rencontrer le chancelier allemand Adenauer en 1952 pour trouver un point d'accord sur l'indemnisation des victimes de la Shoah. Et on a vu que à la fin 1952, cet accord est conclu et va aboutir à ce que la nouvelle Allemagne démocratique, la République fédérale allemande, verse des sommes considérables à l'État d'Israël en dédommagement de la Shoah. Et cet argent va être indispensable à l'État juif, qui était à cette époque au bord de la faillite, sans ressources, et ça va permettre à Ben-Gourion de bâtir cet État, des infrastructures, et de pouvoir intégrer les Misrahim venus du Yémen ou d'Irak. Begin, lui, est très hostile à cet accord. Il considère que il ne faut rien demander aux Allemands, le sang versé est encore trop présent. 6 millions de morts, on n'échange pas 6 millions de morts contre l'argent. Et donc, Begin et toute la droite israélienne vont manifester clairement contre cet accord. Il y a eu une tentative d'attentat, d'ailleurs, contre Adenauer, qui n'atteindra pas son but, loin de là, mais on accusera Begin d'être à l'origine de cet attentat. Personnellement, je n'y crois pas. Begin n'est pas un excité, il sait qu'un attentat de ce type coupera Israël du monde occidental, lui qui est un libéral n'a aucune envie de se rapprocher du monde soviétique qui à cette époque se fait le chantre d'un antisionisme qui masque mal l'antisémitisme stalinien. Donc non, moi je ne crois pas que Begin soit à l'origine de l'attentat, mais ce qui est certain, c'est qu'il désapprouve complètement cet accord, et il le montrera à nouveau en 1965, avec des manifestations de rue considérables, quand Israël établira des relations diplomatiques avec l'Allemagne fédérale, qui enverra un ambassadeur qui est rien moins qu'un ancien nazi, ce qui est pour le moins maladroit, mais le refus de Begin va bien au-delà de la personnalité de ce nouvel ambassadeur de RFA en Israël. Donc pendant toute la période qui va jusqu'à la guerre des six jours, en 1967, Begin est le chef de l'opposition et il se démarque de Ben Gourion par un autre point qui est d'arriver toujours en costume cravate à la Knesset, alors que les socialistes ont une tenue beaucoup plus décontractée, sinon débraillée. Begin se départira pas d'une politesse. J'ai rencontré Begin à deux, trois reprises. J'ai toujours été frappé par le fait que, comme les Polonais, lorsqu'ils voient une femme, ils lui baisent la main. Ça, c'est le baisement polonais typique. Et je l'ai vu, lors d'une conférence, intervenir en disant « Je vois qu'une dame est debout au fond de la salle. Je ne continuerai pas ma conférence tant que madame ne sera pas assise. » On a affaire à quelqu'un qui est d'une grande courtoisie, d'une grande civilité, assez loin de la chouspa israélienne, ça donne une touche particulière au personnage de Begin, qui va, dans les années dont on va parler lors d'un prochain épisode, jouer un rôle politique beaucoup plus fort que simplement chef de l'opposition.
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5: Bienvenue dans Shkoyer, le Yiddish vous parle, un programme de la Maison de la Culture Yiddish pour RCJ et Académ, c'est Macha Fogel au micro. Chaque mois, nous posons ici une question universelle et nous lui cherchons des réponses dans les arcanes de la culture Yiddish aujourd'hui. Notre question est issue du présent le plus brûlant. Comment l'intelligence artificielle transforme-t-elle notre rapport aux langues et au langage? Les machines écrivent, traduisent, répondent, conversent. Alors que change vraiment cette parole produite par des algorithmes? Et surtout, que devient dans ce monde de modèles et de données massives une langue rare comme le Yiddish? Car le Yiddish est une langue faite de circulation, d'emprunt, de traduction, d'adaptation, de reprise, une langue qui a survécu en se réinventant sans cesse. Alors pour explorer cette question, j'ai le plaisir de recevoir Valentina Fetchenko, chercheuse en humanité numérique, qui travaille sur les liens entre technologie et pratique du langage. Avec elle, nous allons essayer de comprendre non seulement ce que l'intelligence artificielle fait aux langues, mais aussi ce qu'elle révèle de notre manière, très humaine pour le coup, d'utiliser, de transmettre, enfin d'habiter les mots. Shkoyer, merci beaucoup d'être avec nous, Valentina.
7: Bonjour Macha, bonjour tout le monde, merci beaucoup pour cette invitation.
5: Alors je disais, Valentina Fetchenko, que vous étiez chercheuse en humanité numérique, spécialiste des rapports entre langage, technologie et mémoire culturelle. En fait, vous allez un petit peu nous expliquer de quoi il s'agit, mais si je comprends bien, vous explorez notamment la manière dont l'intelligence artificielle transforme notre relation aux langues et aux traditions textuelles. Et vous avez une chaire de professeur à l'INALCO. Et les langues auxquelles vous intéressez plus particulièrement sont le grec moderne et le yiddish.
7: Oui, donc je travaille à l'INALCO, Institut national des langues et des civilisations orientales, au département qui s'appelle AirTeam. C'est un département qui est spécialisé notamment en traitement automatique de langues. À l'INALCO, nous avons beaucoup de langues, et surtout très, même parfois des langues peu dotées qui sont étudiées.
5: Une langue peu dotée, c'est-à-dire une langue sur laquelle il y a peu de données informatisées, en fait, c'est ça?
7: Tout à fait. Ce sont des langues dont, dans notre disponibilité, nous avons très peu de textes écrits numérisés, très peu d'audio également, soit transcrit, soit juste même enregistré. Donc, ce sont des langues, qui ont encore besoin de nos investissements au niveau même de la collecte des données.
5: Alors, c'est pas le cas du Yiddish, on verra un petit peu plus cette question tout à l'heure, mais peut-être que vous pouvez simplement, pour qu'on comprenne en quoi consiste votre travail, qui finalement est tout à fait neuf, ça fait pas partie des métiers qu'on connaissait plus tôt, nous expliquer en quoi consistent vos recherches au jour le jour.
7: Oui, donc mes recherches sont consacrées en partie à la langue yiddish, qui est un peu mon cobaye, on peut dire. Donc, je teste mes méthodes sur la langue yiddish et après, je peux les élargir sur des langues peu dotées, d'autres langues comme les langues africaines. Par exemple, je travaille aussi avec la langue mandé en particulier. Je travaille avec deux types de données, donc avec les données textuelles et avec des données audio, surtout en ce moment je me concentre sur les données audio. Je suis très intéressée par la question d'automatisation de la documentation des langues. Ça veut dire que on voudrait bien automatiser certaines procédures qui les linguistes de terrain, par exemple, doivent suivre pour documenter les langues rares. Ça veut dire transcription. Donc, on crée des outils de transcription pour les données issues des terrains linguistiques, ce qui en soi peut sembler une tâche pratique, assez pragmatique même, je dirais. Mais derrière, il y a toute une question de recherche, parce que les langues, comme on dit, peu dotées, ont certaines particularités linguistiques qui posent également des défis techniques pour leur traitement. Donc, d'un côté, nous avons cette tâche assez, on va dire, nous sommes dans un domaine de la science appliquée. Ce qu'on fait, c'est automatisation de certaines procédures d'analyse linguistique ou d'analyse des langues, voilà. Mais de l'autre côté, nous nous posons également des questions fondamentales.
8: Des questions fondamentales. Alors, on en aura beaucoup au cours de l'émission. Peut-être qu'on pourrait commencer par se demander ou par essayer de comprendre ensemble l'intelligence artificielle comme phénomène linguistique et commencer par vous demander de nous expliquer ce qu'est une IA de langage aujourd'hui.
7: Alors, premièrement, peut-être il faut dire que la langue humaine, pour les modèles neuronaux, donc ça veut dire les modèles qui sont à la base de l'intelligence artificielle. Oui,
8: donc avec des connexions, c'est ça?
7: Oui, ce sont les modèles basés sur les probabilités, donc sur les calculs statistiques, qui nous aident à prendre certaines décisions. Ça peut être des décisions de classification. Ces modèles peuvent être utilisés dans les domaines plus techniques. Ces modèles peuvent être utilisés dans un domaine biologique, par exemple, donc pour traiter les séquences de DNA. Mais peut-être le domaine le plus difficile pour les modèles neuronaux, c'est le domaine, c'est le langage humain. Et dans les dernières années, je dirais donc peut-être 10 ans, on a vu un grand progrès au niveau du traitement de langage. On a commencé avec les modèles qui avaient du mal même produire juste une séquence grammaticalement correcte en langue, en anglais, disons, langue bien populaire et bien dotée. Mais aujourd'hui, on est venu au stade où même les langues peu dotées, même comme la langue yiddish par exemple, les modèles arrivent à bien produire des textes en langue yiddish et donc analyser également ces textes aussi. Par contre, disons, la production des modèles génératifs ressemble de plus en plus à notre langage naturel. Les modèles commencent à écrire des poèmes, par exemple. Et je dirais que on arrive à moins en moins de distinguer d'une production humaine linguistique un poème écrit par un humain d'un poème écrit par une machine. Ce qui commence à poser des questions plus philosophiques et existentielles de la perception de langage. De qu'est-ce que c'est que ça, la créativité. Bon,
8: et est-ce que, justement, puisque vous posez cette question philosophique, est-ce qu'on devrait dire que l'IA comprend une langue ou bien qu'elle ne fait que la prolonger statistiquement, comme vous l'expliquiez tout à l'heure en parlant de son système?
7: Alors, pas seulement moi, mais beaucoup de gens qui travaillent dans le domaine sont vraiment contre l'utilisation des termes du niveau psychologique, sociétal pour décrire la production de l'IA, pour la production de modèles génératifs. Un modèle génératif ne comprend rien, ne réfléchit pas, il n'a pas d'émotion, voilà. Par contre, le niveau de développement de ces modèles a atteint, donc ils ont atteint un certain niveau de développement où nous, les humains, peuvent leur donner du sens avec notre perception, par ce que l'IA fait. On a une impression que Léa réfléchit, parce qu'elle est capable de nous produire toute une chaîne de réflexion qui est logique selon notre vision humaine, qui est compréhensible par nous, ou parfois même assez surprenant dans cette production. Derrière cette réflexion de l'IA, il y a les calculs probabilistes, ce que n'appellent certaines techniques d'entraînement des modèles, parce qu'un être humain voulait que le modèle fasse semblant de réfléchir. Et donc, on a entraîné un modèle en lui donnant des problèmes, en lui donnant des problèmes mathématiques, des questions de la vie quotidienne. On a entraîné l'IA pour que ça fasse quelque chose qui ressemble à notre réflexion humaine.
8: Oui, vous en parlez.
7: Et on a bien réussi.
8: Tout à l'heure, le mot réflexion entre guillemets. Hein,
7: oui, mais et on a bien réussi dans ce chemin-là. L'IA, je ne sais pas si les spectateurs ont déjà beaucoup testé les modèles IA, mais si vous testez ChatGPT, parfois, il peut vous sembler même d'avoir des émotions. Il réagit d'une façon émotionnelle à votre production. Il peut imiter votre style. Par exemple, si vous parlez un français un peu verlan, quelque chose comme ça, il va imiter, il va être un bon, il va soutenir votre discours. Il peut avoir de l'humour, il sort des blagues. Mais par contre, c'est parce qu'on l'a appris comme ça.
8: Donc c'est le fruit d'un entraînement à partir d'un corpus de données. Est-ce que vous pourriez, pour plonger tout de suite dans une question fondamentale, essayer de nous faire toucher du doigt la différence entre deux choses. Entre une IA, qui est une parole machinique, donc qui est faite de reprises calculées, hein, si je comprends bien ce que vous nous expliquez, et une langue, comme le yiddish, qui est faite de... comme beaucoup de langues, hein, il n'y a pas que le yiddish qui est dans ce cas-là, évidemment, c'est peut-être même le cas de toutes les langues, mais qui est faite de reprises humaines, avec des variations sur des textes fondateurs, des hébraïsmes, des apports de langues différentes, à l'intérieur d'une langue au départ d'une famille donnée, de la famille germanique en l'occurrence. Qu'est-ce qui distingue une reprise vivante d'une reprise algorithmique ? Est-ce qu'on pourrait créer une langue comme ça, de façon algorithmique ?
7: C'est une question très intéressante. Et je dirais que pour... donc, à ce niveau de développement des modèles, pour comprendre les différences entre la production en yiddish même, oui, dans ChatGPT, et par exemple de moi, qui n'est pas une locutrice native, mais quand même je connais la littérature yiddish, je peux écrire en yiddish, ou de quelqu'un qui est un locuteur natif de la langue. Donc pour comprendre ces différences, il faut avoir un certain niveau de connaissances linguistiques. Cela veut dire que il faut regarder... Les modèles, normalement, n'aiment pas tout ce qui est la variation. Ils sont assez limités dans la variation du langage, dans la variation des formules. On peut même détecter un texte écrit par IA, bon, d'une façon plus ou moins fiable, parce que on peut voir derrière les calculs probabilistes. Donc, on peut juste les ressortir de la production. Et ces calculs donc vont pas ressembler à la même production dans humain, et ça va être pour le yiddish, pour n'importe quelle langue. Mais si vous voulez, donc si on revient dans notre cadre un peu limité, donc dans la langue yiddish, une production de l'IA va être beaucoup moins variée lexicalement, beaucoup moins je dirais surprenante au niveau linguistique. Et il est important de regarder également le niveau contextuel. Parce que là où l'IA va encore avoir des doutes, c'est le contexte culturel. Surtout pour les langues rares. Parce que ce que nous avons dans notre background culturel, ce que nous, on a absorbé par les études, par la lecture de la littérature, en yiddish aussi, par nos connaissances qui viennent de la maison, par exemple, par nos connaissances des traditions de Ashkenaz, du monde yiddish. L'IA n'a pas de ce background contextuel. Donc, la production qu'il va proposer va être beaucoup plus unifiée au niveau culturel, beaucoup plus globale que quelque chose qui peut sortir de même de ma propre production ou de quelqu'un d'un locuteur yiddish. Je peux même donner un exemple.
8: Volontiers.
7: Oui. Je voulais un peu regarder jusqu'où justement ChatGPT, peut-être le robot le plus populaire, peut aller dans sa production yiddish. Sa production était très correcte grammaticalement. Et je lui ai demandé, je voulais le provoquer, j'ai demandé, est-ce que tu connais qu'est-ce que c'est un D-book? Bien sûr, il connaissait. J'ai demandé, est-ce que tu peux me produire, est-ce que tu peux me parler comme un D-book? Il a commencé à me produire un texte qui était très crédible, comme si c'était, il a commencé à me dire, genre, homme, ne me touche pas, va-t'en, n'essaie pas de me faire fuir, bon, etc., etc. Donc, c'était crédible. Et après, je me suis dit, bon, mais quand même, D-book, ce sont des connaissances qu'on retrouve dans d'autres littératures du monde, par exemple. Donc, qu'on peut retrouver dans d'autres langues que ChatGPT a vues. En français, en anglais, le D-book de Hans, qui, j'imagine, a été traduit, bien sûr. Et bon, c'est quand même, les œuvres, c'est un personnage qui est connu.
8: Dans trois langues.
7: Oui, déjà, bien évidemment, oui. Surtout, là, oui, l'original, un russe. Et je me suis dit, bon, il faut aller peut-être un peu, il faut pousser un peu plus loin. Et j'ai demandé d'essayer de me dire déjà qui était le Lanter. C'est un petit démon ashkénaze, pas du tout connu, pas comme D-book, pas comme Golem, pas comme des personnages. Et là, il a eu du mal, bien sûr. Bon, ouais, il connaissait pas ce que c'est parce que il avait pas ses connaissances très pointues de la culture, voilà, du contexte culturel.
8: Peut-être pas encore.
7: Pas encore, oui.
8: Alors, pas encore, peut-être, parce que justement, c'est quand même une langue, alors vous disiez une langue peu dotée, en tout cas, même sans utiliser ce terme un peu, enfin, spécifique du traitement par l'IA, c'est une langue rare. Et justement, je me demandais si vous pourriez nous parler de cette différence entre langue dominante et langue rare, et nous dire qui, dans le panorama des langues, existe dans l'intelligence artificielle. Peut-être une première question, comment est-ce que les données d'entraînement hiérarchisent les langues? Et est-ce qu'elles les hiérarchisent? Enfin, comment ça se passe?
7: Il y a, j'imagine, vous avez tout à fait raison, il y a un grand problème que la diversité linguistique n'est pas représentée d'une façon objective, et je dirais même juste égale, dans l'IA. Les langues bien dotées, comme anglais, français, etc., donc les langues européennes, sont bien représentées, donc et ils ont beaucoup plus d'outils, beaucoup plus de ressources adaptées qui peuvent être utilisées par l'IA, beaucoup plus de possibilités dans ce domaine-là. Par contre, il faut quand même dire que ces dernières années, on a de plus en plus, on le voit par exemple si on regarde le nombre de colloques organisés consacrés à ce sujet de langue moins dotées, des langues un peu plus rares. Donc, on travaille beaucoup dans le domaine. Par exemple, de ma propre spécialité, donc si on parle des modèles acoustiques qui travaillent avec les enregistrements, avec les audios, on y retrouve déjà beaucoup de langues pour nous assez rares, dont j'imagine peut-être pas tout le monde a entendu parler de ces langues-là, les langues africaines, les langues indiennes. Donc on en trouve beaucoup, de plus en plus, mais par contre, bien sûr que la quantité des données est quand même beaucoup plus minoritaire que la quantité des données anglais. Et ça veut dire que le système est quelque part biaisé vers les particularités linguistiques des grandes langues, surtout des langues indo-européennes, bien évidemment. Donc, pour régler un petit peu cette situation, nous pouvons d'un côté mettre plus de langues dans les systèmes, mais de l'autre côté, ce qu'on peut faire aussi, on peut passer des grands modèles universels aux modèles consacrés à soit à un groupe de langues, soit juste à une langue. Donc, si on entraîne un petit modèle qui parle seulement, par exemple, bon, la langue Ngen, voilà, ou même une plus grande langue, Baoulé, ce sont des langues africaines, on peut avoir un IA qui va pas être biaisé vers des grandes langues et qui va peut-être servir comme un outil, par exemple, pour lire si c'est une langue avec une bonne, parce que c'est pas toujours le cas, un bon système, si c'est une langue écrite. Donc, ça peut servir, par exemple, pour lire des textes en cette langue.
8: Qu'est-ce que vous appelez biaisé? C'est-à-dire qu'elle va nous aller chercher ses sources principalement dans les langues majoritaires, c'est ça?
7: Exactement. Ça va chercher ses sources dans les langues majoritaires. C'est un peu comme dans cet exemple que je vous ai donné avec D-Book. Je soupçonne que ChatGPT a cherché ses sources dans d'autres langues et pas en yiddish. Mais c'est juste après, il a transféré ses connaissances vers le yiddish. Et donc, c'est comme ça, normalement, que ça se passe. La connaissance est assez unifiée. Donc, c'est aussi, la connaissance est indépendante du contexte linguistique, souvent, dans des modèles. Mmh. Et donc, la connaissance est universelle. Et ça veut dire que le modèle va surtout chercher dans la connaissance des grandes langues, qui est majoritairement présente dans les modèles, et beaucoup moins s'appuyer sur les connaissances des petites langues.
8: Donc ça signifie que si on n'y prend pas garde, il pourrait y avoir une homogénéisation non seulement des langues, mais des cultures, bon, qui a commencé bien avant l'apparition de l'IA, hein, de toute façon, dans le monde. Et d'abord dans les... Enfin, il y a des centaines d'années, peut-être, dans des contextes...
7: Oui. Mais exactement, l'IA, c'est une unification. En fait, l'IA des grands modèles de langue, qui sont les modèles universels, et qui, en tout cas, on commence un peu à tourner vers des petits modèles en ce moment, mais les tendances sont quand même assez fortes encore pour entraîner des grosses modèles qui peuvent gérer tout, universels, etc. etc. Mais dans ces modèles-là, il y a une forte tendance d'éliminer les particularités, les phénomènes rares et de pousser plus les phénomènes plus populaires. C'est très connu également, pas seulement dans l'IA, mais en général dans le monde linguistique, que les phénomènes typologiquement rares linguistiques, par exemple les consonnes rares, éjectifs, je ne sais pas, ou les phénomènes morphologiques rares, on les retrouve dans une minorité des langues. Donc, on les retrouve dans les langues peu dotées. Voilà. Donc, on les retrouve pas dans les grandes langues. Les grandes langues, quelque part, évitent des phénomènes typologiquement rares. Et donc, ça veut dire que si vous imaginez qu'on passe dans l'IA beaucoup de données en langue dominante, ça veut dire qu'on perd les informations rare, voilà.
8: On perd une partie de la culture de l'humanité.
7: Exact.
8: Et paradoxalement, en même temps, l'IA peut permettre d'avoir accès à de la génération de langage en yiddish. Je vais vous donner des exemples tout à l'heure, et puis tout à l'heure, je vous en ferai même entendre. Mais d'avoir accès aussi à des textes en demandant leur transcription, en demandant leur traduction. Donc, en fait, elle peut être utilisée de façon différente, y compris d'une façon qui fasse connaître des langues auxquelles l'accès est difficile. Et pour parler du yiddish, alors c'est peut-être un cas particulier parmi les langues rares ou peu dotées, parce que même si c'est une langue avec un nombre de locuteurs restreint, elle est quand même assez documentée, il me semble. Enfin, il y a beaucoup d'archives, il y a une littérature, il y a une presse, voilà. Donc on n'est pas dans le contexte d'une langue orale. Donc, est-ce que c'est un terrain qui pourrait être favorable, en fait, à son traitement par l'IA?
7: Tout à fait. Je dirais que chaque langue demande... Bon, on peut faire une typologie, bien sûr, mais chaque langue demande quand même une approche assez particulière dans son traitement par l'IA. Et c'est vrai que Yiddish... Malgré le fait que c'est une langue avec une grande variation dialectale, avec diaspora et donc beaucoup d'accents qui peuvent aussi poser problème à l'IA, Yiddish est quand même bien documenté. C'est une langue avec une grande culture écrite et avec beaucoup de données déjà produites. Après, on rencontre c'est un défi de traiter toute la masse de données yiddish. Ben surtout, je dirais, bon, je retourne toujours à cette question de variation, mais même si vous prenez toute la littérature yiddish, disons, et de la production livresque de la langue yiddish, oui, donc les livres, vous rencontrez une variation orthographique, vous rencontrez une variation de script, vous rencontrez une variation de, aussi même des dialectes qui passent à l'écrit. Ça veut dire que ça demande un traitement un peu plus particulier qui prend en compte cette variation. Ça veut dire que même, par exemple, des systèmes de reconnaissance des caractères, ce qu'on appelle OCR, donc les systèmes de reconnaissance de caractères, doivent prendre en compte cette variation que parfois on écrit le base avec un dagesh dedans
8: avec
7: et parfois
8: point,
7: non. Oui, avec un point dedans et parfois non. Et donc, il faut prendre en compte qu'il y a une orthographe soviétique, une orthographe traditionnelle plus germanique, etc., etc.
8: Une orthographe plus religieuse oui. et on donc écrit le base, le bête avec un point ou pas de point, parfois avec un trait au-dessus pour faire le son veut ou non. Effectivement, ça peut changer.
7: Exactement. Aussi, d'ailleurs, la qualité d'impression, ça c'est aussi peut poser problème. Donc, en fait, ce côté peut-être, si je peux permettre, je suis désolée Bob, de ce terme, un peu pas marginal, mais ce côté de même peut-être une pas tout à fait normalisé, pas tout à fait standardisé,
8: pas complètement centralisé, oui.
7: Oui, pas tout à fait centralisé, bien sûr. Donc comme en langue d'Asperg, ça pose c'est un défi aussi pour les outils d'IA, par exemple.
8: Alors je vous propose d'écouter un petit extrait d'une chanson de Jacob Sandler, My Yiddish Maidala, pour entendre du yiddish. À une époque, on le standardisait déjà et on l'entend peut-être un tout petit peu dans l'accent utilisé par le chanteur.

0: Shmeidala. Je dois dire que j'ai choisi, même si j'adore cette chanson, mais j'ai choisi de la d'en diffuser un extrait parce qu'elle m'était tout simplement proposée par un algorithme sur Spotify quand je cherchais tango d'Europe centrale. Voilà. Donc ça fait partie des choses que peut aussi trouver. Bon, là il s'agit pas d'IA générative évidemment, mais que un algorithme peut proposer. Alors pour revenir à notre question du yiddish à l'ère des modèles génératifs. On a commencé à dire, vous avez commencé à parler de ChatGPT et de ses qualités de rédacteur en yiddish. Est-ce que aujourd'hui on peut traduire, écrire, apprendre le yiddish avec l'IA et est-ce que vous pourriez nous dire aussi, à votre avis, quelle IA est la meilleure pour ça?
1: Merci pour cette question. Tout à fait. Même avec la langue yiddish, déjà, on peut traduire, écrire. Alors, pour traduire, peut-être le meilleur système, c'est il y a un système qui s'appelle DeepL. Je n'ai pas testé ce système avec le yiddish, pour dire la vérité. Je n'ai pas vraiment eu besoin. Mais on peut essayer. Ça, c'est sûr qu'il travaille avec yiddish, avec la langue yiddish. Mais on peut essayer de le tester. Je n'ai pas beaucoup testé des systèmes qui produisent des textes en yiddish, mais ChatGPT, il se débrouille pas très mal. Il y a peut-être 2-3 ans, il mélangeait encore les formes dialectales. Donc, par exemple, dans le même paragraphe, il pouvait dire geven et gevesen. Les deux formes du verbe
0: être.
1: Oui. Mais là, déjà, il est plus unifié. Sa production est bonne en yiddish. Donc, il produit pas d'erreur. Après, la question se pose, comment on peut l'utiliser? Moi, je dirais que peut-être la question la plus intéressante ici, comment on peut profiter de ces connaissances de l'IA, de ces modèles? Et est-ce qu'on peut déjà, par exemple, construire des outils qui aident à enseigner ou à apprendre la langue yiddish, par exemple, ce que peut être intéressant. Je dirais que je dirais en général que même s'il y a, et vous remarquez que l'IA travaille très bien, que ça produit presque pas d'erreurs dans des langues comme yiddish ou même comme français. Je dirais que la responsabilité de la production et de la production donc linguistique reste toujours sur l'être humain. Ça veut dire que si on propose, on peut pas vraiment prendre l'IA et construire un outil d'apprentissage de yiddish à la base du modèle. On doit quand même le contrôler et on doit quand même toujours réviser et voir si parfois on peut voir des erreurs qui glissent, etc.
0: Alors, je voudrais quand même faire écouter à nos auditeurs et à vous aussi deux petits extraits de textes que j'ai fait écrire à ChatGPT et ensuite que j'ai fait générer oralement par une autre, par un autre système qu'on appelle text to speech, donc qui fabrique qui parle en fait à partir de textes écrits. Alors j'étais un peu embêtée parce que alors j'aurais pu chercher, je pense, des systèmes plus avancés, mais avec ce que j'avais gratuitement, personne ne savait fabriquer du yiddish à l'oral. Et donc j'ai demandé à ChatGPT de m'aider à transcrire ce texte en lettres latines, texte créé lui-même par ChatGPT. Et ensuite, je l'ai fait lire par des voix de pays différents. Alors, avec une voix anglaise ou américaine, on comprenait rien du tout, ou française non plus. Par contre, avec la voix polonaise, on comprenait bien. Et donc, pour améliorer un petit peu le rendu, j'ai demandé à ChatGPT d'écrire le texte en transcription pour un locuteur polonais. C'est-à-dire en utilisant la façon d'écrire le son je, par exemple, à la polonaise avec un j. Et ça a donné quelque chose d'un peu étonnant, mais de pas si mal.
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1: Voilà, donc un texte qui nous invite à nous écouter les uns les autres. J'ai rien corrigé, hein, c'est vraiment purement créé par l'IA.
2: Oui, bon, déjà, bien sûr qu'il a un accent.
1: C'est sûr.
2: Parfois, on a du mal à dire exactement lequel. Il a fait, moi j'ai remarqué, il fait des choses intéressantes. Par exemple, Schmuessen. Schmuessen. Apparemment, il y avait un apostrophe quelque part dans l'orthographe, si je comprends.
1: Ou alors peut-être qu'on ne lit pas ces deux voyelles collées en polonais, je ne sais pas exactement.
2: Oui, le système est un peu biaisé. Mais par contre, ce qui n'est pas du tout étonnant, ce qui est très compréhensible, les systèmes de type TTS, donc text-to-speech, sont un peu difficiles à régler au niveau de la prosodie. Et il faut faire vraiment un travail donc linguistique pour le faire, ou parfois donc d'arranger les paramètres pour avoir une prosodie naturelle. Donc oui, la machine peut nous faire écouter un texte, mais il y a quand même un grand travail pour le rendre, on dirait, naturel.
1: Alors là, on est loin du naturel, mais oui. J'ai essayé d'améliorer un peu les choses. Et donc j'ai demandé à ChatGPT de changer un petit peu son texte et d'aller d'abord d'en faire un texte qui serait lu par un locuteur natif du Yiddish aujourd'hui, un chassid de Satmar. Et je lui ai demandé d'essayer de mettre des accents pour que la prosodie, justement, soit plus proche de la réalité. Alors, écoutons ce que ça donne.
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1: Alors, c'est pas parfait, et puis il y a quelques mots qui sont effectivement employés qui viennent du Loshon Kodesh, de l'hébreu, donc il a essayé de m'écouter et de faire quelque chose d'un petit peu plus haïmish, un petit peu plus chassidish, qui vient un peu plus du monde chassidique, ultra-orthodoxe, mais bon, il se trompe à la fin. Par exemple, un chassid de Satmar ne dirait pas « Adank », mais « Shkoer ».
2: Tout à fait, comme le nom de cette émission d'ailleurs.
1: Exactement, oui, donc voilà, on n'est pas encore exactement au point. Et par ailleurs, j'ai choisi de faire lire ce texte par une voix d'homme, ce qui était un choix humain. Mais voilà à quoi on arrive pour l'instant en faisant du bricolage avec les IA.
2: C'est un très bon sujet d'ailleurs aussi, mais d'abord peut-être je vais commenter ce que j'ai entendu ici. On a bien remarqué qu'il y a des problèmes avec des pauses, par exemple. Dos is... Tachles, dos is der Tachles. C'est quand même un robot qui parle. Également, il y a aussi des soucis au niveau de phonétique un peu fine. Par exemple, il n'utilise pas du tout, presque pas, la réduction des voyelles, ce qui rend son texte très, pas naturel, pas comme on l'entend chez les chassidim et même chez n'importe quel locuteur de la langue yiddish d'ailleurs. Donc c'est quand même très, on voit encore les le carcasse de cette construction. C'est pas, ouais, il faut encore l'améliorer. Mais par contre, il faut quand même dire que c'est un modèle qui n'a pas été élaboré. Donc, c'est quelque chose qui est justement un modèle très généraliste à produit. Donc, c'est pas quelque chose qui a été fait exprès pour le yiddish.
1: Absolument.
2: Parce qu'on peut avoir une qualité beaucoup plus élevée si on travaille le modèle et si on le, comment on dit, fine-tune, si on le spécifie sur le matériel yiddish.
1: Sur la corde à la langue.
2: Oui. Mais je voulais aussi rebondir sur un autre sujet. Macha, vous avez dit que vous avez utilisé la voix d'homme. Mais... justement, pour certaines cultures et pour la culture yiddish chassidique, c'est aussi très, très, très, on le voit très bien. Nous avons beaucoup moins de données accessibles avec la voix des femmes. Tout un grand corpus, bon, ça s'appelle Common Voice, qui existe dans beaucoup de langues et pour la langue yiddish également, existe seulement pour la voix d'hommes. Donc, dans les modèles de langue, et Yiddish en fait partie aussi, on a également ce biais sociétal. Les minorités ne sont pas bien représentées dans les données et donc ne sont pas bien vues par les modèles. La voix de femme en fait partie, on n'en parle même pas des voix des enfants, parce que le modèle a... En général, les modèles ont plus du mal de comprendre les voix des enfants, par exemple, même les transcrire et les reproduire aussi. Et pour certaines cultures, également les voix des femmes.
1: Et par rapport à cette question de la norme, bon, là, on a vu qu'on réussissait plus ou moins bien à faire parler l'IA à différents types de yiddish, avec quelques ajustements de vocabulaire, mais... Quel yiddish l'IA génère-t-elle quand elle écrit en yiddish? Est-ce que c'est du yiddish standardisé par le YIVO depuis 1925, ce qu'on appelle le klal yiddish, ou est-ce qu'elle sait écrire avec des spécificités dialectales différentes?
2: Alors, je n'ai pas testé à l'écrit, mais parce que à l'écrit, nous n'avons pas vraiment les différences entre les dialectes, peut-être dans des subtilités lexicales, mais pas vraiment, on voit pas les subtilités, les différences phonétiques, ceux qui sont quand même le plus marquant dans le système dialectal yiddish, c'est les différences phonétiques entre les variantes. Comme j'ai dit, j'ai vu il y a donc peut-être 2 ans des variants dialectales dans la production de ChatGPT. En ce moment, je dirais tout est beaucoup plus unifié parce que apparemment on a quand même utilisé des procédures d'unification. Donc la production est beaucoup plus unifiée et en général on a moins de chance de retrouver des formes dialectales dans une production de l'IA, mais parce que elles sont moins fréquentes. Donc, dans le monde IA, on opère, comme j'ai dit déjà, avec les probabilités et avec les fréquences. Donc, les formes les plus fréquentes vont ressortir d'une façon plus fréquemment que les formes rares. C'est pour ça que, on revient à la question que l'IA universalise quand même bien le langage.
1: Puisque c'est un modèle statistique et que donc la majorité, le grand nombre joue un rôle.
2: Oui, tout à fait. Le grand nombre joue un rôle, même si, il faut dire quand même, nous avons des techniques pour introduire plus de variabilité dans les modèles. C'est un paramètre, même je peux dire, qui s'appelle température. Donc on peut régler la température de notre modèle pour qu'il devienne plus créatif, disons, et plus surprenante. Et moins surprenante, peut-être plus conservatrice, on peut le faire, mais en général, la tendance est quand même d'utiliser les formes plus fréquentes.
1: Est-ce que, malgré cette standardisation, on a évoqué le sujet tout à l'heure, est-ce que vous pensez que l'IA pourrait permettre des sortes de résurrections linguistiques? C'est-à-dire permettre, à partir de modèles statistiques, justement, de savoir comment on parlait, de faire parler de faire renaître des voix disparues, des mondes disparus.
2: Alors, l'IA ne peut pas faire renaître le monde disparu. Il peut imaginer, un monde et qu'on peut-être, nous, on aimerait bien le voir. Donc, il peut créer une image, mais bon, c'est même pas c'est fautif, mais c'est quelque chose d'une création. C'est quelque chose qui, bien évidemment, n'existait pas. Mais par contre, ce qui peut avoir un impact sociétal du côté de l'IA et du côté des outils qui traitent le langage humain et traitent en particulier les langues rares, à mon avis, il y a un petit espoir pour la revitalisation que l'IA et des outils techniques peuvent donner aux langues rares. C'est que déjà donc la construction des outils pour les langues rares, ça crée un effet que cette langue commence à avoir plus de prestige dans la société. Si juste imaginez si tout d'un coup, il y a un modèle qui commence à parler notre langue, ça monte son prestige. Ça peut donc relancer la procédure de revitalisation pour certaines communautés linguistiques. Est-ce que ça peut être intéressant dans le cadre de la langue yiddish? C'est un peu dur à dire parce que peut-être je connais un peu moins la communauté chassidique, mais je verrais bien des outils d'IA, même par exemple dans des téléphones, un système de text-to-speech dans des téléphones, quand tu peux transcrire ton message ou voilà, tu donnes un message vocal et le système te le transcrit et t'envoie à ton voisin, par exemple. Je vois bien des chassidim qui peuvent utiliser ce type de l'IA et ça peut bien, à mon avis, ça peut influencer d'une façon positive la communauté. Donc, ça peut même stimuler la communauté de ne pas utiliser d'autres langues de communication. Mais cette langue-là, si on voit que, par exemple, ton voisin qui ne parle pas cette langue peut facilement traduire quand même ton message avec l'IA. Donc, on peut quand même essayer d'utiliser l'IA pour booster cette... ce processus de revitalisation.
1: Par le biais de l'accès à la traduction, en fait.
2: Par exemple, oui. Par exemple.
1: Et dans ce cas, est-ce que ça pourrait transformer la notion même de transmission d'une langue? C'est-à-dire, est-ce qu'on pourrait se dire qu'au lieu de se transmettre naturellement, elle pourrait connaître un boom grâce à l'IA?
2: Alors ici, peut-être, moi, je suis un peu pessimiste et méfiante. Parce que... Qu'est-ce que c'est une transmission d'une langue? Transmission d'une langue, c'est bon, bien évidemment, tu parles avec les enfants, tu essaies tu les stimules pour qu'ils parlent aussi cette langue-là. Mais parmi d'autres, tu ne parles pas seulement, tu transmets toute une tradition, tu transmets beaucoup de contexte qui est lié et qui est décrit par cette langue. Tu transmets par exemple des chansons, tu transmets des proverbes, tu transmets toutes les tournures du langage que, par exemple, ta grand-mère avait utilisé, et tu dis, ah, écoute, ici, on peut dire ça, par exemple. Dans cette situation, tu dis ça. Donc, la langue est surtout dans le cadre de la transmission. La langue est très ancrée dans le contexte. Ce qu'il y a ne peut pas transmettre. On peut faire semblant, bien sûr, mais ça va toujours être un contexte un peu plus généraliste.
1: Et désincarné?
2: Oui, donc ça va, à mon avis, ça peut même ruiner même l'idée de la transmission elle-même. Donc, oui, donc je trouve que c'est...
1: ambivalent, oui. Au minimum. Oui. Alors, pour faire écho à la Yiddish Maïdele de Sandler tout à l'heure, je vous propose d'écouter un petit extrait musical du groupe Klezmer Rock Golem, qui est basé à New York, mais qui chante en Yiddish et dans d'autres langues, aussi en russe et en ukrainien, un extrait d'une chanson qui s'appelle « Freidala ».

0: Voilà, un groupe que vous pouvez que vous pourrez retrouver sur si vous le cherchez sous le nom de Golem. Et cette chanson, ça s'appelle Friday. Alors, c'était juste pour faire un petit écho à la chanson qu'on a écoutée en partie tout à l'heure. Revenons au futur du yiddish et à ce que l'IA peut changer pour lui. Provoquer un boom du yiddish, vous n'y croyez pas. Est-ce que ça peut être un outil pédagogique, à tout le moins?
1: Oui, ça, tout à fait. Et je trouve qu'il faut, par contre, il faut agir d'une façon assez intelligente et ne pas toujours... avoir en tête que nous sommes responsables de notre production, et même si on est aidé par l'IA. Mais je trouve que ça peut être un bon outil pour l'enseignement de la langue, pour aussi pour les gens qui sont un peu autodidactes. Ça peut vraiment être un outil très utile. On peut l'utiliser au niveau conversationnel. Ça, c'est sûr. Donc, on peut créer des systèmes qui peuvent converser avec toi en yiddish. Il faut, par contre, bien les spécifier, soigner que les intonations, la prosodie et tout ça, ça soit bien naturel. Mais on peut créer des outils de type, par exemple, vous produisez une phrase en yiddish et l'IA peut vous corriger. Donc, corriger des erreurs. À l'écrit ou à un oral, donc ça peut s'ajuster. On peut imaginer des exercices également pour apprendre la langue basés sur l'IA. Donc ça nous rend, à mon avis, plus souple par rapport à ce qu'on peut faire. Par rapport aux exercices d'avant qui étaient un peu peut-être plus cadrés, là les exercices peuvent être beaucoup
0: en fait, plus personnalisés,
1: tout à fait. Oui, et on peut surtout avoir une correction personnalisée. L'IA peut s'adapter bien évidemment à votre niveau de la langue et donc de vous proposer de s'adapter, et donc de proposer des choses à votre niveau. Tout à fait.
0: Et bien sûr, il y a aussi toutes les promesses de l'IA qui sont en cours de réalisation, de transcription de manuscrits yiddish, puisqu'on a eu beaucoup de mal jusqu'à présent à transcrire les manuscrits yiddish. Là, on pourrait les transcrire en lettres d'imprimerie, à condition d'entraîner suffisamment les systèmes, et ensuite les traduire, et donc ça donnerait accès aux chercheurs, historiens, sociologues, anthropologues, du monde entier, et les pauvres non-yiddishophones, ça leur donnerait accès à tout un pan d'archives jusque-là laissé de côté.
1: Tout à fait. Et surtout que, justement, en yiddish, nous avons beaucoup d'archives qui sont parfois très difficiles, et surtout c'est très coûteux de les lire d'une façon donc manuelle. En ce moment, il y a au moins deux systèmes qui existent pour transcrire les manuscrits yiddish, basé sur deux systèmes différents, donc Transcribus et Scriptorium. Il y a un outil qui est, on revient chez D-Book, vers les D-Book. Il y a un outil qui s'appelle D-Book et qui, justement, il est accessible en ligne et il peut être utilisé, consulté. J'ai traduit quelques lettres, j'ai testé cet outil avec beaucoup de lettres, beaucoup de mains différentes. Et cet outil travaille assez bien. Et il inclut la segmentation de la page qui est assez important. Donc vous pouvez lui donner même deux pages ensemble. Et il va vous décortiquer ce document et il va transcrire à part une page après l'autre. Ça marche assez bien, en sachant que ici également la variabilité nous pose problème parce que tout le monde écrit comme on écrit. Donc c'est quand même, il y a beaucoup
0: parle.
1: De variantes de l'écriture. Mais par contre, ces outils sont de plus en plus puissants. Et je sais même qu'il y a pas mal de chercheurs et des historiens qui les utilisent. Par contre, c'est un domaine qui m'intéresse beaucoup, justement, automatisation de la documentation de la langue. Donc, écrite, ou moi, je travaille plus avec audio, mais écrite, je trouve que c'est très important aussi. Par contre, il faut quand même bien se rendre compte que dès que nous commençons à utiliser ces outils qui deviennent bien, bien puissants, on commence à avoir accès à une grande quantité de données. En fait, tous ces manuscrits que vous avez quelque part pas accessibles, devient tout d'un coup accessible. Et il faut les traiter.
0: Et il faut les traiter.
1: Oui.
0: Il faut des gens pour les traiter.
1: Il faut des gens pour les traiter, mais il faut aussi des outils pour les traiter. Parce que on commence à augmenter la quantité des outils. Parce que on peut pas, parfois, on peut pas même lire tout ça. Donc, il faut des outils qui peuvent vous aider à extraire les informations de ces textes manuscrits reconnus par l'IA. Et il y a un autre aussi défi, c'est que la performance de ces outils va jamais être 100%. Donc, ça va jamais être sans erreur. Il faut quand même dire aussi que nous, quand on lit des textes manuscrits, nous, comme les êtres humains, on a aussi des erreurs. Comme aussi quand on écoute, par exemple, un enregistrement fait sur le terrain, on a parfois des versions, même dans notre tête, comment transcrire certains fragments audio, par exemple. Donc, nous, on fait aussi des erreurs. L'IA fait aussi des erreurs. Peut-être pour l'instant plus d'erreurs qu'un être humain. Et donc, il faut adapter nos méthodes d'analyse à une grande quantité de données et à une quantité de données qui peut avoir des erreurs.
0: Merci beaucoup, Valentina. Affaire à suivre. Valentina Fetchenko, merci d'être venue et j'espère qu'on aura l'occasion de reparler de vos propres travaux, en particulier sur le yiddish, pour nous dire au revoir. Je vous propose d'écouter un morceau du groupe Forspiel qui s'appelle Anaye Geschichte, une nouvelle histoire. Forspiel, c'est un groupe letton, également de rock yiddish, mais cette fois psychédélique, qui imagine un monde dans lequel des juifs yiddishophones laïcs vivent des histoires d'amour et lancent une nouvelle histoire. C'est le titre de cette chanson. Et on se retrouvera le mois prochain pour un prochain podcast de Shkoer, le yiddish vous parle.

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0: Bonjour à tous, bonjour à toutes. Jeudi 4 juin, votre cœur a toujours raison, l'émission de la philanthropie. Je suis très heureuse de vous retrouver en direct sur 94.8. Alors, on va avoir une émission chargée aujourd'hui avec un calendrier événementiel chargé, avec des campagnes, évidemment, de levée de fonds chargées puisqu'on éveille de l'été. Et j'ai la chance d'avoir avec moi en plateau trois personnalités extraordinaires, voilà, avec qui j'ai le plaisir d'échanger, de travailler au quotidien. J'ai bien évidemment Rebecca. J'ai envie de vous appeler Rebecca Boisier, je ne sais pas.
1: Je
0: vous regarde aujourd'hui. Rebecca, bonjour.
1: Bonjour Julie.
0: Déborah Daran à mes côtés, bonjour.
2: Bonjour Julie.
0: Et Ruben Thiard, bonjour Ruben.
3: Bonjour Julie.
0: Merveilleux plateau aujourd'hui, on va parler de la jeunesse, on va parler de l'été qui se dessine et qui se profile et dont vous allez nous accompagner évidemment jusqu'à la fin de l'été puisqu'il va y en avoir pour tous les âges et pour tout le monde. Alors tout d'abord, avant de démarrer évidemment sur le calendrier événementiel, je sais que vous attendez de savoir ce que l'on vous a concocté pour le mois de juin et le mois de juillet à Paris et en région d'ailleurs, puisque je vous rappelle que le Fonds Social est présent dans toutes les grandes villes de France. On va prendre un petit temps pour d'abord vous rappeler que nous sommes le 4 juin. Alors ça fait plusieurs semaines maintenant que vous m'entendez vous parler. Pour ceux d'entre vous qui sont encore soumis à cet impôt, c'est le dernier jour non seulement pour faire votre déclaration d'impôt, mais aussi et surtout pour être transformé un impôt en geste de solidarité très fort. Pour ceux d'entre vous qui sont soumis à l'IFI sur la région parisienne et qui n'auraient pas encore payer leurs impôts, n'hésitez pas à le faire sur le site aujf.fondationjudaïsme.fr, pour régler votre IFI en don. J'ai le plaisir donc de démarrer avec Rebecca. Rebecca, bonjour.
1: Bonjour.
0: Comme tous les ans, vous allez nous parler de cette opération extraordinaire qui est menée et portée par le département social et qui permet de venir, d'accompagner, de soutenir des milliers d'enfants à Paris et en région, et d'ailleurs sur tout le territoire. Est-ce que vous pouvez nous expliquer un peu en quoi consistent ces bourses vacances? Alors moi, j'aime pas beaucoup ce mot ticket vacances.
1: Moi non, on va le changer. Venez, on le change.
0: Bah oui, on va l'appeler bourse vacances. Appelez-le bourse comme vacances, vous voulez. C'est complément des vacances. En tout cas, ce programme génial qui permet de nous assurer que des milliers d'enfants vont bien partir en vacances, en colo et en centre aéré cet été.
1: Exactement, Julie. Alors, les tickets, alors on va les appeler les bourses. Les bourses enfants, qu'est-ce que c'est? C'est un des dispositifs, effectivement, du FSJU qui peut être saisi directement par les familles. Ça, c'est vrai que c'est un point assez important. Ça représente à l'année, sur la période, plus de 3000 demandes. 3000 demandes, c'est quand même assez énorme. Entre l'ouverture qui est aux alentours du mois d'avril jusqu'à la clôture, on va dire jusqu'à fin juillet pour le départ, en tout cas des vacances, on va dire, des colos, etc., des centres aérés. Alors ça consiste en quoi? Ça consiste à effectuer une demande. Bien évidemment, ce dispositif est soumis à des critères. Critères que nous respectons forcément scrupuleusement, donc à savoir votre dernier avis d'imposition et votre dernière attestation de paiement CAF. Et ce qui se passe, c'est que donc le Fonds Social va attribuer à l'enfant, donc on parle bien de l'enfant, c'est-à-dire que si une famille a plusieurs enfants, il faut faire autant de demandes que vous avez d'enfants dans votre foyer. Et on attribue à l'enfant une bourse vacances sous forme d'un ticket. C'est pour ça qu'on l'appelait ticket vacances enfant. Ce ticket va être envoyé directement au parent qui en a effectué la demande. Le parent va donner ce ticket au mouvement de jeunesse, mais nous le précisons, et je suis avec Déborah, il faut que ce mouvement de jeunesse soit labellisé Noé. C'est important de le préciser et de le rappeler. Et ensuite, le mouvement de jeunesse va déduire ce ticket du montant, soit de la colonie de vacances qui aura été choisie par l'enfant, soit du centre aéré, également choisi par l'enfant.
0: Alors ce dispositif, il va concerner combien d'enfants cet été encore, de manière un peu plus précise?
1: Alors actuellement, nous en sommes qu'à mi-parcours, parce que j'ai envie de vous dire qu'il nous reste encore tout le mois de juin le mois de juillet, voilà, pour déposer vos demandes, donc sur ticket-vacances.fsju.org. Donc ça, c'est important de le préciser, on est vraiment à mi-parcours, on est déjà un peu plus de 1000 demandes.
0: 1000 demandes, et en moyenne, ce sont des aides qui sont de l'ordre de quel montant?
1: Alors, vous avez un ticket forfaitaire pour les centres aérés à hauteur de 60 euros. Et ensuite, pour tout ce qui est colonie de vacances, c'est entre 150 et 300 euros octroyés par enfant, je précise.
0: Par enfant, et donc j'imagine pour des situations, et quand on arrive jusqu'à 300 euros effectivement d'accompagnement par le Fonds Social du Funifié, pour des familles qui sont en très, très grande difficulté financière.
1: Oui, tout à fait, dont le QFCAF est assez bas.
0: assez bas. Je vous encourage d'ailleurs à aller regarder un post qui a été fait en collaboration avec le service social sur notre site Instagram qui explique de manière très concrète en quoi consiste et quelle est la définition du reste à vivre. Quand on comprend à quoi correspond le reste à vivre et que l'on comprend bien évidemment de fait à quelle famille le Fonds social juif unifié s'adresse, et elles sont plus de 40 000 malheureusement à être accompagnées par le Fonds social, on comprend mieux le travail exemplaire qui est réalisé par le département social et l'importance de tous ces programmes et de toutes ces opérations, et en particulier celle des bourses vacances. Alors, juste au tout début de l'été, il y a une autre opération que vous avez l'habitude de porter, qui est l'opération Cartable.
1: Oui.
0: Qui est une super opération qui fait du bien et qui accompagne de très nombreuses familles également. Racontez-nous un peu en quoi elle consiste.
1: Alors, les Cartables, c'est la suite des tickets vacances. C'est-à-dire qu'on part en vacances et une fois qu'on rentre de vacances, on prépare la rentrée.
0: C'est ça.
1: Sauf que pour des familles qui sont forcément en difficulté, certains enfants sont même partis grâce au ticket vacances du Fonds social, se retrouvent également en difficulté à la rentrée pour les listes des fournitures scolaires, où nous savons à quel point elles sont exorbitantes. On demande des cahiers, des stylos, des feutres, ça n'en plus finir.
0: Et on demande même un nouveau cartable.
1: On demande des nouveaux cartables, absolument. Et sauf que certaines familles se retrouvent en difficulté et elles n'ont pas les moyens d'offrir ça à leurs enfants. Et donc, le Fonds social a effectivement cette belle action qui se reproduit tous les ans, fin d'été, pour la rentrée. Donc, ce sont des cartables tout neufs, tout beaux, qui sont garnis à souhait avec les derniers stylos, gommes, cahiers, classeurs, ardoises.
0: Magnifique, ça, vous me donnez les frissons.
1: Voilà, et du coup, les enfants, ils sont heureux comme tout. Ils sont heureux comme tout de ne pas être différents de leurs camarades. Ils sont heureux comme tout de pouvoir eux aussi montrer leur nouvelle trousse à la rentrée aux copains. Et ça, pour nous, c'est... on ne peut plus gratifiant.
0: Je suis tout à fait d'accord. Et je vous rappelle d'ailleurs qu'on avait également dupliqué le savoir-faire de cette opération à Sderot l'été dernier, où on avait été avec des bénévoles préparer des dizaines et des dizaines de cartables et où on avait accueilli des dizaines d'enfants qui, en plus de vivre l'enfer du post-7 octobre et de la région en particulier qui a été très très lourdement bombardée, pour certains d'entre eux, les conditions de précarité étaient telles qu'on avait décidé de monter cette opération à Sderot l'été dernier et de pouvoir effectivement leur offrir une rentrée un tout petit peu plus douce avec des cartables tout remplis, tout neufs, comme vous venez de le décrire. Rebecca Bartouche, merci beaucoup.
1: Merci
0: bon courage
1: beaucoup,
0: pour
1: Julie.
0: La préparation
1: merci.
0: De cet été. Merci,
1: merci
0: de votre
1: infiniment.
0: Engagement. Alors, Déborah et Ruben, j'ai plein de questions à vous poser, moi, sur le département de Noé pour la jeunesse, parce que vous faites énormément de choses, parce que vous fédérez l'intégralité des mouvements de jeunesse, ou presque, de la communauté, sans aucune distinction d'ailleurs, c'est ça qui est absolument remarquable, parce qu'en plus de ça, vous allez nous en parler dans un instant, vous renouvelez le baromètre jeunesse, parce que. Donc, il y a plein de raisons pour lesquelles je suis ravie de vous entendre tous les deux, et parce qu'en plus, on a un événement associé le 28 juin, dont Ruben va nous parler dans un instant. Déborah, d'abord, racontez-nous un peu comment se prépare l'été pour Noé, comment est-ce que vous accompagnez tous ces mouvements de jeunesse, et puis surtout, parce qu'on vous voit tout le temps sur la route, vous et toute votre équipe, comment va se passer la tournée d'écolo cet été encore?
2: Alors, effectivement, Julie, nous, à l'Action de jeunesse, on a l'habitude de monter et de réaliser pas mal de projets à destination de nos jeunes leaders, les futurs cadres communautaires de demain. Et l'été, c'est la saison haute pour nous. Donc, on part sur les routes de France, on va visiter nos colos labellisés Noé. Il faut rappeler que le label Noé, c'est plus de 99% des structures communautaires juives qui font partie de ce label Noé. Donc, vous avez, en règle générale, quand on fait des demandes de tickets vacances, comme le précisait Rebecca, en grande partie, ce sont des structures qui font partie du label Noé. Donc, c'est important de le préciser. Donc, l'écolo, c'est la saison haute. On va voir tout le monde. Et la spécificité, effectivement, c'est qu'on fédère toute la frange, toute la mosaïque des mouvements de jeunesse, des Chabad, en passant par les mouvements Chaloutzik, en passant par les EI, bien sûr, par les mouvements orthodoxes, les mouvements libéraux, et ces mouvements aiment partager ensemble, ces mouvements aiment travailler ensemble, à faire grandir notre jeunesse. On a, juste en deux petites secondes, on a réalisé dimanche dernier une journée banalisée qui s'appelle la journée Horizon Enfance, et qui réunissait une centaine de cadres et de mouvements de jeunesse, de cadres et d'animateurs de mouvements de jeunesse et de directeurs, pour travailler sur le bien-être de l'enfant. Et notamment, en ce mois de mai, donc juste à un mois d'écolo, sur tous les sujets liés à la protection de l'enfance. Donc, on a organisé cette journée-là avec l'OPEJ et l'OSE. Et c'était de notre devoir, nous, Fonds Social Juif Unifié, de pouvoir sensibiliser nos équipes encadrantes sur les risques et les sujets qui peuvent arriver en colo, malheureusement, et de savoir comment réagir et comment être outillé pour pouvoir appeler en cas de problème et qui appeler surtout. Donc voilà, c'était une journée très très intéressante dimanche dernier. Et puis dans la même lignée, pour être toujours au plus près de notre jeunesse, on a effectivement relancé notre baromètre jeunesse 2026, un baromètre qui avait pour la précédente édition été réalisé en 2024, donc enfin 2023-2024, tout juste après le 7 octobre. Et ce baromètre qui a pour objectif de mesurer les aspirations, les craintes, les envies de notre jeune génération, donc des 15-25 ans, et de savoir comment ils se projettent, s'ils se projettent en France, en Israël, ailleurs, dans un autre pays, comment ils se projettent aussi au niveau des futures élections, puisque 2027, élection présidentielle, c'est important aussi de savoir quelle est la tendance de nos jeunes, de savoir comment ils vivent leur jeunesse dans les facs, quelles sont les études qui vont mettre en priorité, est-ce que la montée de l'antisémitisme a une incidence aussi sur le choix des études qu'ils vont choisir, enfin tout un tas de sujets très différents autour d'un questionnaire qui fait à peu près 50 questions et qui est administré en ce moment même aux jeunes de 15-25 ans. Donc, si vous avez dans votre entourage...
0: Oui, précisez comment on fait pour remplir ce baromètre jeunesse.
2: Si vous avez dans votre entourage ou si vous êtes vous-même un jeune entre 15 et 25 ans, on a besoin d'avoir votre avis. Que vous soyez rattaché à n'importe quelle communauté ou que vous ne soyez absolument rattaché à aucune communauté, on a besoin de savoir ce qui vous importe et ce qui vous fait vivre et ce qui vous fait peur aussi. Donc, rapprochez-vous soit du Fonds Social Juif Unifié si vous n'êtes rattaché à aucun mouvement de jeunesse ou à aucune école juive, sur Contact Noé @fsju.org et on sera ravis de vous envoyer le lien du questionnaire. Si vous êtes rattaché à un mouvement de jeunesse ou à une école juive, rapprochez-vous de votre directeur ou de votre CPE ou de votre directeur de mouvement de jeunesse qui vous donnera le lien pour pouvoir accéder à ce baromètre jeunesse. L'administration se fait jusqu'au 8 juin, donc on est vraiment dans les derniers jours et c'est hyper important pour nous d'avoir une représentativité de l'intégralité de notre jeunesse juive en France.
0: Contact Noé@fsju.org. Je vous encourage grandement à encourager vos enfants, vos neveux, vos nièces, tous les enfants de 15 à 25 ans autour de vous à remplir ce baromètre. Il est essentiel pour le département Noé du Fonds Social Juif Unifié qui structure l'ensemble des mouvements de jeunesse de la communauté juive en France d'avoir ces indicateurs pour pouvoir travailler mieux encore et mieux préparer les deux années à venir, 26, 27, 28. On en a besoin. Alors, on va mettre un peu de festivité autour de ces tickets vacances, de ces bourses vacances, parce qu'il faut bien les financer, il faut bien les accompagner, il faut bien faire comprendre à tous ces jeunes que effectivement on a besoin de mobilisation tout au long de l'année et en particulier à la veille de l'été pour pouvoir les financer et répondre à ces presque 3000 demandes dont Rebecca nous parlait un instant. Racontez-nous un peu, Ruben, qu'est-ce qui va se passer dans les murs de Broca le 28 juin prochain?
3: Alors, je vais vous raconter ce qui va se passer, mais rappelez-vous, il y a 20 ans, on entendait ça. Il y a 20 ans, on entendait cette musique d'un film qui venait capturer quelque chose d'universel. La magie et le chaos d'une colo d'été. Les liens qui se nouaient en quelques jours, les moments de grâce et de galère qu'on n'oublie jamais. Ce film, c'est Nos jours heureux et c'est les 20 ans cette année. Et donc, le Fonds Social, deux décennies plus tard, décide d'organiser une soirée exceptionnelle le 28 juin à 19h30, ici à l'Espace Rachi. Au programme, un karaoké, des happenings, des surprises, et notamment les réalisateurs Olivier, Nakash, Toledano, Eric et Toledano qui seront présents ce jour-là. Et bien sûr, on l'espère, des acteurs qui seront présents.
0: On dit rien, c'est la surprise.
3: On dit rien, mais on l'espère en tout cas. En tout cas, une belle occasion d'échanger et de parler de ce qu'on vit en colo toute l'année. Parce que les colos, c'est l'été, mais c'est aussi des activités qui ont lieu toute l'année. Et c'est cette magie-là qu'on veut retransmettre pendant cette journée-là. On a eu, il y a 2 ans, durant la soirée Le Sens de la Sedaka.
0: Et oui.
3: Une belle soirée qui avait réuni plus de 300 personnes de mouvements de jeunesse. Et donc, on espère et on vous attend nombreux pour cette journée-là, le 28 juin, à l'espace Rachine.
0: Alors, il est vrai que le peu que l'on a communiqué, ça a tout de suite pris tout une ampleur extraordinaire. Je crois qu'il y a déjà la moitié de la salle qui est remplie alors qu'on en a très peu dit. Bon, avec ce que vous venez de dire, avec cette ambiance, avec cette énergie qui émane là tout de suite de l'annonce du 28 juin, je suis sûre que ça va se remplir encore plus vite. Mais c'est pour tous les âges en vrai, c'est pas que pour les jeunes, dites-nous.
3: C'est pour tous les âges, bien évidemment, parce que le film a 20 ans. Donc on
0: a un peu vieilli, j'avoue.
3: Donc on imagine que les animateurs d'il y a 20 ans...
0: Pardon.
3: N'ont plus 20 ans, mais bien sûr, moi je travaille à l'Action Jeunesse, donc bien évidemment que j'attends un maximum de mouvements de jeunesse qui seront présents le 28 juin. Mais bien sûr, évidemment,
0: parce qu'il faut quand même qu'on dise à nos auditeurs qu'on s'est fait moquer par la jeunesse parce qu'on a écrit karaoké, que manifestement c'est un terme qui ne s'emploie plus, alors que Rebecca, Déborah et moi, on adore les karaokés, et que bien évidemment on va faire un karaoké des best-of, des tubes. Ça se dit encore tube ou c'est complètement has-been?
2: Non, c'est has-been.
0: Bon, ça va, c'est has-been. Ok,
1: je sais même pas si on dit encore has-been.
2: En tout cas, on peut dire que ce film n'a absolument pas vieilli.
0: Ah, oui, je suis bien d'accord.
2: Nous qui faisons quand même le tour des colos chaque année avec l'équipe, avec Ruben et avec Julien, c'est formidable parce que ils ont la ref, voilà.
0: Oh yeah.
2: Parce que Askip, les colos n'ont pas bougé d'un poil. Il y a toujours les Maccabiades, donc les Olympiades
0: bien
2: dans
0: sûr.
2: Le film. Il y a toujours les parents un peu stressés qui appellent. Quatre fois par jour pour savoir si tout se passe bien.
3: Il y a toujours une cuisine riche.
2: Il y a toujours une cuisine riche dans nos colos, bien sûr. Non, mais tout ça pour dire que franchement, c'est un film qui est hyper d'actualité et tous les jeunes, toutes générations confondues, aiment voir ce film. Et quand on voit ce film, pour l'avoir vécu, voilà, il y a 2 ans, avec tout le monde, chante, on crie, on se met à avoir chacun à la réplique. Hein, tout le monde connaît le film par cœur.
0: Tout le monde.
2: Et en plus, veille des colos. Franchement, il faut absolument venir.
0: Ouais. Absolument venir. Alors, on réserve sur le site du Fonds Social FSJU.org. Vous avez toutes les informations pour pouvoir être présent le dimanche 28 juin à 19h30. Venez tôt, c'est pas placé, c'est friendly, c'est bon enfant, on sera nombreux. Très nombreux, bien évidemment, on sera complet, je le sais. Alors, ne m'appelez pas le 25, veille de Shabbat, pour me dire, Julie, est-ce qu'il reste des places? Je vous dirai non. Mais là, en attendant, vous avez 3 semaines pour vous inscrire. On va passer une très belle soirée entourée d'Olivier Nakache et d'Éric Toledano, Rebecca, Déborah, Ruben, merci beaucoup. Mais vous restez un petit peu avec moi encore, j'aime bien quand vous êtes là.
2: Oui. On reste là.
0: On va faire un petit tour du côté d'Israël parce que le 8 juin et le 10 juin prochain, nous avons 2 amis de la maison, 2 grandes personnalités israéliennes qui nous font le plaisir de venir. Alors on a un partenariat très amical, très sympathique avec le concert du 8 juin du grand extraordinaire chanteur qui n'est autre que Hanan Ben Ari. Et ensuite, on va en parler plus tard, on aura le 10 juin une conférencière géniale qui s'appelle Myriam Shermer qui va venir nous parler de la géopolitique israélienne le 10 juin au soir dans le 16e arrondissement de Paris. Alors, on communiquera plus tard sur un certain nombre d'éléments, mais on fait une petite pause en musique avec une chanson de Hanan Ben Ari.

0: cette magnifique date du 8 juin au Dôme de Paris. J'ai le plaisir d'avoir en ligne avec moi Yehuda. Yehuda, bonjour.
1: Bonjour Julie.
0: Vous êtes l'organisateur de ce concert tant attendu au 8 juin dont on a tant parlé, dont les influenceurs ont parlé, dont tous les acteurs de la vie juive communautaire ont parlé et qu'il va se tenir le 8 juin. Racontez-nous un peu les coulisses de l'organisation, qui est derrière, qui va venir et comment est-ce que tout cela va se dérouler.
1: Alors, bonjour Julie, merci de nous donner la parole. Donc, si Dieu veut, le lundi 8 juin, nous attendons la superstar israélienne Hanan Ben Ari au Dôme de Paris, qui est organisée au profit de l'association Orba Bait, que je pense qu'on ne présente plus, qui s'occupe de rénover les maisons des familles défavorisées, qui est soutenue par le FSU. Et voilà, on prépare plein de surprises et un show exceptionnel. Julie, je pense que vous l'avez déjà vu en concert, donc vous pouvez encore mieux en parler.
0: Alors moi, j'avais eu la chance d'être menée à ce concert. J'avais passé une soirée extraordinaire. Il est vrai que je ne le connaissais pas il y a un an et demi de cela, et que voilà, j'ai eu effectivement un coup de cœur extraordinaire. J'ai rarement entendu une aussi jolie voix. C'est des paroles à texte, même si on comprend pas forcément tout, mais on en comprend le sens tant on a la chair de poule à chaque fois qu'une chanson démarre. On va les passer. Si vous voulez rester avec nous toute l'émission, vous allez voir, on en a déjà passé une. On va passer toutes les chansons de Hanan tout au long de l'émission d'aujourd'hui, parce qu'on est heureux, très très heureux tous qu'ils soient à Paris, et aussi Yehuda, parce que c'est important de le dire, vous nous faites la grande gentillesse de nous offrir des dizaines et des dizaines de places pour permettre à nos associations partenaires et aux bénéficiaires en particulier de pouvoir participer à ce concert, et c'est extrêmement extrêmement bienveillant de votre part. Les bénéficiaires étaient ravis, on était encore avec le service social ce matin. Voilà, ce sont des centaines de personnes qui vont pouvoir, grâce à vous, assister également à ce concert. Donc c'est très sympa. Alors on n'a pas le droit de l'annoncer Yehuda, mais je sais qu'il y a une surprise géniale qui sera aux côtés de Hanan.
1: Ouais, une surprise que je pense que le public français sera très content de découvrir.
0: Eh oui, c'est ça. Bon, je sais pas si on peut mettre un petit indice ou pas. Vous me le direz plus tard. Mais en tous les cas, voilà, il y a un chanteur français magnifique, très engagé, très aux côtés du Fonds social aussi par ailleurs, qui vous fera le plaisir d'être aux côtés de Hanan Ben Ari lundi soir. Alors, dites-nous, comment est-ce qu'on fait pour réserver?
1: Alors, c'est très simple. Vous allez sur le site du Dôme de Paris ou bien sur le site hananbenari.fr et après, vous avez juste à choisir vos places.
0: Alors,
1: c'est simple. Vous allez sur le site du Dôme de Paris ou bien sur le site hananbenari.fr et après, vous avez juste à choisir vos places.
0: Alors, je précise leur

0: politologue extraordinaire, une femme brillante, moitié ashkénaze, moitié séfarade, qui connaît les enjeux, les dessous, la compréhension de la politique israélienne mieux que personne, qui n'est autre que Myriam Shermer, et qui nous fait le plaisir de nous offrir une conférence le 10 juin prochain à Paris. Elle sera de passage à Paris pour quelques jours et on a le plaisir de l'avoir à nos côtés. Vous vous inscrivez également sur le site fsju.org, vous allez retrouver toutes les informations, ou sur biaweb.fr/Myriam Shermer. Cette journaliste franco-israélienne donc viendra parler aux côtés de cette soirée qui sera animée par Elsa Pariente, mercredi 10 juin à 19h30. Et je vous propose d'écouter son dernier témoignage. Myriam, bonjour.
1: Bonjour Julie.
0: Je suis ravie de vous avoir à l'antenne et je vous remercie d'avoir pris quelques minutes. Je sais que votre emploi du temps est chargé. Alors pour nos auditeurs, je le précise, j'ai eu le plaisir de rencontrer indirectement Myriam par notre amie commune Nathalie Nagar et je me suis pressée pour acheter son livre Knesset 2026, comprendre la politique israélienne, que j'ai littéralement dévoré, comme d'ailleurs un grand nombre d'entre vous. On va en parler évidemment, on va prendre le temps d'en parler, mais avant cela, je souhaiterais vous présenter, si vous me l'autorisez. Myriam, vous êtes née à Jérusalem, vous avez grandi en région parisienne, entre la France et Israël, et vous êtes issu d'une double culture, ashkénaze et séfarade. Alors vous avez tous les droits, puisque du coup vous couvrez les voilà tout ce que peut représenter le peuple juif dans sa globalité. Et du coup, en lisant le livre et en lisant un peu votre biographie, je comprends mieux pourquoi est-ce que vous êtes spécialisée notamment sur les sujets relatifs à la psychologie et les sciences politiques. Alors la première chose que j'ai envie de vous demander, c'est pourquoi cette passion de la politique israélienne?
1: Merci beaucoup Julie. Pourquoi la passion? Je ne saurais pas vous dire. J'ai toujours été fascinée par l'histoire de manière générale. Et quand je suis retournée en Israël, donc à l'âge de 25 ans, cette espèce de miracle qui est la souveraineté juive et la politique juive, le fait que l'histoire, ce soit finalement pas seulement l'histoire des autres peuples, mais la nôtre, et de reprendre notre destin en main, et je trouve ça tellement émouvant, cette idée, en réalité, que ça me passionne. Que les affaires publiques de mon pays me passionnent. Et donc, effectivement, comme vous avez dit, j'ai eu beaucoup de parcours. J'ai fait de la psychologie, j'ai fait des Sciences Po, j'ai fait du cinéma, j'ai fait du théâtre. Mais en fait, dans le fond, c'est le point commun entre tout ça, c'est les rapports entre les humains. Comment on interagit dans une société, comment on vit ensemble, comment on vit en commun. Et donc, l'appliquer à Israël, c'est effectivement une vraie passion.
0: En fait, vous expliquez, il est remarquable ce livre. D'abord, j'explique un peu à nos auditeurs pourquoi, parce que d'abord, il retrace un peu l'histoire politique israélienne, mais en fait, vous le décrivez très justement, vous dites c'est une fresque de récit. Et en fait, ce qui est remarquable, c'est que chaque 5 pages, 6 pages, 8 pages, il y a un récit comme ça qui apparaît. Et on a presque envie de se plonger de nouveau dans l'histoire des personnages qui, évidemment, ont façonné l'histoire d'Israël jusqu'à hier ou avant-hier, j'ai envie de dire, parce qu'il est extrêmement actuel. Et en même temps, vous reprenez l'origine de 48 à travers, ces six valeurs fondamentales que j'ai découvertes en lisant votre livre pour mieux comprendre cette politique israélienne, l'histoire des partis, les rancœurs, comme vous le dites, qui sont mal digérées. Vous relatez des petits récits, des passages incroyables où on bascule d'un passage sur David Ben-Gurion à l'histoire de Rabin, bien évidemment, à ce clivage avec cette droite religieuse. On parle de Lapide, on parle de Bibi, on parle de tout le monde. Bref, moi, je ne peux que vous encourager à le lire. D'ailleurs, j'ai même dit à mes grands qui ont 18 et 20 ans de s'atteler à le lire également, parce qu'on comprend bien et on comprend mieux l'histoire de ce pays en lisant ce livre qui est bien plus qu'un simple guide et qui est absolument génial. J'ai plein de questions à vous poser, mais on a quand même une question qui nous inquiète un peu, nous, depuis Paris, depuis l'étranger. C'est l'évolution de cette société israélienne et j'ai envie de vous demander, avec votre regard et votre savoir, à quoi elle va ressembler cette société israélienne, notamment à la veille de ces périodes électorales. Et est-ce que, post 7 octobre, ce scrutin, il va être un peu le plus décisif de l'histoire d'Israël?
1: Oh, alors moi, je suis plutôt une optimiste de nature, hein, donc j'ai tendance à considérer que la société israélienne ira bien. Bien sûr, on est dans un moment fatidique, on est dans des années fatidiques de l'histoire israélienne, pas seulement d'ailleurs... Enfin, le 7 octobre, bien évidemment, la guerre depuis, mais même avant, on était dans une impasse politique, on était dans des grandes années de session en 2023. Enfin, c'est 7 ans de vache maigre, hein, pour le dire comme ça, oui. Dans l'histoire israélienne, une période très difficile. Mais en parallèle, c'est dans ce genre de moment aussi, dans les épreuves, qu'émergent les capacités, j'ai envie de dire. Cette génération israélienne qui s'est retrouvée à se battre ensemble

0: J'y crois beaucoup. Et au fait qu'on est en train, en fait, pour l'instant, pendant qu'on se parle, l'Israël de demain est en train d'être créé dans cette nouvelle génération, notamment de jeunes qui ont énormément dû sacrifier pour protéger la société israélienne depuis le 7 octobre. Donc oui, cette élection-là, elle est très importante parce que c'est le premier rendez-vous électoral depuis le 7 octobre. Et en plus, le hasard des choses fait que c'est une des rares fois où en Israël, on est allé jusqu'au bout du mandat où on aura eu 4 ans de gouvernement, ce qui est très rare parce que d'habitude, les élections sont anticipées.
1: Bien sûr.
0: Donc effectivement, c'est un rendez-vous. Mais je dois dire aussi que, vous savez, on a beaucoup comparé le 7 octobre à la guerre de Kippour en 73, hein, dans l'effet, à la fois l'effet de surprise. Israël, à l'époque, a été attaqué par surprise, ou également un jour de fête, le jour de Kippour, et des énormes changements sociologiques qui sont intervenus en Israël après, et avec évidemment l'alternance politique, puisque la droite monte au pouvoir à la suite de la guerre de Kippour. Mais ça n'arrive pas tout de suite. Ça arrive en 1977, c'est-à-dire 4 ans après la guerre. Alors, est-ce qu'on sera déjà maintenant dans cet après, avec peut-être une alternance politique et la fin de l'ère Netanyahou, puisque les sondages ne sont pas très bons pour lui, et qu'on tournerait une page de notre histoire? Ou est-ce que ça va prendre encore un peu de temps et qu'on risque tout à fait de se retrouver à nouveau aux urnes dans 2 ans, dans 3 ans, parce que c'est la règle en Israël en général, hein? Donc, c'est trop tôt pour dire si on est au début de la charnière ou à la fin de la charnière, vous voyez? Mais en tous les cas, il ne fait pas de doute qu'on est dans un épisode historique qui restera dans les annales, et que je pense aussi que si je me projette à l'horizon 2048 pour le centenaire d'Israël, c'est plus ou moins le dernier quart de siècle qui nous reste. On l'a déjà entamé, mais on est bien dedans. Et il ne fait aucun doute qu'on est en train de changer d'époque et que Israël à l'horizon 2048 ne sera pas l'Israël qu'on connaît encore maintenant.
1: Myriam, je vous remercie infiniment. Je vais vous proposer, moi, nous, au Fonds Social depuis Paris et depuis la France en général, de nous accorder une soirée pour pouvoir parler de votre livre remarquable, de votre expertise, de votre expérience et de votre compréhension de cette population israélienne à laquelle on est passionnément attaché, et notamment de la jeunesse israélienne. Je ne peux que vous encourager à acheter Knesset 2026. Je le mets à l'écran. Alors, bien, vous voyez pas, mais maintenant, on est aussi diffusé en direct à l'écran. Knesset 2026, comprendre la politique israélienne. Myriam, chère mère, merci infiniment, et c'est un vrai plaisir de vous entendre, et j'espère à très vite. On attendra donc Myriam ce mercredi soir 10 juin, Paris 16e. Inscrivez-vous vite, puisque évidemment, comme tous nos événements, le nombre de places est somme toute limité. Je vous encourage à aller sur le site fsju.org pour retrouver le lien d'inscription, sinon sur billetweb.fr/Myriam Schermer. On quitte donc Israël pour faire un petit tour du côté des régions, parce que l'on a des dates magnifiques qui arrivent, que l'on a des présidents extrêmement motivés qui nous font le plaisir de nous accompagner tout au long de l'année, et en particulier lorsque ces périodes d'événementiel se présentent et qu'ils organisent avec cœur et avec engagement. Pour en parler, j'ai eu le plaisir d'avoir en ligne Jean-Luc Medina. Jean-Luc, bonjour.
2: Oui, bonjour Julie.
1: Merci beaucoup d'avoir répondu présent à cette invitation. Alors, vous avez une date qui arrive avec un plateau génial dans votre région, et plus particulièrement à Grenoble, puisque vous êtes le président régional de la région Auvergne-Rhône-Alpes, avec un superbe dîner le 15 juin prochain. Est-ce que vous pouvez nous en dire davantage et nous rappeler un peu quelles sont vos motivations à être président d'une délégation, d'une région comme celle-ci?
2: Alors, effectivement, comme chaque année, nous avons deux grandes soirées de gala, de collecte, ce qu'on appelle la campagne générale, qui n'est pas affiliée à la Tzedaka, mais qui est affectée aux besoins sociaux à la fois de la communauté juive et à la fois destinée à Israël. Merci. La prochaine soirée du 15 juin aura lieu à Lyon. À Grenoble,
1: oui.
2: Celle de Lyon aura lieu normalement au mois d'octobre. Donc le 15 juin, c'est à Grenoble, dans notre centre communautaire, et nous avons un formidable plateau pour cette soirée du 15 juin, puisque seront présents Denis Oliven pour son livre sur le dictionnaire amoureux des Juifs de France. Nous aurons Jean-Charles Banoun, journaliste, qui nous fera le point un peu de la situation et de l'atmosphère actuellement en Israël. Puis nous aurons, comme c'est la tradition dans la région Rhône-Alpes, nous finissons toujours nos soirées de gala par des jeunes humoristes. Cette fois-ci, c'est Jérémy Bérébi qui sera là. C'est des jeunes humoristes que nous lançons en région. Nous avons eu dans le passé Samuel Bambi, etc. Oui. Alex Fredo, des humoristes qui ont après fait grande carrière grâce à leur début dans la région Rhône-Alpes. Et donc, on est fiers d'accueillir. Voilà, on est fiers d'accueillir un jeune très prometteur humoriste. Et on est quasiment complet déjà. Il nous reste une table et demie à remplir. On a beaucoup de demandes, donc il y a un engouement qui est vraiment à la hauteur de ce qu'est aujourd'hui la communauté juive de Grenoble. Et puis ma motivation, puisque vous m'avez posé la question de la motivation, dans une communauté comme la nôtre à Grenoble, alors différente de celle de Lyon, hein, les deux, on peut plus comparer aujourd'hui les deux communautés. La communauté de Grenoble est un peu plus vieillissante, de moins en moins de jeunes qui ont fait soit leur alia, soit qui ont quitté Grenoble pour des villes plus importantes comme Lyon, Marseille, Strasbourg, beaucoup aussi. Nous avons une communauté avec des besoins sociaux qui restent les mêmes, voire qui deviennent plus importants. Une communauté plutôt avec des personnes âgées, des problèmes de mobilité, etc. Et puis une communauté qui est certes plus âgée, mais moins nombreuse, qui a perdu un peu ses forces vives, mais qui a besoin pour fonctionner et pour aider et faire face aux besoins sociaux, qui a besoin de dons importants. Donc le challenge pour Grenoble, je dois dire, est plus important que celui de Lyon, parce qu'on a affaire à une communauté maintenant qui est resserrée et qui doit être remobilisée au moins une fois par an. La deuxième fois c'est pour la SEDACA, mais au moins une fois par an pour un gala de collecte. Mais j'avoue que les choses se passent très bien. Je suis vraiment toujours agréablement surpris par la volonté des gens de venir aider leurs prochains et de la générosité des membres de la communauté.
1: On va vous souhaiter plein de réussite pour cette très belle soirée, Jean-Luc, mais je pense aussi que les gens vous sont très fidèles et ils connaissent votre engagement. Alors, je le rappelle, le dîner solidaire de Grenoble a lieu le 15 juin prochain à 19h30. Trois invités d'honneur exception seront autour de vous, cher Jean-Luc Medina, Denis Oliven, Sam Berébi et Jean-Charles Ben-Noun en direct d'Israël, qui est présentateur effectivement de ce journal de guerre et de post-guerre. Jean-Luc, merci beaucoup et plein de réussite et on vous dit à très vite.
2: C'est très gentil, merci beaucoup.
1: Merci Jean-Luc. On refait une petite pause médicale avant, médicale, pas du tout, musicale, pardon, avant de basculer du côté de Nice où une autre très jolie date et très joli événement va se tenir le 23 juin prochain aux côtés d'un autre Médina, d'une Elsa Médina, qui nous fait le plaisir de tenir la présidence de cette région. On fait une petite pause musicale et on se retrouve tout de suite après.

0: Cette chanson de Hanan Benari, c'est comme ça. Vous l'entendez, vous avez la chair de poule, elle bénit nos enfants, elle bénit ce qu'on a de plus cher. Je le rappelle, il sera en concert le 8 juin prochain au Dôme de Paris à partir de 19h30. Je vous encourage à vous inscrire sur hananbenari.fr. On a quitté Grenoble pour basculer du côté de Nice et j'ai le plaisir d'avoir en ligne Elsa Medina. Elsa, bonjour.
1: Bonjour Julie,
2: vous ravie d'être avec vous.
0: Ah bah et moi je suis ravie de vous avoir à l'antenne, c'est la première fois. Vous êtes la présidente de votre belle région de Nice. Vous avez rejoint les bancs du Bon Social il y a maintenant cela quoi, 6 mois. Ça fait 6 mois que vous êtes la présidente de la région.
1: Alors non, je suis présidente de la région depuis le mois de mars.
0: Bon, mais j'ai l'impression que vous êtes à nos côtés depuis bien plus longtemps, tellement c'est un plaisir de travailler avec vous. Alors Elsa, vous avez organisé un merveilleux événement le mois dernier avec Richard Malka qui a réuni beaucoup, beaucoup de monde. C'était une très belle soirée. Et je crois que vous nous concoctez de nouveau une très belle soirée le 23 juin prochain. Racontez-nous un peu ce qui va se passer.
1: Exactement, Julie. Donc, comme vous l'avez dit, on avait eu un événement déjà très beau le 17 mai. Très intense. Et là, on repart sur une forte intensité aussi, puisque le 23 juin, on va faire une soirée autour des femmes. Alors, faut savoir quand même que c'est la première fois qu'il y a une femme qui est présidente du FSJU dans la région.
0: Et oui.
1: Donc c'était l'occasion de faire chose autour des femmes. Donc, c'est un événement qui est destiné aux femmes, mais je précise que les hommes seront admis. C'est comme je le dis, c'est men friendly. Donc, le 23 juin, ça va se passer à Villeneuve-Loubet dans un très bel endroit sur la mer. Donc ça va être vraiment agréable. On va recevoir des invités de prestige puisqu'on aura Amanda Sterz avec nous qui va notamment présenter son livre Le C, mais aussi parler de son engagement. Et également Simone Rodan-Benzaken qui a aussi un engagement extrêmement courageux et particulièrement depuis le 7 octobre. Donc, on est ravis de les recevoir. On va organiser également, il va y avoir des lots à gagner. Donc, on a des partenaires avec des marques très prestigieuses.
0: Ok, oui.
1: Donc, je pense que ça va être vraiment un bel événement.
0: Ah, mais ça, j'en suis sûre. Alors, je précise que Simone est la responsable pour l'Europe de la Fondation de la Défense des Démocraties. C'est effectivement ce que l'on appelle ici un cocktail des femmes solidaires. Mais comme vous l'avez très bien dit, il est ouvert évidemment aux hommes qui souhaiteraient être présents. Ce sera le 23 juin. On attend quoi? Une centaine de personnes?
1: Exactement, entre 70 et 80 personnes. On a fait quelque chose de, alors j'allais pas dire intime parce que à 70 on n'est pas vraiment intime, mais c'est quand même un événement qui sera chaleureux parce que voilà, on sera quand même sur un nombre acceptable, raisonnable.
0: Dans un cadre absolument magnifique, tous ensemble engagés pour la solidarité et tournés vers l'avenir. On parlera bien évidemment de l'engagement de ces deux femmes, du vôtre également, Elsa, puisque vous avez rejoint cette belle maison qui est le Fonds Social Juif Unifié, en particulier la présidence de votre belle région. Ce cocktail des femmes solidaires aux côtés d'Amanda Sterz et de Simone Rodan-Benzaken, mais aussi avec des partenaires qui nous font le plaisir de nous permettre d'organiser une très belle tombola pour encourager à financer et à soutenir les programmes du Fonds Social Juif Unifié et ceux en particulier de votre région. On en a parlé lorsque l'on était aux côtés de Richard Malka, on en reparlera bien évidemment le 23 juin prochain. Elsa, merci beaucoup d'être à nos côtés. Merci beaucoup d'organiser ce très bel événement. On va en parler tout au long du mois de juin. J'espère que vous nous ferez le plaisir de revenir sur RCJ.
1: Avec grand plaisir et j'espère surtout, Julie, que vous nous ferez le plaisir de venir le 23 juin.
0: Avec grand plaisir. Comptez sur moi, j'adore votre région. J'ai bien l'intention d'être là. Parfait. Merci beaucoup, Elsa. J'espère on vous souhaite plein de réussite.
1: Merci
0: on vous embrasse
1: beaucoup.
0: Très fort.
1: Merci, Julie. Au revoir aux auditeurs.
0: Au revoir. Elsa. Voilà, donc vous l'avez compris, vous retrouvez tous les événements du Fonds Social Juif Unifié qui ont évidemment pour ambition de soutenir, de financer, d'accompagner les programmes éducatifs, sociaux et culturels, en particulier de l'été. On en a parlé tout à l'heure avec Rebecca et Déborah. Deux gros programmes sont attendus pour pouvoir être financés. Les bourses vacances, puisqu'il y a plus de 2500 enfants qui vont partir cet été encore grâce à vos dons et grâce à votre soutien. L'opération Cartable. On n'en a pas parlé aujourd'hui, mais on prendra le temps d'en parler lors de la prochaine émission, puisqu'il y a également les bourses vacances handicap, le bel été pour les personnes âgées isolées qui n'ont pas effectivement la possibilité de partir sans être accompagnées par les professionnels du Fonds Social Juif Unifié. Et ça, c'est tout au long de l'été, c'est partout en France, c'est un programme absolument extraordinaire. Donc c'est ce que l'on appelle ici l'été solidaire, on va vous en parler tout le mois de juin et de juillet, et je sais que l'on pourra compter sur vous. Alors on va terminer cette émission avec une date à retenir absolument essentielle qui aura lieu le 30 juin prochain. On fait une soirée très particulière, très innovante, très jolie, très douce. Elle annoncera l'été et elle aura pour invité d'honneur Arthur, qui viendra effectivement, alors pour plein de raisons. D'abord parce que voilà, c'est un ami de cette très très belle maison qui est le Fonds Social Juif Unifié. Ensuite parce qu'il viendra nous parler de son nouveau livre « Même la nuit ne veut pas de moi » aux éditions Grasset, après avoir présenté un Bédouin en Paris en novembre dernier, lorsqu'il était l'invité d'honneur du dîner des parrains. Le 30 juin 2026 à 19h, nous organisons une très belle soirée au Musée d'Art et d'Histoire du Judaïsme, hommage, rue du Temple à Paris 3e. Alors je précise qu'il y aura des voituriers puisque vous êtes déjà très nombreux à me l'avoir demandé, mais je précise que Brigitte a tout organisé pour vous accueillir au mieux et que bien évidemment les voituriers seront là. Je sais que c'est un endroit qui est un petit peu difficile d'accès, mais c'est surtout une thématique très sympathique puisque c'est une nuit au musée. Et oui, l'intégralité du musée vous est ouverte pendant toute la soirée. Il y aura bien évidemment la visite privée de l'exposition en cours qui n'est autre que celle de Noah Eshkol, et la visite privée de la collection permanente avec une œuvre majeure exceptionnelle. Alors ça vraiment, je peux vous le dire, c'est fantastique, qui vous sera dévoilée et présentée par le directeur en personne du MAJ, qui n'est autre que Paul Salmona. Je vous encourage grandement à vous inscrire. Merci à tous ceux qui ont déjà fait preuve de mobilisation pour cette soirée extraordinaire du 30 juin prochain. Hommage, invité d'honneur Arthur, et je vous propose d'écouter, il était au micro de Sandrine Seban il y a quelques semaines et il nous parlait de son engagement et de son amour à l'égard d'Israël.
2: Vous parlez aussi dans ce livre, Arthur, j'ai perdu un bédouin dans Paris, chez Grasset. Vous parlez aussi de l'Israël que vous aimez, de l'Israël que vous connaissez depuis tout petit et de l'Israël qui a été celui votre maman, Olga, qui est passé beaucoup, beaucoup de temps. C'est cet Israël-là aussi que vous vouliez, au travers de tous ces difficultés, ces larmes aujourd'hui, faire vivre et faire découvrir comme ça par petites touches dans le livre.
3: Parce qu'en fait, j'ai l'impression qu'à cause de ce conflit, et depuis maintenant quelques années, d'ailleurs bien avant le 7 octobre, les gens ont une image très politique d'Israël. Il y a un raccourci, c'est Israël, c'est Benjamin Netanyahu. Non, le premier ministre d'Israël, c'est Benjamin Netanyahu, mais Israël, c'est un pays, c'est un endroit fantastique. Et moi, j'ai voulu rappeler la beauté de ce pays, le plaisir que j'y ai à chaque fois que j'y retourne depuis que je suis enfant, ses saveurs, ses odeurs, ses paysages, sa mixité... Quand je lis les bêtises sur l'apartheid, j'explose de rire. Quand je vois ce qui se passe en Israël, qui est l'endroit où les communautés LGBT font le plus la fête, et quand je vois que les LGBT soutiennent la Palestine, enfin, tout est n'importe quoi. Tout est devenu n'importe quoi. Et donc, je voulais rappeler que c'était quand même d'abord un endroit magnifique, qui est le berceau de pas mal de religions, hein, si on fait le compte, et qui est un endroit où l'histoire de l'humanité transpire de partout, et la modernité, et rappeler que de Waze aux IRM, la technologie, la science, le savoir, la créativité israélienne était extrêmement important, et que c'était très réducteur de voir Israël sous le prisme de son premier ministre. Donc je voulais raconter l'Israël que j'ai connu, hein, les visites, les balades, les découvertes, le désert, Masada, En Gedi, enfin tout ce que j'ai vécu depuis que je suis enfant, les vacances au kibboutz.
2: Et vous dites effectivement, c'est sur ces couchers de soleil sans fin que mon sionisme s'est façonné, pas un sionisme théorique ou politique, pas celui des livres ou des discours, un sionisme vécu, enraciné, charnel, un sionisme tissé dans les rires, les espoirs, les retrouvailles. Ce n'était pas une idéologie, c'était une évidence.
3: Mais oui, moi c'est le sionisme de la terre, quoi. Oui. Moi, vous êtes toute jeune, mais moi, les premières fois que je suis allé en Israël, on atterrissait.
2: Vous ne voyez pas vieillir, Arthur, parce que ça fait longtemps qu'on se connaît.
3: Quand on atterrissait à Ben Gurion, il n'y avait pas du béton, c'était du sable.
2: Ah, alors ça, j'ai pas connu.
3: Et l'aéroport n'était pas aussi moderne qu'aujourd'hui. On descendait par des passerelles. On descendait un escalier de l'avion et les gens, ils embrassaient le sol. Moi, j'ai vu ça. J'ai vu les gens embrasser le sol.
2: Première fois, ouais.
3: Vous savez que le vol Paris Tel Aviv, c'est le seul vol où à l'atterrissage, les gens applaudissent. Et j'ai voyagé dans le monde entier, j'ai fait le tour de la planète, personne n'applaudit. C'est pourquoi? Parce que voilà, on a grandi et notre histoire fait que depuis maintenant des millénaires, une fois par an, à la fin de la prière, on dit l'an prochain à Jérusalem. Et donc ça, c'est extrêmement important. Donc c'est cet attachement à la terre, c'est-à-dire à ses racines. Donc voilà, c'est ça mon attachement. C'est pas du tout un truc politique.
0: Et oui, on retrouvera donc Arthur qui nous fera donc le plaisir d'être notre invité d'honneur pour cette très belle soirée du 30 juin 2026 hommage, une soirée dédiée à l'art, puisque évidemment la thématique est une nuit au musée, et je le rappelle, le musée sera ouvert tout au long de la soirée. Une soirée qui sera bien évidemment tournée vers les programmes sociaux et éducatifs du Fonds Social Juif Unifié, puisque c'est aussi ça l'objectif de ces événements, je vous le rappelle. Merci Arthur de nous faire l'honneur de sa présence. Il viendra s'entretenir avec vous et dédicacer son nouveau livre « Même la nuit ne veut pas de moi ». Et pour retrouver toutes les informations, on s'inscrit sur le site du Fonds Social Juif Unifié, fsju.org, ou surtout sur la page Instagram fsju-org, où vous retrouvez tous les sites pour vous inscrire aux différents événements. L'émission se termine ainsi, donc un programme de juin très chargé. On est très heureux de vous retrouver partout en France et à Paris pour l'ensemble des événements. On se quitte en musique avec une dernière chanson de Hanan Ben Ari. Il me reste à vous souhaiter un très beau mois de juin et à vous retrouver début juillet. Merci beaucoup. Merci à Théo et à Brigitte.

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Bonsoir, dans la série Les Concerts de WDMZ, ce soir, place au Who, groupe fantasque et flamboyant du British Rock des années 60 et 70. The Who continue à nous proposer leur musique qui a écrit l'histoire du rock'n'roll, passant allègrement du R&B au mods, au punk, jusqu'au hard rock. Au départ, le Quatuor, Peter Townshend, Roger Daltrey, John Entwistle et Keith Moon étaient connus pour ses frasques sur scène, avec destruction de guitare et de batterie, mais également en tournée, après avoir détruit des chambres d'hôtel et jeté une Rolls-Royce psychédélique dans une piscine de l'un d'entre eux. Leur masterpiece, l'opéra rock Tommy, sorti en 1969, fera l'objet 20 ans plus tard d'un concert à Los Angeles avec en guest Patti LaBelle, Elton John, Steve Winwood, Phil Collins et Billy Idol. Mesdames, mesdemoiselles, messieurs, please welcome The Who.

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Amateurs de rock live, j'espère que vous avez apprécié ce concert WDMZ, hommage au Who. Merci de votre fidélité et bonne nuit.

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2: Bonjour à toutes et à tous et bienvenue dans l'impertinente, l'émission de l'UEJF sur RCJ 94.8 en direct sur YouTube et que vous pourrez ensuite retrouver en podcast sur l'application et sur toutes les plateformes d'écoute. Et notre invité ce midi, Ayem Sureau, bonjour.
3: Bonjour.
2: Vous êtes philosophe, auteur d'origine égyptienne, de nationalité américaine en France depuis plusieurs décennies, mais ça ne se voit pas. Ces identités, vous, comment vous les vivez? Est-ce qu'elles dialoguent? Est-ce qu'elles se superposent? Certaines prennent plus de place que d'autres en fonction des années?
3: Ça, en fonction, vous posez trop de questions à la
2: Pardon.
3: Fois.
2: Pardon, j'arrête.
3: Je pense que avoir une seule identité, je suis Ayem, et cette identité est formée de plusieurs pierres, comme des pierres serties dans un bijou, qui sont à la fois égyptiennes, américaines, françaises par ma culture. Je n'ai jamais vécu dans l'une sans l'autre, jamais. Je suis moi.
2: Ces identités, elles résonnent, ou en tout cas, elles sont, ou peut-être elles sont percutées par l'actualité.
3: Bien sûr. D'abord, je suis américaine, donc l'étrange aventure que l'Amérique est en train de vivre, nous venons de fêter sa fête de l'indépendance, ne peut pas ne pas être extrêmement douloureuse pour quelqu'un qui est né à New York et qui n'a jamais considéré cette naissance comme un accident fortuit. Je suis très attachée à la promesse des États-Unis d'Amérique. Il y a peu de pays, en fait, qui sont une promesse. Moi, je viens à la fois d'un pays qui est une promesse, les États-Unis, une promesse comme peut-être la France et sans doute Israël, et je viens d'un pays qui n'est pas une promesse, qui est un passé, qui est l'Égypte, qui ne promet rien, mais qui est en pierre. Et je suis très sensible à la promesse américaine. C'est cette promesse qui est un héritage. L'Amérique n'a jamais été un pays formidable, absolument jamais. Mais c'est un pays qui est engagé par la Constitution, par la Déclaration d'indépendance, par ses pères fondateurs, à donner en héritage, génération après génération, une promesse de liberté et de bonheur et de vie à tous les Américains, à tous ceux qui sont nés sur son sol. Cette promesse étant aujourd'hui se noie et on ne sait pas si elle sera sauvée. Mais je garde espoir, mais c'est très douloureux.
2: La promesse française, quelle est-elle pour vous?
3: La promesse française est ancienne, plus ancienne que la Révolution, pour moi. Elle est elle est contenue dans le mot France, qui est basé sur le mot franc, qui signifie libre. Et du temps de Saint-Louis déjà, et même antérieurement, quand on posait le pied sur le sol franc, de ce fait, on était libre. Je pense par exemple à Jefferson, qui est arrivé à Paris en paquebot, et en arrivant en vue de la France, a jeté sa perruque dans la mer en disant « Je viens dans le pays de la liberté et de la vérité ». C'est une promesse. C'est une promesse également à la France.
2: Quand on parle, et vous l'avez évoqué dans plusieurs entretiens, d'un amour de la France, celui de votre père, ça veut dire quoi, aimer la France et sa culture, ses valeurs universelles? Est-ce qu'il n'y a pas un petit côté que vous êtes devenu réac de dire ça dans un moment où, en plus, on parle de Nouvelle-France?
3: Réac. Est-ce qu'aimer la France, c'est réac? Je crois que c'est en train de devenir de moins en moins réac. J'ai été voir le deuxième épisode de la bataille de Gaulle. La salle était comble. Le public a applaudi à tout rompre à la fin. Je voyais des gens aux yeux embués de larmes. Je ne suis pas du tout sûr que l'amour de la France soit une chose démodée. Maintenant, l'amour de la France d'une étrangère que je suis, c'est très différent. Il y a un patriotisme assez étonnant, assez léger, c'est-à-dire sans racines, qui est vraiment partagé par beaucoup d'étrangers qui sont très reconnaissants vis-à-vis de la France. Et c'est mon cas.
2: L'amour du drapeau aussi, justement, qui est compliqué hein, toute l'année, mais là, un peu plus aisé dans les rues au moment des ces moments de communion permis par le football. Vous dites que vous êtes inquiète pour les États-Unis, que vous gardez espoir. Est-ce que vous l'êtes aussi pour la France et également vous gardez espoir dans cette perspective de 2027, de confrontation de ces extrêmes, de montée de la conflictualisation. Ça aussi, c'est quelque chose que la France traverse, mais qui n'est pas inéluctable.
3: Je crois que le monde entier la traverse, la France aussi. Je ne suis pas une personne pessimiste de nature. Je trouve que c'est mal élevé, impoli d'être pessimiste. Il faut garder foi dans l'intelligence collective des Français. Les Français, comme tous les peuples d'ailleurs, n'ont pas besoin d'être tous dans le même camp pour faire remporter les causes justes. Il suffit de très peu d'entre eux, comme on l'a vu plusieurs fois dans l'histoire de France. Et j'ai donc confiance dans l'intelligence collective, dans la force, dans l'énergie, dans l'héritage de la France. Oui, j'ai confiance. Le moment est inquiétant. Je ne suis pas débile. Le moment est inquiétant. On va vers une élection l'année prochaine. On ne sait pas même quoi espérer. C'est depuis que je suis en France, je suis arrivé en 1983. Il y a eu plusieurs élections. J'en ai vécu beaucoup. Il n'y a jamais eu un moment où je voyais que les Français étaient interdits d'espérer. Ça, c'est très, très dur. Ils ont une alternative désagréable.
2: Vous avez travaillé plusieurs années à l'UNESCO. Il vous parlait d'une naïveté. Non, ça ne vous plaît pas.
3: Non, c'est travailler à l'UNESCO qui est une contradiction dans les termes.
2: On travaille
3: ou bien
2: pas.
3: On est à l'UNESCO, ou bien on travaille.
2: Une révélation sur les institutions internationales.
3: Comment ?
2: Une révélation sur le fonctionnement des institutions internationales qui m'a pas rassurée.
3: Vous savez, c'est structurel, c'est-à-dire comment voulez-vous que des agences qui regroupent tous les, non pas les peuples, mais leurs gouvernements forment ensemble une agence capable de légiférer ou d'inventer ou de créer dans le domaine de la culture, la science et l'éducation, alors que les trois quarts d'entre eux sont des dictatures où personne n'a de droit et ils votent ensemble sur le droit des femmes, le droit des homosexuels, le sauvetage des monuments, enfin c'est ou le droit des peuples, enfin c'est ahurissant, c'est
2: une hypocrisie.
3: Dans les termes, c'est-à-dire ça n'est pas possible. La société des esprits qui est antérieure à l'UNESCO était autre chose, puisque c'était des personnes libres issues de différentes nations qui ensemble formaient comme un conseil des sages. Mais former des gouvernements, bien entendu, ça n'est pas possible. Ça n'est pas possible.
2: L'État, en tout cas la culture portée par les États, ça ne fait pas sens. Et aujourd'hui, alors il faudrait peut-être redonner plus de place, d'écoute aux artistes, aux intellectuels ?
3: Alors, les artistes et les intellectuels, par les temps qui courent, nous sont un peu déçus. Je pense que c'est pas la même chose. Ce dont je parle, c'est pas la même chose. C'est-à-dire, le vote, lorsque vous avez une question aux Nations Unies, par exemple, condamner l'Afghanistan pour la conduite des talibans, ou bien tel ou tel pays sur le lynchage des homosexuels ou sur les droits dont les femmes ne bénéficient pas, le vote pour qu'une résolution passe est fait par des gouvernements qui partagent tous pratiquement les mêmes travers. Donc ça n'a strictement aucun sens. C'est pas comme si les Nations Unies étaient portées par un ensemble de principes qui surplombent ceux des États. Vous voyez ? Et donc vous avez à l'époque l'Arabie Saoudite qui votait sur l'Afghanistan. Enfin, c'est quand même un peu compliqué, quoi. Vous voyez ? Donc c'est sans rapport avec les États et les esprits qui les forment. Il n'y a pas de raison au monde pour que les intellectuels et les artistes aient plus de bon sens que quiconque.
2: D'ailleurs, c'est quelque chose qui a pu transparaître à nouveau dans ce boycott d'Eva Illouz, que vous avez d'ailleurs dénoncé dans une tribune parue dans Le Monde. Vous écrivez « Depuis quand faut-il justifier de ses convictions pour être admis à une tribune universitaire et qui décidera de ce qui est moralement acceptable ? Aujourd'hui, c'est la position qu'on adopte envers Israël et demain. » En effet, Eva Illouz, qui a toujours exprimé son soutien à la paix, à la solution à deux États, qui a toujours condamné le gouvernement Netanyahou, il y a le sentiment que même ça ne suffit plus. Et la question que vous posez, qu'est-ce qui suffirait ? Vous avez peur que ça aille encore plus loin ?
3: Dans ce, si je me souviens bien, dans cette dans cette tribune qui était publiée dans Le Monde. Oui. Ce qui m'irritait, je veux dire, ce qui me choquait, c'est qu'Eva Illouz soit désinvitée d'une université européenne, lorsqu'en plus le sujet c'était, je ne me souviens pas du tout, mais c'était plus ou moins l'âme romantique et le rêve. Enfin, c'était juste sans rapport avec avec le Schmilblick, d'une part. Mais ce qui m'irritait encore plus, c'était ces défenseurs qui disaient. Et Eva Illouz n'est pas du tout d'accord avec le gouvernement de Netanyahou et elle n'a pas cessé de se prononcer contre les exactions faites aux Palestiniens. Enfin bref, elle avait une pensée vertueuse, mais enfin, de qui se moque-t-on ? Elle a le droit d'avoir la pensée qu'elle veut. Vous voyez, c'était même la défense qui m'irritait. C'était pas, elle a été désinvitée et pour la défendre, on est allé dans le même sens que ceux qui la désinvitaient. Eh bien non, je veux dire, une université peut accueillir précisément une universitaire remarquée, distinguée comme Eva Illouz, qu'ils ont invitée pour cette raison même, quelles que soient les opinions qu'elle a formées sur tel ou tel sujet. C'est le lieu université, c'est-à-dire de la diversité quasi universelle, et ça ne l'est plus de toute évidence. Et donc c'est pas au crédit des universités. Mais on n'a jamais vu vraiment les universités se conduire avec courage. Donnez-moi un exemple.
2: Vous n'attendez plus rien de ces lieux-là, de ces gens-là ?
3: Ce n'est pas moi. Je pense que, par définition, l'université, qui est un endroit de très compétitif, où les places sont chères, où les modes font les chères, n'est-ce pas ? C'est-à-dire vous devenez c'est l'époque du féminisme, tout le monde fait sa thèse sur une question féministe pour avoir la chaire d'un tel, etc. Ou bien néocolonial ou postcolonial ou contrecolonial ou Dieu sait quoi, ou climatologique, vous le savez très bien, c'est une institution. Il y a une femme qui a travaillé là-dessus de manière absolument formidable, il y a deux femmes, c'est Judith Schlanger et Isabelle Stengers, qui ont vraiment dépecé l'anatomie des institutions universitaires, ce qui les commande. Et ce qui les commande, c'est évidemment l'avancement, l'ambition, la compétitivité de la chose. Où voulez-vous trouver du courage ? Pas à l'université.
2: Comment on se défait, est-ce que d'ailleurs c'est un mouvement à faire, de se défaire d'un passé qui gêne tout ce qui est cancel culture, quel regard vous portez sur ça ?
3: Je ne suis pas sûre d'avoir compris.
2: Tout ce qui vise à annuler, entre guillemets, réécrire l'histoire, tout ce qui correspond à un passé qui ne correspond plus aujourd'hui à nos idéaux féministes, progressistes, quand on réécrit le titre Les Dix Petits Nègres, par exemple.
3: C'est très étrange. Enfin, en tout cas, c'est très commode. Moi, quand je faisais mes études, j'aurais adoré que Hegel soit cancellé. Ça m'aurait arrangé. J'ai trouvé très difficile sa lecture. Donc, je me demande s'il n'y a pas une part... En fait, il y a une sorte d'idéologie des cancres. C'est quand même pas mal, c'est un gros pan de notre culture. Sortez du corpus. Super. Et je suis à fond pour ce qu'il s'agit d'Hegel. Maintenant, plus sérieusement, quand bien même vous seriez, par exemple, contre l'esclavage... et pour l'indignité de tous ceux qui n'ont pas vu, perçu, dans leur temps même, c'est-à-dire avec un certain anachronisme, l'indignité de l'esclavage. Est-ce que c'est une idée raisonnable d'en noter jusqu'à la trace ? C'est-à-dire, est-ce qu'il est raisonnable de dérober aux générations qui viennent ce contre quoi elles doivent s'élever ? Ça n'a juste aucun sens. L'esclavage reviendra si on ne sait pas ce qu'il a été. Vous comprenez ? Et donc, il y a un non-sens logique, en plus d'une paresse intellectuelle, si vous voulez, il y a un non-sens que je ne comprends pas.
2: Le rapport à l'histoire...
3: À la mémoire, à la vérité. Qui doit nous apprendre comment être et contre quoi nous élever. Vous savez, il y a une phrase de... Maintenant, ça m'échappe. Je ne sais plus si c'est Clément VIII à Saint-Anastase, je ne sais pas quoi. C'était au moment de la querelle des idoles. D'accord? Donc, il y a un camp qui veut qu'on détruise les idoles dans les églises et un autre qui se fâche. Et Clément dit la phrase suivante. Nous vous louons d'avoir interdit les idoles. Mais nous vous blâmons de les avoir détruites. Car une chose est d'adorer des idoles, autre chose et d'enseigner à travers elle ce qu'il faut adorer. Et cette phrase est formidable parce qu'elle montre justement la part de la transmission et qui n'est pas dans la statue elle-même qu'on déboulonne, mais la transmission de ce qu'il faut détester et non pas adorer dans ce cas.
2: Il y a cette histoire et cette volonté de la réécrire. Il y a aussi, une fois que l'histoire est célébrée, on va parler de Marc Bloch, célébrée, ou en tout cas cette figure mise en avant par le président de la République, cette panthéonisation, un Français résistant, juif aussi. Quand un parti politique, la France Insoumise, s'empare de cette mémoire avec comme caution un membre de la famille, toute cette séquence, qu'est-ce qu'elle vous a inspiré?
3: Une panthéonisation, déjà le mot est tellement laid à prononcer qu'on se sent déjà énervé, est une chose politisée, d'accord? Ce n'est pas à n'importe quel moment qu'on panthéonise un tel ou un tel, d'accord? De Gaulle panthéonise Jean Moulin, et aujourd'hui on panthéonise Marc Bloch, après Joséphine Baker, après Manoukian, etc. Donc ce qu'on ne peut pas ignorer, c'est que nous avons en fait au sein d'un régime politique une forme de récit en train de se faire à travers, on édifie un récit politique à travers la panthéonisation des uns et des autres. D'accord? Donc, si vous voulez, la France insoumise n'a pas le monopole de la manipulation. Donc, la panthéonisation est en elle-même une manipulation de l'opinion. Maintenant, honnêtement, Marc Bloch est une figure suffisamment immense dans notre histoire, pour que ce que LFI en fait ou n'en fait pas, soit rien, et trois fois rien. Je pense qu'il faut, par les temps qui courent, garder un peu de corde. Vous voyez ce que je veux dire? C'est-à-dire qu'on a tendance à nous indigner très rapidement, à nous irriter très rapidement. La séquence antisémite, on le dit vite, qui a eu lieu après la panthéonisation de Marc Bloch, les propos tenus par Mélenchon, par LFI, par l'adjoint, par les héritiers même de Marc Bloch, gravite dans un tout petit monde minuscule qui n'est pas, à mon sens, qui ne porte pas la même gravité que ce que nous vivons en France depuis le 7 octobre, et qui est factuel, et qui est infiniment plus grave que ce que deux profs d'histoire disent à un animateur radio en disant qu'ils ne veulent pas dire, en se dérobant en question. Ça n'est pas bien grave. Ça ne mérite pas que l'on s'indigne, qu'on en occupe 18 éditoriaux en même temps. C'est même, je dirais, peut-être un de nos travers contemporains les plus graves. C'est cette manière un peu enfantine de nous saisir de la première mouche venue pour nous faire une véritable allergie, alors qu'il existe une maladie beaucoup plus grave et qui ne dévore pas seulement la France, mais pratiquement tous les pays d'Occident.
2: Cette maladie depuis le 7 octobre, quelle est-elle?
3: Cette maladie depuis le 7 octobre, c'est le fait de... C'est que l'existence de l'État d'Israël et l'acméisation, encore un mot étrange, de la cause palestinienne deviennent la cause ultime. Vous voyez, ça, je l'ai vu en Égypte. Vous me parliez des différentes phases de mon identité. J'ai vu en Égypte pendant longtemps, plus aujourd'hui, pendant très longtemps, pendant des décennies, un peuple affamé qui n'avait ni d'hôpitaux, ni d'écoles, ni d'infrastructures, ni de justice, ni de droits de l'homme, ni le droit de parler, ni le droit d'écrire, manifestait pour une seule cause, la cause palestinienne. Et vous vous demandiez, en regardant ces gens, pourquoi, diable, ils ne parlaient pas d'autre chose alors qu'ils avaient tellement de choses à dire. Et donc la cause palestinienne, et je ne dis pas en cela qu'elle n'existe pas, mais elle n'est pas la seule. Et le fait de déporter le regard sur une cause lointaine pour les Français, lointaine pour les New-Yorkais, lointaine pour les Londoniens et les Écossais, tout à fait lointaine. Qu'est-ce qu'un Parisien ou un Lyonnais sait sur le sort du Palestinien? Dites-moi. Quelle est cette nouvelle? En fait, moi, j'ai jamais été, anticolonial ou je ne sais pas quoi, mais je vais commencer à l'être. C'est-à-dire par quelle arrogance coloniale, néocoloniale, est-ce que l'on pense que les Palestiniens sont pas capables de se défendre par eux-mêmes et qu'ils ont besoin de deux amphithéâtres au milieu de Paris? Mais de qui se moque-t-on? Et que savez-vous de la posture, de l'état, de la vie, des choix, des existences des Palestiniens, de leur désir pour leurs enfants, de la manière dont ils souffrent du terrorisme depuis des décennies, dont la manière dont ils ne peuvent pas entrevoir un avenir pour leurs enfants? Que savent les gens à Saint-Germain-des-Prés? Et moi, ça me met vraiment parfois dans une fureur sainte, étant de cette région-là, et sachant ce qu'il y a à souffrir du terrorisme, de la folie, de la folie meurtrière qui gouverne ces peuples-là, cela me rend malade de voir des gens entre deux demi à un terrasse de café gueuler pour la cause palestinienne. Ça me rend folle. Et ça, c'est-à-dire, j'ai suivi les primaires des élections démocrates à New York, et pareil. C'est-à-dire, l'État d'Israël et la cause palestinienne ont été le facteur discriminant entre les différents candidats. Mais c'est hallucinant. New York a certainement d'autres chats à fouetter. Et ça, c'est quand même quelque chose d'incroyable. Il faut que cette fièvre passe. Il faut faire tout ce qu'on peut pour qu'elle passe. Et là-dedans, si vous voulez, les histoires de l'indignation des intellectuels entre eux n'est pas très importante.
2: Et qu'est-ce qu'on fait alors justement pour calmer, expliquer? On se disait, quelle est la part de l'importance de la vérité?
3: Éduquer avant tout. Nous avons dans l'association que j'ai fondée et que je dirige, qui s'appelle l'association Pierre Clavert, on a beaucoup réfléchi. Nous avions en fait chaque année un séminaire sur l'antisémitisme où nous aidaient beaucoup de gens. Simone Harari nous a énormément aidés. Judith Cohen-Solal, Jonathan, nous ont aidés à montrer des films, des vidéos, ouvrir le débat, etc. pour éduquer. D'accord? Bon. À un moment, j'ai trouvé que ça ne suffisait pas. Et en fait, la convocation de l'Holocauste, la convocation de la Shoah, comme matériel de matériel pédagogique ne suffisait plus, puisque c'était précisément ceci qui était discrédité, comme si voilà, ça ne compte plus désormais. Et donc on a réfléchi à autre chose, encore collectivement, c'est pour ça que je vous dis j'ai confiance dans l'intelligence collective, et on a dit en fait il ne faut pas susciter une forme de ni de compassion ni de compréhension. Il faut faire naître de l'amitié. Et c'est notre devise, de l'amitié avant toute chose. Et donc nous avons commencé tout simplement à commenter dans un séminaire, chaque semaine, un texte de l'Ancien Testament. Qui est Abraham? D'abord la création, et ensuite Abraham, tout le monde. David, Joseph, Moïse, toute cette généalogie, un peu comme... des figures amies, des figures de notre héritage, des figures dont vous allez voir la représentation au Louvre, que vous allez voir arriver dans les proverbes, pauvres comme Job, vous voyez? Et donc, et en fait, de se familiariser et d'aimer ces figures qui sont extraordinairement humaines, extraordinairement, imparfaites, parce qu'elles sont comme nous, parce qu'elles sont l'humanité elle-même. Et de produire par la lecture des textes, par le rappel des fêtes juives et des traditions, des pratiques, de former une forme de connaissance et d'amitié. Vous voyez, à la manière de Montaigne, l'amitié avec les textes. Et on s'est dit peut-être cette manière plus positive que regardez comment les juifs ont souffert, c'est abominable, refermez votre gueule, ça marche plus en fait ça. Et on a pensé que l'amitié était peut-être un meilleur chemin, et ça a l'air de marcher.
2: C'est une autre vision aussi de l'intégration. Dans un moment, on entend cette identité française, la volonté de promouvoir l'assimilation. Vous dites que c'est en réalité la proximité, l'expérience, c'est ça qui marche et que vous faites vivre au quotidien. Promouvoir l'assimilation, vous dites que c'est en réalité la proximité, l'expérience, c'est ça qui marche et que vous faites vivre au quotidien.
3: C'est-à-dire,

0: Et ça n'est pas rien, c'est tout à fait, c'est dans l'ADN culturel de la France, la présence juive et de la pensée juive et du questionnement juif. Je ne sais pas si le mot liberté a de sens en dehors de ce contexte. Et donc, ça n'est pas une question d'antisémitisme, c'est une question de devenir complètement français. Avec, à l'intérieur, la présence juive, comme faisant partie, vous me parliez de mes différentes identités, la France aussi a différentes identités, et je ne parle pas de multiculturalisme, j'arrive même pas à prononcer le mot tellement je le déteste, je ne parle pas du tout de ça. Justement, j'ai refusé de dire je ne suis pas moi multiculturel du tout, je suis une, je suis moi. Et la France est une, mais elle a dans son génie, dans le génie de la France, une part juive considérable que peut-être aucun autre pays ne peut se targuer d'avoir. Aucun autre pays d'Europe ne peut dire ça.
1: Vous l'avez évoqué, une dernière question sur l'Égypte, cette révolution que vous avez vue. Aujourd'hui, vous avez un rêve pour votre pays, pour ce pays.
0: Il y a des fondamentaux dans tous les peuples. Curieusement, le peuple égyptien aime l'autorité. Et en ce moment, on voit dans tous les pays du monde un attrait curieux pour la violence, le pouvoir violent, le pouvoir autoritaire, le pouvoir rugissant. Donc l'Égypte va devenir plus à la mode qu'elle ne l'a jamais été, puisqu'elle ressemble à ce que l'Amérique est en train de devenir et que d'autres pays sont en train de devenir. Mon espoir est qu'un jour les Égyptiens se fassent confiance et n'aient pas besoin, mais c'est eux qui ont besoin. Je n'ai jamais pensé aux Égyptiens comme un pauvre peuple soumis à un gouvernement inique. Non, c'est un peuple qui, depuis des millénaires, préfère la soumission, préfère l'autorité. Peut-être un jour, peut-être sous l'inspiration de tous ceux qui ont quitté leur pays, qui sont une grande force, l'inspiration des autres, encore une fois l'intelligence collective, l'inspiration des générations qui viennent, les Égyptiens choisiront la liberté.
1: Merci infiniment Ayam Suro d'avoir été notre invité dans l'impertinente de l'émission de l'UEJF sur RCJ. Restez avec nous, on se retrouve dans un instant après un peu de musique.

0: De retour dans l'Impertinente, l'émission de l'UEJF sur RCJ 94.8. Salut Gabriel, les deux dernières semaines m'ont semblé riches en émotions.
1: Salut Elsa, en effet, beaucoup d'actions avec le congrès de l'UEJF qui a eu lieu la semaine dernière. Un Shabbat plein de folie et de nuits courtes, mais ô combien intenses, où les militants de l'UEJF ont pu débattre et voter les motions qui orienteront l'action du prochain bureau. Vivre ensemble, sionisme, lutte contre les extrêmes. La liste est longue, mais c'est plus de 30 pages de textes qui ont été débattus et votés avec brio. C'est une commission de contrôle présidée par Youssef et composée d'éminents anciens membres de l'UEJF qui ont sacrifié leur sommeil pour faire vivre la démocratie UEJFienne.
0: Mais est-ce que tu n'oublies pas quelque chose là dans ce congrès ?
1: Bien sûr, je garde le meilleur pour la fin. C'est bien sûr l'élection du nouveau bureau national et de sa présidente. J'ai le plaisir de vous annoncer l'arrivée de Noam Setruk, ancien président de l'UEJF Nanterre et nouveau secrétaire national. Nathan Amselem a été réélu trésorier. J'ai pour ma part été élu secrétaire général et Élise Hirsch a été élue vice-présidente. Léa Hanoun a été élu président de l'UEJF avec près de 91% de votes en sa faveur. Un score impressionnant surtout, car garanti sans corruption. Juste un excellent discours et une remarquable candidate. Bravo aussi à Youssef, dont le bilan moral regroupant ses principales actions a été fortement acclamé et adopté à l'unanimité par les militants.
0: Mazel Tov, nouveau bureau et à Léa, bien sûr, des actions qui sont déjà en cours de préparation.
1: Tu le sais, vous le savez, l'UEJF ne chôme jamais. Le bureau travaille d'arrache-pied pour concocter d'incroyables universités d'été qui auront lieu pour la première fois depuis l'été dernier en Israël. On prend le kiff de Tel Aviv et du Shalvata, on y rajoute une formation militante permettant de parler à la société israélienne dans sa diversité et de comprendre les enjeux du conflit israélo-palestinien directement sur le terrain. Et au bout de 13 jours inoubliables, on est prêt à retourner à la fac et à répondre à Antonin, étudiant en L3 et expert de la cause palestinienne depuis le 8 octobre grâce à son kéfier fabriqué par des Ouïghours. Pour ceux que ça intéresse, il reste quelques places. Le voyage aura lieu du 2 au 13 août et toutes les infos sont sur nos réseaux sociaux.
0: Ça annonce du lourd et d'autres choses sont prévues pour cet été.
1: Alors je demande aux nombreux adhérents LFI qui écoutent RCJ de se boucher les oreilles. Tout comme nous étions à Strasbourg il y a 2 semaines pour déployer une banderole lors d'un concert de Médine, d'autres actions se préparent pour passer un message clair. LFI ne défilera pas en France en toute impunité. Sinon, pour ceux qui ne sont pas disponibles pendant les dates des universités d'été, pas d'inquiétude. L'UEJF organise aussi un tag lead du 17 au 27 août. L'occasion de découvrir Israël à nos côtés pour la modique somme de 0 shekel, soit 0 euro avec le taux de conversion actuel. Enfin, dernier événement mais pas des moindres, nous allons accueillir une délégation de jeunes footballeurs juifs et arabes israéliens venus du village d'Abou Ghosh pour jouer avec des jeunes français et montrer que le sport réunit et s'impose sur les divisions fantasmées de nos amis d'extrême gauche.
0: Merci beaucoup Gabriel, restez avec nous, on se retrouve après un peu de musique. Ouais, j'aime bien la musique en ce moment. Et ce sera Noam.

0: Dans l'impertinente, l'émission Lieu JF sur RCJ 94.8 et c'est parti pour la chronique la plus longue de l'année. Il est avec nous en studio, j'espère qu'il ne va pas nous reparler foot pour la 3e fois consécutive et la 15e fois en 6 ans. Enfin, il y a un moment, il faut cesser. Noam, c'est à toi.
1: Bonsoir Elsa, bonsoir les Rey. Semaine un peu particulière, non pas parce que j'ai pris de l'âge, comme le dit notre leader à tous depuis le 16 juin, l'étoile du matin et du soir, Kylian Mobutu Mbappé. Moi, tu me parles pas d'âge. Je sais, très mauvaise imitation. Non, je ne parlerai pas de foot, mais quand même, le Paraguay, quoi. Le Paraguay, ils sont arrivés à Philadelphie, ville de Rocky, ils ont changé de sport. Bref, semaine particulière donc, parce que je reviens du pays dont on ne doit pas prononcer le nom.
0: Le pays dont on ne doit pas prononcer le nom ?
1: Oui, un pays où si tu prononces son nom, direct à Jean-Luc Voldemort Mélenchon qui apparaît, qui te lâche un « Le 7 octobre, c'était pas terroriste » ou un « La République, c'est moi ». Il paraît même que si tu le prononces trois fois devant un miroir à minuit pile, c'est Rima Hassan, citoyenne d'honneur de la Courneuve qui apparaît. Attention, par contre, si vous le prononcez au mauvais horaire, c'est Mathilde Panot qui apparaît cette fois-ci.
0: Mais Noam, enfin, tu peux le dire.
1: Bon, ok, j'étais en Israël. Ah, enfin, je regarde au cas
0: ça
1: où.
0: Ça va ici, t'as le droit.
1: Pas de Jean-Luc Mélenchon dans le studio. Personne n'est apparu. Pourquoi je vous parlais de ça déjà, moi? Ah oui, j'ai un coup de gueule à passer.
0: Ah non, et tu là, l'as là, vraiment fait.
1: On vous voit. Un smic de vieil avion. Pour ce que j'ai appelé la roulette russe des avions. Alors, je ne savais pas, il existe des gens très renseignés, appelons-les les headline nerds, qui savent, selon l'heure du voyage, le type d'avion qu'ils vont prendre. Et le saviez-vous, selon le type d'avion que tu prends, ils te servent un repas ou non. Grand avion, repas, petit avion, pas de repas. Et siège avec charter, double peine, etc. Bon, of course, si je vous parle de tout ça, c'est parce que à l'aller, j'ai eu le petit avion. Voilà, c'est le Noam des nonces du jour. Mais sinon, très bon voyage. Sinon, c'est jour très cool. Ouais, j'ai bien mangé dans l'avion. Parce qu'au retour, j'ai eu le repas et bon bref, sinon c'est genre très cool. J'y étais pour le mariage d'un de mes énièmes cousins, Blaydara. Je pensais pas dire ça un jour, mais il faisait meilleur sur la plage d'Aldoche qu'à Paris. 10 degrés de moins, je me suis senti réfugié climatique. Un arac limonana, la plage posée pépouze, que demander plus.
0: Merci Noam pour ces paroles fortes et engagées. On va avoir une conversation tous les deux, mais Noam, pépouze.
1: Yes Elsa, depuis plusieurs années, j'explique des expressions de jeunes à des boomers. Aujourd'hui, contre-pied, comme un pénalty de Kylian finalement, on explique les expressions de boomers à la Gen Z. Pépouze est la déformation de pépère avec le suffixe ouze. Comme on dirait binouze, une bagouze, il sert à exprimer en argot le fait qu'on est tranquille, détendu et confortable.
0: Merci Noam pour ces précisions. Tu voulais nous parler d'un phénomène qui prend de l'ampleur dans le monde de la musique.
1: Yes Elsa, je vais vous parler de musique et d'IA. Donc ça fait plusieurs... C'est pas un sujet nouveau, puisqu'on s'interroge de plus en plus sur la place de l'IA dans tous les domaines de la création, et la musique n'en est pas exempte. Je vous parlais d'une application qui s'appelle Suno, qui existe depuis 2023. C'est une app qui permet de faire des musiques en IA. Alors au début, c'est rigolo, parce que ça permet de faire des musiques un peu caricaturales, avec toujours les mêmes voix. Et tu détectais vite que c'était de l'IA. C'était un gadget pour faire des chansons d'anniversaire, des chansons d'au revoir, des chansons pour animer des goûters ou tes collègues. Depuis, le modèle s'est perfectionné et c'est de mieux en mieux. Mais plot twist, fin novembre 2025, alors que Suno est en litige pour violation du droit d'auteur avec le label Warner, c'est le label de Coldplay, Dua Lipa, The Weeknd par exemple, les deux entreprises ont conclu un accord de partenariat qui autorise l'utilisation des sons des artistes de Warner contre rémunération sur Suno. C'est une première faille dans un système où les majors refusaient catégoriquement l'utilisation de l'IA et la promotion de leur musique sur l'IA. Coïncidence ou pas ? Depuis, de moult reprises, IA ont pullulé sur le web. La plus connue est celle de Papa Outé en Afro Soul, qui est une reprise de Papa Outé de Stromae en Afro Soul, qui cumule plus de 50 millions de vues sur YouTube. Depuis quelques semaines, TikTok est inondé de créations IA, comme le fameux « Meuf, quoi ?» Voilà, je ne le refais pas. Ou la reprise de la chanson du général Mobutu Mbappé. On assiste même à la création d'artistes totalement en IA. Le storytelling est vraiment sans limite. Alors, est-ce que tout est à jeter sur Suno et sur l'IA? C'est ça le problème? Ben non, Suno, ça peut être aussi un super outil pour des jeunes artistes qui n'ont pas de budget pour peaufiner leur création ou maqueter tout simplement leur titre et leur projet et pour sortir leur son plus rapidement. Et c'est là qu'il faut trouver, selon moi, l'équilibre. L'IA peut être un outil, un tremplin pour ceux qui n'ont pas de moyens, un accélérateur pour ceux qui ont des idées novatrices créatives ou même pour les beaufs comme moi qui veulent faire des chansons parodiques. Mais l'IA ne doit pas remplacer la création ni même l'artiste.
0: Merci pour cet éclairage, sûrement inspiré d'un autre format, Noam. Quel non? Et si pour se changer les idées.
2: Voilà. chroniques sur des réseaux sociaux, le mercredi, tout ça.
1: Ah oui, peut-être.
0: Voilà. Et si pour
1: mais
0: se changer.
1: Faire de pub pour,
0: oui,
1: pour
0: oui, non, il n'y a pas de problème, mais tu le feras pas. Et si pour se changer, c'est payant les pubs sur RCJ. Si pour se changer les idées, on veut se détendre, se cultiver et échapper à la chaleur dans une salle de cinéma climatisée, c'est long. Quelles sont tes recommandations en ce mois de juillet?
1: J'étais inspiré aujourd'hui. Alors, ce mois-ci, donc le 8 juillet, vous pourrez aller voir Le Passage avec Omar Sy, c'est 5 personnes qui voient leur destin mêlé pour échapper à la guerre en Syrie et s'échapper, finalement. Vaiana en live action.
0: Mais pas du tout. Enfin, pardon, mais pardon, non.
1: Le Passage?
0: Non, Vaiana en live action, c'est quand même deux termes. Enfin, c'est foncièrement antinomique et impossible à vivre.
1: C'est ce qu'on appelle le même, c'est le même film, donc je vous conseille pas d'aller le voir. C'est le même film que le dessin animé, mais avec The Rock. Pour les fans de The Rock. Et enfin, The Wall Bloody Affair, qui est la director's cut de Tarantino, qui rassemble les deux films Kill Bill. Le 15 juillet, vous aurez l'Odyssée de Christopher Nolan, qui raconte l'Odyssée. Voilà. Le 22 juillet, un film qui a l'air très sympa, hein, une comédie française s'appelle De la Comédie Française, qui raconte les coulisses chaotiques d'une première mise en scène à la Comédie Française. Et enfin, le 29 juillet, vous pourrez aller voir Spider-Man Brand New Day. Et enfin, à la télé, le 9 juillet, tous devant France-Maroc, Mon cœur se déchire. Et bien sûr, parce que c'est une chronique à moi, et il faut regarder Cobra Kai, parce que Cobra Kai Never Die.
0: Ah bon? Ah, je croyais que ça finissait par mourir à un moment donné à la fin. Ouais, là, je cherche juste la chronique. Mais...
1: Ouais.
0: L'Odyssée,
2: parle de l'Odyssée de Homer.
1: L'Odyssée d'Ulysse d'Homer.
2: Non.
1: Si, c'est une adaptation énorme. En live action de l'Odyssée d'Homer.
2: En live action.
0: Ah, ça aussi.
1: Et parce qu'il y a déjà eu des dessins animés et tout. Mais non, mais c'est vrai que c'est une vraie adaptation avec les moyens d'aujourd'hui de Christopher Nolan.
2: C'est exceptionnel.
1: Ouais, bah, avec Matt Damon.
2: Le premier roman de
1: Zendaya. Star.
2: Trop bien.
0: Ça y est, c'est trop long.
2: On arrête. Super. Elle a trouvé la chronique.
0: Élise. Bah encore toi, mais tu nous avais manqué, tiens. Ouais, tu vas nous parler du 6 juillet, mais pas aujourd'hui, parce que toi, t'es pas une meuf du présent. Le 6 juillet d'il y a 69 ans.
3: Oui, le 6 juillet.
0: Bah étouffe tout.
3: Le 6 juillet, ah oui, ça c'est tellement longtemps que j'avais pas fait de chronique, j'ai du mal. Le 6 juillet 1957, il y a donc 59 ans jour pour jour, à Woolton, dans la banlieue de Liverpool, un adolescent de 15 ans s'approche d'un groupe de skiffle qui joue à la fête de la paroisse. Il s'appelle Paul McCartney. Le chanteur, un certain John Lennon, a un an de plus que lui. Ce jour-là, ce 6 juillet 1957, il choisit de qui il va s'entourer. Il vient de décider sans le savoir de toute une vie, la sienne et même une partie de la nôtre. On ne mesure jamais sur le moment ce que signifie choisir son entourage. On croit que ça se fait tout seul, par affinité, par hasard. En réalité, c'est un acte et cet acte-là nous définit plus sûrement que nos discours.
0: Et le 6 juillet d'aujourd'hui?
3: Il y a quelques semaines, je vous parlais de mon état de fan déçu. Rebelote cette semaine. Hier a été publiée une tribune de soutien à Rima Hassan alors qu'elle doit être jugée demain pour apologie du terrorisme. Après son soutien à Kozo Okamoto, auteur de l'attentat du 30 mai 1972 à l'aéroport de Ben Gurion, qui avait fait 26 morts et 80 blessés parmi les civils.
0: Parmi... on n'y est pas là, si? Un tribunal... Pardon, une tribune de soutien à une élue mise en examen pour apologie du terrorisme. Mais ça a quoi surprendre, non?
3: Ouais, c'est chaud, ouais. Tribune qui, je le précise, n'est pas un soutien aux victimes palestiniennes, mais à quelqu'un jugé pour apologie du terrorisme parce que, au roulement de tambour, elle a fait l'apologie du terrorisme. Enfin, soyons rigoureux, la justice tranchera. Soutenir la Palestine, les droits des Palestiniens, ce n'est pas soutenir celle qui dit que le Hamas est un groupe de résistance et qui fait l'apologie d'un terroriste.
0: Parmi les signataires, est-ce qu'il y en a un qui t'ont particulièrement marqué?
3: Pour ceux qui me connaissent, j'aime les chanteuses un peu torturées, à la voix feutrée, les rageux diront mielleuses, qui disent des trucs un peu tristes à la guitare et qui font des reprises de ukulélé sur Combini. Qui est la chef suprême, la tête de file de ces gens? Vous l'avez en mille, Pomme. Eh bien, Pomme a signé. Hein? T'as dit quoi?
0: Pas du tout,
3: elle est vraiment, justement, Adèle grosse voix, Pomme petite voix. Il y a un Pomme à signer. Je suivais déjà ces stories qui sont celles des gens du bon côté de l'histoire. Pour ceux qui ne me voient pas, j'ai fait le signe des guillemets à bon côté de l'histoire. Mais voir son nom comme celui de plein d'autres personnalités que j'admire, je n'ai pas encore conjugué à l'imparfait, tu remarqueras Elsa, à côté de celui de Salamouri, ça fait tout drôle quand même. Parce qu'au-delà de ce que cette tribune dit, il y a ceux avec qui tu le dis. Pomme, tu as vraiment envie que ton John Lennon soit Salamouri ou Omar Al-Soumi? Signer à côté de ces mecs-là, c'est choisir un camp et pas le camp du bien, malgré les stories. Allez, je tente laborieusement de retomber sur mes pattes. Paul McCartney, il y a 69 ans, a choisi de qui il voulait s'entourer et ça a dit tant de choses de lui pour le reste de sa vie. Et j'espère que, Pomme, tu t'en inspireras.
0: Merci, Élise. Et tout de suite, un peu de musique avant de retrouver l'édito du président de l'UEJF.

0: 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Et pour finir, l'édito du président de l'UEJF, Youssef Murciano.
1: Demain, l'institution judiciaire de notre pays a un rendez-vous. Le même jour se tiendra le procès de Rima Hassan pour apologie du terrorisme, ainsi que le délibéré de l'affaire de Marine Le Pen. Ces deux procès témoignent des attaques répétées que subissent la démocratie. On le sait, la pression politique autour du procès de Marine Le Pen et de la question de son éligibilité sont une épée de Damoclès au-dessus de la tête des juges menaçant leur indépendance. Plus brutale encore, une autre pression s'exerce avec manifestations et tribunes du côté de Rima Hassan. Il y a quelques jours, fleurissait sur les réseaux sociaux et dans les médias une tribune signée par 210 personnalités, Élise vient d'en parler, dénonçant le procès de Rima Hassan comme étant un délit d'opinion, un mépris pour la liberté d'expression, ou mieux encore, comme une attaque au soutien au peuple palestinien. Comme à chaque publication de ces tribunes, je me suis retrouvé avec mes amis sionistes et militants à éplucher la liste des signataires, atterré de voir des personnes que j'admire signer un texte aux côtés de Salah Hamouri, Omar Al-Soumi ou Ourya Boutelja. Que les attaques contre les juges soient de l'ordre de « les juges sont rouges et détestent l'extrême droite » dans le cas de Marine Le Pen, ou de l'ordre de « les juges protègent les sionistes et musellent les humanistes » dans le cas de Rima Hassan, l'attaque est du même ordre. Au nom d'une circonstance, d'une idéologie, on attaque la possibilité même de l'indépendance de la justice et donc l'essence même de la démocratie. De mon côté, je ne peux qu'espérer que les décisions soient justes. Mais comment garder espoir? Souvenons-nous, ces derniers mois, les décisions des juges concernant la circonstance aggravante d'antisémitisme nous ont toutes et tous fortement déçus. Que ce soit dans l'affaire de la nourrice qui empoisonne une famille juive, du meurtre à Lyon de René Hadjedj, défenestré par un voisin, ou des deux jumeaux qui tronçonnent l'arbre hommage à Inan Halimi, l'absence de la qualification d'antisémitisme par les juges laisse un goût amer. Que pouvons-nous faire en cette veille de 7 juillet, en cette veille de rendez-vous de la justice? Nous ne pouvons qu'espérer qu'une chose simple soit la guide de cette journée particulière. La justice de la République n'est pas la justice d'un homme. Elle est une justice qui prend de la hauteur, qui s'éloigne des contingences et des actualités pour se rapprocher de la moralité. La justice de la République est une justice qui protège les citoyens. En cette veille de jugement, et je vais être lourd, je vais le dire, à quelques semaines de la fin de mon mandat, je n'aurai de cesse de le répéter. Notre confiance doit être placée dans la République et ses institutions, et pas dans les hommes qui la composent. Ni dans les hommes providentiels, présidents ou candidats, ni dans tel ou tel juge, ni dans tel ou tel parti, mais plutôt dans des valeurs, dans le droit, dans la démocratie, bref, dans la République. Je ne peux donc qu'espérer que les juges se souviennent de ces valeurs supérieures, qu'ils prennent avec elles de la hauteur pour quitter la justice d'un homme ou celle d'un moment.
0: Merci beaucoup Youssef Murciano, président de l'UEJF sur RCJ. C'est la fin de cette émission. Merci à toutes et à tous, invités, chroniqueurs, et à Daniel pour la réalisation de cette émission. On se retrouve dans 2 semaines pour l'impertinente. Passez un bel après-midi.
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Bonsoir et bienvenue dans ce Williams Blues. Il était impossible de ne pas rendre hommage à John Mayall qui vient de nous quitter à l'âge de 91 ans. Musicien britannique principalement connu pour son rôle dans le développement du blues rock britannique, il est le fondateur du groupe John Mayall and the Blues Breakers qui a été une pépinière de talent pour de nombreux musiciens célèbres dont Clapton, Mick Taylor, John McVie, Peter Green, Mick Fleetwood et Jack Bruce. Dès son plus jeune âge, il a appris à jouer du piano, de la guitare et de l'harmonica. Et tout au long de sa carrière, John Mayall a enregistré plus de 60 albums explorant divers styles de blues et de rock. Mayall a continué à enregistrer et à tourner tout au long de sa vie, restant actif sur la scène musicale internationale bien au-delà de ses 80 ans. Il a été reconnu pour ses contributions au blues avec diverses récompenses et distinctions et il restera une figure respectée et influente dans le monde de la musique et du rock. Je vous propose ce soir un concert qu'il a tenu, c'était en 2007, en Espagne, à San Javier.

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1: Bienvenue dans la 24e édition des 5 livres, l'émission littéraire d'Académe. Aujourd'hui, avec nos invités, nous parlerons de Paul Celan, le plus important poète de langue allemande de la seconde partie du XXe siècle, à travers ses poèmes de jeunesse. Nous parlerons également de Eugenio Pacelli, dit Pie XII, élu pape en 1939, évêque de Rome et chef d'État du Vatican, à un moment crucial de sa vie, celui du nazisme de guerre. Enfin, nous parlerons de l'écrivain Philip Roth, dans toutes ses zones d'ombre. Et pour finir, deux coups de cœur, comme d'habitude, avec deux autres écrivains, à travers leurs livres, naturellement, Joseph Roth et Etienne Soum. Bonjour à tous les trois.
2: Bonjour.
1: Merci d'avoir rejoint Académe. Bertrand Badiou, vous êtes professeur, traducteur de l'allemand, bien sûr, responsable du groupe Celan, l'école normale supérieure de la rue d'Ulm. Donc vous êtes célanisé ou encélanisé depuis longtemps, on peut le dire, puisque vous avez participé et comment à l'édition de la plupart des livres de Paul Celan en français. Avec notamment aux éditions du Seuil le regretté Maurice Hollander qui avait créé la collection La Librairie du XXe siècle. Le dernier livre paru, donc, c'est Poèmes de Tchernovitch 1938-1945 avec une préface, des notes et surtout une traduction de Jean-Pierre Lefebvre. Poèmes de Tchernovitch, c'est une édition bilingue très précieuse, hein. Ça aurait pu s'appeler Poèmes de jeunesse. Mais j'ai le sentiment que vous avez voulu, à travers ce titre, d'une part que Tchernovitch, qui est sa ville natale, en Roumanie, en Ukraine, enfin ça a changé au gré de l'histoire, que Tchernovitch soit en couverture parce que ça irrigue tout ce qui va arriver après, hein, de ses poèmes de jeunesse, et puis parce que ça rime avec une autre ville. On ne peut pas ne pas penser à Auschwitz.
3: Bien sûr.
1: Donc pourquoi ce titre, précisément?
3: Alors, d'abord, rendons à César ce qui est à César. C'est Jean-Pierre Lefebvre qui a choisi ce titre. Et avec raison, je vais beaucoup encourager dans ce sens. Parce qu'effectivement, autour de ce nom, autour de le nom de cette ville, il y a toute une culture qui apparaît. Et une culture qui a précisément disparu lorsque Tchernovitch est devenu Tchernautz. Et aujourd'hui, la ville ukrainienne qu'on connaît et qui est devenue inaccessible donc depuis quelques années. Et c'est autour de ce nom de ville que se cristallisent les débuts poétiques de Celan. Et Poème de jeunesse eût été un titre beaucoup plus banal, beaucoup moins évocateur. Voilà pourquoi Jean-Pierre Lefebvre a fait ce choix. Et ce choix, je l'ai accueilli évidemment très... Je l'ai approuvé complètement.
1: Il y a eu d'autres écrivains, philosophes. Est-ce qu'on a souvent parlé de cette ville comme d'une pépinière?
3: Oui. Alors là, il y a peut-être une exagération. Sur le, disons, je ne veux pas établir de hiérarchie, mais il y a effectivement une pépinière, il y a une richesse culturelle, il y a une ambiance culturelle très particulière, très singulière. Celan a des contemporains qui sont des jeunes gens très doués, etc. Mais aucun n'a une dimension véritablement équivalente. Enfin, il faut laisser les choses à leur dimension. Il y a un côté très très néo-romantique chez ses compagnons, littéraires des débuts. Et lui va dépasser ce stade. Et cette poésie à laquelle nous avons affaire dans ce volume est précisément la base qui va lui permettre d'aller ailleurs. Mais il va aller résolument ailleurs.
1: Il est parti à quel âge ?
3: Il est parti exactement à l'âge de 24 ans. 24, 25 ans.
1: Donc il est né dans une famille de la bourgeoisie juive, libérale. Il a une éducation juive ?
3: Oui. Il a une éducation juive. Il a les premières lettres qu'il forme avec sa main, ce sont des caractères hébraïques.
1: Il est polyglotte. Hein,
3: voilà, donc. Il est polyglotte, mais il est formé. Il a une éducation juive tout à fait sérieuse et elle va compter énormément. Elle va être un fondement de sa poésie qu'il va à un moment rejeter, je dirais, dans un mouvement typique des adolescents et qu'il va retrouver. qu'il ne va cesser de retrouver. Donc cette présence dans sa culture du judaïsme, elle est liée à cette ville et à sa particularité, effectivement, comme vous l'avez dit, un milieu ouvert. Sa mère est... il ne parle pas yiddish à la maison, il parle Rohrdeutsch.
1: Il s'appelle Hanschel.
3: Il ne
1: s'appelle pas Paul Celan.
3: Non.
1: Paul
3: Hanschel. Et d'ailleurs, les poèmes que nous lisons là sont les poèmes de Paul Hanschel. Oui. C'est-à-dire que cette révolution qui va avoir lieu après la Shoah pour lui, et qui va transformer son nom aussi, d'une certaine façon, hein, qui va le bouleverser, eh bien, c'est là que les deux syllabes que forme Hanschel vont devenir Celan. Dans la graphie roumaine, si on écrit, ça s'écrirait en selle, et c'est à partir de là qu'est forgé le nom Celan.
1: Vous êtes allé avec le fils de Paul Celan, Éric Celan, vous êtes allé à Tchernovitch.
3: Oui.
1: Est-ce qu'il y a des traces ? Est-ce qu'il y a quelque chose encore ?
3: Alors, il y a les lieux sont là, les différents appartements. Nous sommes rendus là où Celan a vécu, une arrière-cour d'ailleurs, la maison natale a été mal identifiée. Il y a une maison qui porte une plaque, et en fait c'est pas du tout la bonne maison, c'est la maison d'à côté. Alors donc nous sommes rendus dans cette arrière-cour, nous avons été aussi dans l'appartement que les parents de Paul Hanschel ont acheté peu de temps avant leur propre déportation. Donc la dernière adresse où il a vécu, disons, c'est le moment où il passe à Bar Mitzvah, c'est à ce moment-là qu'il habite là. Donc nous avons pu retrouver effectivement ces lieux. Et la ville maintenant a un festival qui s'appelle Der Meridian, le Méridien, et qui se consacre à la littérature contemporaine, mais sous le patronage en quelque sorte de Paul Celan.
1: Le Méridien, comme le titre
3: de son discours pour le prix Buchner, voilà, oui. Qui est sa grande, c'est plus qu'un discours, c'est un véritable essai de poétique.
1: Voilà. C'est son art poétique.
3: C'est son art poétique,
1: tel qu'il le définit.
3: Oui, tout à fait.
1: Alors, il faut quand même rappeler, il a été lui-même déporté, mais dans un camp de travail. C'est un peu particulier. Il avait quel âge ?
3: Il avait exactement 22 ans.
1: Ah, 22 ans.
3: Et en effet, il est enrôlé dans des bataillons de travaux forcés sous autorité roumaine. C'est son amante Ruth Kraft, donc, à qui sont dédiés la majorité des poèmes que nous avons, qui sont publiés sous poèmes de Tchernovitz. Eh bien, c'est cette femme qui est plus âgée que lui, qui lui donne le conseil d'aller quasiment volontairement se faire enrôler. Et ainsi, il a pu échapper aux déportations et à l'extermination.
1: Ça l'a sauvé.
3: Voilà, et puis là, il jouit c'est une condition très dure, mais avec des particuliers, avec des étrangetés, des permissions qui permettent aux déportés de rentrer l'une ou l'autre fois à la maison à certaines périodes. Il peut aussi envoyer des cartes postales. Nombre de poèmes sont le contenu de ces cartes postales qu'il envoie à Ruth Kraft, où il exprime à la fois ses sentiments et des poèmes qu'on peut lire sans imaginer un seul instant qu'ils ont été écrits dans cette ambiance.
1: C'est un lyrisme amoureux.
3: Voilà. Enfin,
1: qu'un jeune homme écrit à sa femme. Ils sont tous en allemand.
3: Ils sont tous en allemand, oui.
1: Parce qu'il est né dans une famille de langue allemande.
3: Entièrement germanophone, voilà. On ne parle pas le roumain à la maison. Bien sûr, tout le monde parle, c'est le roumain.
1: Et ni roumain, ni yiddish.
3: Ni yiddish, non. Le père, disons, le père est plus proche de la culture yiddish. La mère défend vraiment la langue allemande. Il y a une image comme ça d'un homme que j'ai rencontré à Paris qui s'appelle Berler, qui a été interné avec les parents de ce land. Donc ça, c'est très rare, hein, des gens comme ça. Et cet homme véhiculait un certain nombre d'images sur la mer, et puis il confirmait cette image qui circulait déjà de la mer de ce land dans sa cuisine, en train de faire je ne sais quel plat, et dans l'autre main de touiller quelque chose, et dans l'autre main d'avoir un livre en langue allemande et de lire en même temps.
1: Oui.
3: Donc
1: oui.
3: C'est voilà une image comme ça mais je pense qu'elle est intéressante parce qu'au-delà de même si elle est inventée, elle dit quelque chose de très concret de cette femme, c'est-à-dire qu'elle était dans sa situation de mère de famille en quelque sorte, mais elle incarnait aussi une ouverture culturelle dont a bénéficié le jeune Celan.
1: Oui. Okay. Est-ce que c'est le laboratoire de l'œuvre à venir ?
3: Sans aucun doute. C'est sans aucun doute le laboratoire de l'œuvre à venir. Il faut lire ces poèmes au-delà précisément de leur apparente, disons, de leur côté néo, disons, hein, ou disons d'exercice de scolaire ou de s'inscrivent dans une tradition néo-romantique très certainement. Il y a quelque chose d'un peu épigonal en apparence. Mais si on les regarde de près, on y trouve des éléments, des schèmes, en quelque sorte, qui vont devenir la base de la poésie de Celan. Et la thèse que je développerai volontiers, c'est l'idée que Celan ne va cesser de reprendre, dans le sens kierkegaardien du terme. Il va reprendre ses poèmes, il va se reprendre, il va les reformuler toute sa vie. Et les poèmes tardifs de Celan, très souvent, se réfèrent à cette poésie première.
1: Dans le laboratoire, poèmes de jeunesse, est-ce que pour autant on voit les influences, par exemple de Rilke, d'Hofmannsthal, de Schiller, ou d'autres, parce qu'on les voit moins, évidemment, elles sont moins apparentes par la suite.
3: Oui, on les sent, Hofmannsthal certainement, Rilke, Trakl aussi, même Stefan Georg, un certain nombre de ces poètes qui sont sa culture, ce sont les poètes qu'il lit tout simplement, ils sont présents, mais à aucun moment on peut très nettement dire qu'un poème est véritablement épigonal par rapport à un de ses auteurs. Tout ça est déjà, les poèmes sont déjà des creusets où toutes ces cultures se fondent, et surtout, ils font référence à un monde culturel qui nous est en grande partie inconnu. Et entre autres, par rapport à des traditions populaires, par rapport à des contes, par rapport à une culture yiddish aussi, par rapport à des chants, tout ça, par rapport à des rythmes. Michael Levinas, le compositeur et interprète, a travaillé sur les poèmes de Celan, et avec beaucoup d'intuition et de créativité, il entendait le chant synagogal dans certains poèmes de Celan. Et c'est très touchant pour moi, parce que en travaillant ces questions avec lui, en discutant, en cherchant des documents, je suis tombé sur un témoignage de Ilan Hachmoeli, une des dernières amantes de Celan, qu'il a connue à Tchernovitz, qui disait précisément cela, que Celan reconnaissait sa dette par rapport au chant synagogal, et qu'il le travaillait, enfin, qu'il était présente en filigrane dans ses poèmes.
1: Je voudrais aussi dire à tous ceux nombreux qui connaissent les poèmes de Paul Celan, que malgré la réputation d'hermétisme de sa poésie, là, c'est beaucoup moins hermétique. Je veux dire par là que c'est plus accessible.
3: Oui, c'est étrange ce que vous dites, parce que je dirais que pour moi, en tant qu'interprète, enseignant, je trouve ces poèmes très difficiles. Je les trouve très difficiles, et les traduire est une véritable performance qu'il faut saluer, parce que le travail qu'a fait Jean-Pierre Lefebvre est tout sauf évident.
1: D'ailleurs, parfois il dit qu'il a des doutes.
3: Hein. Oui, tout à fait. Il est très honnête dans son travail de traducteur en général, là en particulier. Mais il fallait tout, je dirais, un gabarit comme un traducteur comme lui pour pouvoir oser traduire ses poèmes, parce que ils sont tout sauf évidents, et surtout Jean-Pierre Lefebvre propose en fait des interprétations. Il y a toujours une interprétation sous-jacente. Il ne se contente pas de traduire comme ça à vue et de se contenter. Il y a un support interprétatif qui est là et qu'il a en quelque sorte créé pour pouvoir traduire le poème, parce que il y a des options à prendre. Et si on n'a pas un schéma interprétatif au départ, ou disons à l'arrivée, en tous les cas de l'étude du poème, on peut pas le traduire tout simplement, parce qu'il faut pouvoir orienter. En gros, les mots sont des carrefours, et à chaque carrefour, il faut prendre une décision, quel chemin prend.
1: Bien sûr. Bon.
3: Donc, je dirais que ces poèmes sont extrêmement difficiles, sous des apparences de simplicité qui sont liées à leur rythme, à leur côté chantant, mélodieux, rimé.
1: Parce que
3: etc.
1: nous voyons le résultat. Voilà, c'est plus facile.
3: Voilà. Mais il y a beaucoup de choses, d'éléments très concrets qui nous échappent, qui sont énigmatiques, parce qu'ils font référence à des choses précises, comme la poésie plus tardive va le faire. Mais, à la différence de la poésie plus tardive, si on travaille beaucoup, on arrive à trouver ce à quoi elle fait référence, alors que là, parfois, on ne l'a pas. Et tout simplement parce que le monde culturel auquel il se réfère est un monde qui nous est inconnu. Il faudrait toute cette culture de cette époque, de ce lieu.
1: Ça a été beaucoup travaillé quand même.
3: Oui, mais pas autant que les autres poèmes.
1: Par des thèses, par des chercheurs,
3: oui,
1: pas tant que ça.
3: Non. Non,
1: ces poèmes sont inédits.
3: Oui, en grande partie inédit. Et la première thèse, elle a véritablement une thèse sur ses poèmes. Elle a été soutenue par une étudiante italienne, une de nos étudiantes italiennes à l'école, qui a soutenu la sienne. Et c'était la première thèse véritablement qui se consacrait à cette époque et à cette poésie.
1: Alors, il faut quand même signaler aux auditeurs que Paul Celan a écrit toute son œuvre en allemand, sauf un poème en français, à l'intention de son fils, Eric. Est-ce qu'il a été traversé par la culpabilité pendant toute sa vie d'avoir choisi l'allemand comme langue de son œuvre ? Parce que c'est un choix.
3: Je ne pense pas qu'on puisse parler du tout de culpabilité. Je pense que il y a... Un cas de conscience, oui, mais d'une certaine façon, une nécessité absolue. Comment pourrait-il parler de cette question sans parler de la langue dans laquelle tout ça est arrivé?
1: Oui, mais c'est la langue du bourreau.
3: Oui, c'est la langue du bourreau. Bien sûr, c'est la langue du bourreau. Mais si, c'est la langue de sa mère. C'est la langue de la mère. C'est plus que la langue maternelle. C'est la langue de sa mère et de la mère. Donc c'est là que ça se passe pour lui. Et c'est une réparation. Une réparation de la langue.
2: Et là, on arrive dans le thème de la teshuvah. C'est-à-dire, c'est la réparation de la langue. Et j'aime beaucoup quand vous citez dans Rosebud, dans Éclat de biographie, le fait que Sioran dit, si Celan ne s'était pas tué, il aurait fini en juif religieux. Parce que s'il ne s'était pas jeté dans la Seine, il se serait jeté dans le Talmud. Et ça fait référence, plus tardivement, à la phrase d'Adine Steinsaltz, qui dit, j'ai plongé dans le Talmud comme on se noie dans l'alcool. Le lien avec l'ensemble du corpus juif, des grandes valeurs juives, est toujours extrêmement sous-jacent, lui aussi, chez Celan.
4: Moi, je ferais plutôt une remarque sur la langue allemande, parce que vous dites, comment on peut écrire en allemand après Auschwitz? C'est la question que vous posez, Pierre Assouline. Récemment, j'étais en Allemagne, et je suis venue d'une famille où l'allemand était la langue interdite. On parle, voilà, il y avait un rejet compréhensif de la langue. Et pour la première fois, j'ai été bercée par cette langue, et j'en ai vu la grande beauté. Juste de cotonneux, de poétique, de presque nuageux. Je m'endormais en entendant cette langue.
2: Et de musicale.
4: Très musicale. Et on ne peut pas laisser, effectivement, le nazisme avoir détruit cette langue.
1: Non, c'est une histoire. Ma question valait aussi en écho par rapport au choix d'Yankelevitch, qui lui choisit de rompre totalement de ne jamais parler cette langue après 1945.
2: Oui, en fait, Yankelevitch rompt avec la culture allemande. Donc avec la langue.
1: Totalement.
3: Mais pas du tout dans cette situation, Yankelevitch. Il n'a pas cette histoire. Celan est né dans un berceau familial où on parle l'allemand et dans une ville polyglotte où différentes communautés coexistent et la communauté juive est très particulière, très singulière à Tchernovitz. Elle a quelque chose de très singulier. Et donc il y a...
4: Elle est très peu religieuse.
3: Elle est aussi religieuse, elle est aussi libérale. Elle est tout ça en même temps. Il n'y a rien d'écrasé. Et on parle allemand. Et on s'intéresse, on lit, et on étudie les textes, et on a un rapport à l'hébreu. Et tout ça coexiste parfaitement, quoi. Donc pour lui,
1: puisqu'on parle de moment de la musicalité de cette langue, sa beauté. Si vous voulez bien, Bertrand Badiou, nous lire d'abord en allemand, et ensuite c'est Proximité des tombes, qui est donc l'un des recueils,
3: des poèmes de Celan. Nähe der Gräber. Kennt noch das Wasser des südlichen Bug, Mutter, die Welle, die Wunden dir schlug? Weiß noch das Feld mit den Mühlen inmitten, wie leise dein Herz deine Engel gelitten? Kann keine der Espen mehr, keine der Weiden, den Kummer dir nehmen, den Trost dir bereiten? Und steigt nicht der Gott mit dem knospenden Stab den Hügel hinan und den Hügel hinab? Und duldest du, Mutter, wie einst, ach, daheim, den leisen, den deutschen, den schmerzlichen Reim. Proximité des tombes, mère, les eaux du bouc connaissent-elles encore l'onde qui t'a infligé des blessures? Sait-il encore le champ avec tous ses moulins, comme ton cœur souffrait ta voix basse, tes anges. Plus aucun tremble, plus aucun saule ne pourrait-il dissiper tes chagrins, t'offrir un réconfort? Et ne monte-t-il pas et ne descend-il pas la colline, le dieu au bâton bourgeonnant? Et supportes-tu, mère, comme jadis chez nous, le doux vers allemand, la rime douloureuse?
4: C'est pas une réponse à la question de tout à l'heure, je trouve.
1: La rime douloureuse.
3: Ouais, voilà.
1: La douloureuse.
3: Évidemment, j'ai la lecture de ces deux vers. Hein, « Dulzest du Mutter wie einst ach daheim, den leisen, den deutschen, den schwersischen Reim. » Évidemment, c'est tout un programme. Quoi. Mm-hmm. Voilà. Et c'est toute la question qui est posée là. Est-ce que la mère, elle supporte cela, elle tolère ça, que le vers, voilà, elle supporte cette rime. Elle saute. En allemand, évidemment, on a « daheim » et « reim », c'est-à-dire le pays natal, le chez-soi et la rime. Quoi. C'est-à-dire. Bon, donc... on est là au cœur de cette problématique et la réponse, elle est inscrite d'une certaine façon dans ces deux vers. Et la question est posée à la mère, mais la réponse de la mère est entendue. C'est qu'elle le tolère, bien sûr. Et la question qu'on peut se poser, c'est si Celan avait écrit, comme d'autres écrivains roumains, dans une autre langue que la sienne, mettons, que sa langue maternelle, eh bien, dans quelle langue était à sa disposition? Le français? Mais quelle histoire le français, la langue française avait-elle avec tout ça?
1: Elle a eu un petit rapport, mais pas par rapport à sa mère et pas par rapport à son
4: voilà. Oui, parce que vous tous disiez ces tout à l'heure, tous ces poèmes d'amour étaient liés à sa mère. Donc,
3: tout à fait, disons que la mère, elle est derrière. Ouais. C'est-à-dire que dans les problématiques amoureuses et même érotiques, et c'est parfois très troublant, on a l'impression qu'il y a derrière les figures féminines aimées, et avec lesquels des relations non pas platoniques sont vécues, eh bien, il y a la figure de la mère. Elle est là, comme un témoin.
4: Oui, c'est troublant.
1: Son amie Ruth Kraft, c'est celle à laquelle il s'adresse, elle est germanophone aussi.
3: Tout à fait, elle est germanophone, elle est exactement de la même communauté, du même monde que lui. Elle est une actrice du théâtre yiddish, donc elle incarne aussi tout à fait un autre monde qui est présent à Tchernovitz, et qui est présent dans la culture de Celan, mais que Celan refuse un peu dans une fidélité à sa mère. Mmh. C'est-à-dire, le yiddish, c'est quand même quelque chose qui est, entre guillemets, inférieur.
4: Oui.
3: Mais la tradition yiddish, les contes, les chants populaires, etc., sont très présents dans la conscience de Celan et dans sa mémoire. Et ça, c'est pas rejeté du tout.
1: Vous avez, Marc Benveniste, vous avez travaillé sur Paul Celan, vous avez consacré, je crois, une thèse. Qu'est-ce que ça vous a appris de lire les poèmes de jeunesse?
2: J'étais extrêmement troublé parce que c'est le lien entre Tchernovitch et Auschwitz avec cette rime. Ce que j'ai vu, c'est que Fugue de mort a subi un destin particulier, parce qu'il y a eu une traduction en roumain aussi, et que le fait d'écrire très très vite, tous ceux qui ont écrit très vite, après la Shoah, je pense à Primo Levi, je pense à Jean Améry, je pense à Celan, se sont suicidés. Ceux qui ont laissé passer une quinzaine d'années, qui ont mis à distance l'expérience concentrationnaire, comme Semprin, ont pu tenir.
1: Imre Kertész.
2: On peut tenir. Oui. C'est quelque chose.
3: Le suicide de Primo Levi est quand même tardif par rapport à.
2: Absolument. Et... si suicide il y a, parce que ça reste.
1: Encore que Robert Antelme, lui, est mort bien plus tard, enfin à la fin de sa vie. Alors Marc Benveniste, on reste dans la guerre, dans la Seconde Guerre mondiale, puisque même si le pape Pie XII a eu une vie assez longue, vous avez choisi d'isoler un moment, que le moment problématique.
2: L'année 1942.
1: Voilà. Enfin, les années 40, et la guerre, l'occupation. Je me suis dit en vous lisant, ah, voilà, Marc Benveniste, c'est le chevalier blanc qui va débarrasser Pie XII de sa légende noire. C'était un peu ça, non?
2: Oui. Cette difficulté de la période m'a amené à Pie XII. Je voulais comprendre en tant que petit-fils de déporté pourquoi il y a eu ce silence qui caractérise Pie XII, qui est ce qu'on lui reproche le plus. Et j'ai découvert en cherchant, parce qu'au même moment où j'écrivais ce livre, je conduisais des entretiens entre le grand rabbin Moshe Levin et Mgr Étienne Veto, qui est l'évêque auxiliaire de Reims.
1: Parce que vous travaillez beaucoup sur les relations, le rapprochement judéo-chrétien.
2: Voilà. Et là, c'était un livre sur la déclaration Nostra Aetate, dont on commémore le 60e anniversaire. Et j'ai découvert que, d'abord, 1942, c'est l'anagramme chiffré de 1492. Et c'est sous-jacent dans l'attitude de l'Église.
1: C'est-à-dire l'expulsion des Juifs d'Espagne.
2: D'Espagne. Et la volonté qu'ont un certain nombre de prélats en France de sauver la situation, je l'ai relié dans une sorte de midrash très particulier et très personnel à l'attitude de Pie XII. Pourquoi Pie XII a gardé un tel silence ? Je l'explique, avant qu'on ait sali sa mémoire, j'explique aussi pourquoi et comment. Pie XII avait pris l'engagement auprès de Pie XI de ne pas parler. Pie XI voulait absolument lutter contre le nazisme. Mais Pie XI est mort mystérieusement, on peut deviner à peu près pourquoi, dans la nuit du 9 au 10 mars 1939, alors qu'il allait prendre la parole contre le nazisme et contre le mussolinisme. Et j'ai découvert en cherchant et en rencontrant quelques personnalités que Pie XI, qui entretenait des relations de père à fils avec le cardinal Eugenio Pacelli, avait dit au futur Pie XII, ils m'élimineront peut-être s'ils veulent m'empêcher de parler, mais ils n'empêcheront pas que vous soyez élu pour me succéder. Si vous êtes élu pour me succéder, ne parlez pas, parce que vous serez tout de suite éliminé. Ne parlez pas, mais agissez.
1: Oui, mais vous avez des traces écrites de tout ça ? Non.
2: Non.
1: Oui.
2: Les
1: historiens ont beaucoup travaillé sur la question. D'ailleurs, un petit reproche, il n'y a pas de source dans votre livre.
2: C'est pour ça que c'est un roman.
1: Non, mais on peut écrire des romans dès lors qu'ils sont dans l'histoire avec des personnages qui ont existé.
2: C'est pour ça que c'est un roman.
1: Oui, mais il faut qu'il y ait des sources.
2: La révolte des évêques français s'est faite avec l'accord du Vatican au cours de l'année 1942. Toutes ces conversations, bien sûr, que je rapporte, ne font pas l'objet d'études historiques. Bien sûr.
1: C'est regrettable parce qu'il y a eu une querelle. Comme vous le savez.
2: Il continue à avoir une querelle. On continue à considérer que Pie XII n'a pas
1: silences,
2: agi.
1: Le silence de Pie XII continue à faire problème. Donc c'est un silence avant tout sur pourquoi ne pas avoir parlé, ne pas avoir dénoncé la Shoah en son temps, alors que, comme on le sait, le Saint-Siège est très très informé de tout temps de tout ce qui se passe aujourd'hui encore.
2: Hein. Il combat la Shoah, mais il ne s'exprime pas sur la Shoah.
1: Voilà, il sait que ça existe.
2: Il sait que ça existe.
1: Mais il ne dénonce pas.
4: Comment il combat alors comment...
2: Il fait irriguer la révolte, parce que l'un des problèmes de la Shoah, c'est ce qui se passe en France avec le régime de collaboration Pétain-Laval. Et il laisse irriguer une contestation des évêques français, des prélats français, contre les autorités de collaboration pour empêcher...
1: Donc le primat de Gaulle.
2: Et alors le primat de Gaulle, le cardinal Gerlier, va lui résister.
1: Monseigneur Théas.
2: Et à Toulouse, et dans le sud-ouest aussi, on va résister. Tout ça n'aurait pas pu se faire sans l'accord du Vatican. Alors, et tout ça ne se serait pas fait s'il n'y avait pas eu l'accord du Vatican.
1: Dès la première page, vous parlez de calomnie, ça revient souvent. Et vous dites qu'il est... vous le défendez, hein, bien sûr, que des documents ont été occultés, des informations. Donc c'est une réhabilitation. Est-ce que ça obéit à une nécessité ? Pourquoi aujourd'hui, en 2026, vous éprouvez la nécessité de le réhabiliter ?
2: Il faut comprendre que l'attitude de l'Église est un bloc. Il n'y a pas que les évêques français qui agissent indépendamment du Vatican. Et... c'est l'attitude du Vatican et l'attitude des évêques français en 1942 et dans ces années qui va conduire à la réalisation de la déclaration de Nostra Aetate et à la condamnation interne de l'antisémitisme et de la rénovation des relations entre juifs et chrétiens.
1: Mais Marc Benveniste, c'est pas plus simple de dire que finalement la question juive à ce moment-là, au moment de la Shoah, est marginale dans les préoccupations du Vatican, de même qu'elle est marginale dans les préoccupations de la France libre à Londres.
2: Alors, dans les deux cas, permettez-moi d'émettre un avis différent. Il a ses premières lettres du général de Gaulle en 1941, qui commémore le 150e anniversaire de la reconnaissance de la pleine citoyenneté aux Juifs, où le général de Gaulle s'interroge et s'inquiète beaucoup de la situation des Juifs sous le régime de collaboration. Et le Vatican, qui n'a jamais professé, même s'il a laissé faire parfois, mais qui n'a jamais professé d'antisémitisme officiel, ne pouvait pas considérer que les nazis étaient seulement les ennemis des juifs. Le Vatican considérait aussi que dans l'œil du cyclone se trouvait la chrétienté.
1: Oui, mais ceux qui étaient victimes d'une extermination
2: sûr,
1: en masse, c'était les juifs.
2: Ce sont les juifs.
1: À ce moment-là.
2: Mais, bien sûr. Mais il y a des justes parmi les nations, précisément parmi les prélats, parce qu'il y a...
1: Ce sont
2: les juifs.
1: À ce moment-là.
2: Mais, bien sûr. Mais il y a des justes parmi les nations, précisément parmi les prélats, parce qu'il y a une...

0: L'intériorité du pape Pie XII, et comment un homme écrasé dans la situation où il est fait face à une situation qu'il peut assez mal gérer.
1: Mais c'est un homme prudent.
0: C'est un homme très prudent. Je pense qu'il faut distinguer deux choses. La relative inertie de Pie XII. La
1: passivité.
0: Et la mémoire salie, qui est l'objet de mon livre, de Pie XII.
1: Oui, ben, ça va avec. Hein. Les premiers historiens qui ont sévèrement critiqué Pie XII, c'est Saulfried Lander, après Léon Poliakov, qui étaient quand même les deux grands historiens de l'antisémitisme, et qui sont beaucoup plus sévères que
0: mais
1: nous.
0: Je vous réponds par les deux phrases, les deux déclarations que font successivement en 1944 le grand rabbin Herzog, le grand-père de l'actuel chef d'État, et à la mort de Pie XII, Golda Meir, qui salue un grand humaniste. Et eux savaient que ce qu'avait tenté de faire, Pie XII, il était de bon ton de considérer que l'absence de déclaration publique de Pie XII était une catastrophe dans la mesure où elle avait permis à la Shoah de pouvoir se dérouler à ciel ouvert de cette manière-là. En réalité, sans prétendre dire que Pie XII a fait quoi que ce soit pour tenter de freiner la Shoah et de la dénoncer, il n'est pas resté inactif, et c'est ce qu'il était important de montrer.
1: Entre les deux, il y a aussi la vérité des historiens. Et puis il y a eu le scandale, à une époque, dans les années 60, déclenché par une pièce de théâtre qui aujourd'hui est oubliée, Le vicaire du Christ, de Rolf Ochult.
2: J'arrive jamais à
1: le dire correctement.
2: Littéralement le lieutenant.
1: Et qui a inspiré d'ailleurs le film Amen de Costa Gavras. Cette pièce a eu un retentissement incroyable,
0: bien sûr.
1: Consacré à Pie XII, et quand même très dur.
2: 1963.
0: On entre de plein pied dans la condamnation d'un homme qui exerce un pouvoir d'État et un pouvoir spirituel. Il est le seul à pouvoir, à cette période, exercer les deux, et à qui on va faire tous les reproches du monde. C'est tellement commode de trouver une cible. Si vous voulez, pourquoi défendre Pie XII? C'est pour montrer que une catastrophe arrive dans le cadre d'un ensemble et n'est pas le fait d'un homme. Il est très important de montrer qu'un écosystème conduit à une catastrophe.
1: Oui,
0: mais qu'un homme seul ne peut pas s'opposer à un écosystème.
1: La fameuse phrase « Nous sommes tous spirituellement des sémites », elle est de Pie XI.
0: De Pie XI, bien sûr. Mais Pie XI qui irrigue la pensée de Pie XII.
1: Oui, d'accord, ça ne l'a pas irrigué.
0: Mais vous savez, Pie XII, le cardinal Eugenio Pacelli n'a pas arrêté de prévenir, non pas au sujet de la catastrophe, mais au sujet des personnalités, des individualités. Il avait été nonce en Allemagne, puis dans l'ancienne Prusse.
1: Un diplomate.
0: Et pendant toute la décennie qui va de 1920 à 1930, il prévient sans arrêt, au sujet de qui sont ces personnes. Et il n'y a pas... parce que je crois qu'il ne faut pas confondre la possible condamnation qu'on fait du silence de Pie XII avec une quelconque connivence ou une quelconque acceptation des choses.
3: Une question sur les filières d'évacuation des nazis aidées par le Vatican juste après la Seconde Guerre mondiale. Est-ce que Pie XII est...
0: Oui.
3: Il est pape.
0: Il
3: participe. Il aide à l'évacuation des nazis.
0: Mais c'est le gros problème.
3: C'est terrible parce qu'il n'est pas obligé.
0: On va retrouver que. Et pour les mêmes raisons, on va tenter de protéger des juifs, on va tenter de protéger des âmes perdues. C'est extrêmement troublant. C'est extrêmement troublant. C'est-à-dire,
1: vous êtes troublé par ce personnage.
2: Moi, je trouve ça effrayant. Enfin, tout simplement effrayant. Cette ambiguïté, et puis je peux pas m'empêcher de penser à une ambiguïté des catholiques, du catholicisme par rapport aux juifs. Enfin, il faut quand même se dire que jusque dans les moments où j'étais gamin, on priait pour les saluts des juifs.
1: Et la perfidie.
2: La perfidie. Enfin, c'est quand même. Il y a un fond antisémite ou anti-juif dans le catholicisme qui est quand même très très ancré. Et de se dire que Jésus était un rabbin, je ne sais pas s'il y a beaucoup de catholiques qui ont cette conscience-là.
1: Vous êtes catholique?

0: Oui, je suis catholique baptisé, mais enfin.
1: Mais vous avez. C'est dans vos souvenirs d'enfance, ça a compté ?
0: Tout à fait. Enfin, j'étais très conscient. En plus, je suis né en Alsace, donc une région marquée, et où toutes ces questions étaient très, très vives. Hein. C'était très présent.
2: Oui, parce que vous étiez en régime contestataire.
0: Oui, tout à fait. Et puis mes parents avaient subi.
2: Et que là, l'antisémitisme.
0: Mes parents avaient été éduqués dans le régime allemand. Hein. Ouais. Donc il y avait. Enfin, une méfiance, en tous les cas, moi, j'ai, dans le catholicisme, j'ai toujours... Puis on m'a montré cette pérennité de ces images depuis le Moyen-Âge. Enfin, les retables, la perfidie des Juifs, les Juifs scorpions, représentés comme des scorpions sur les bannières, dans les retables du 15e et 16e siècle, c'était présent. Enfin, je savais, les trognes, quand on allait voir des retables Nuremberg ou ailleurs, enfin... Donc il y a, si vous voulez, le personnage de Pie XII, effectivement, enfin, quand il se met à participer à l'évacuation des nazis, enfin, je veux dire, c'est même plus ambigu, c'est tout à fait clair.
1: La libération, ouais. Le lieu de refuge des anciens collaborateurs français, c'était les couvents en Italie.
0: Hein. Tout à fait.
1: Il y a eu une chaîne de solidarité.
2: En France.
1: Ou en France aussi. Alors, en tout cas, les silences de Pie XII ont fait du bruit. Hein.
2: Alors, je m'étais lancé dans cette entreprise, on m'avait mis en garde, et je pensais que je pouvais le faire précisément, parce que je suis moi-même petit-fils de déporté, donc je porte, je suis chargé de porter une mémoire. Ce que j'ai souhaité, c'est comprendre la situation dans laquelle s'est trouvé un homme, totalement écrasé, par un ensemble, et relativiser ce qu'on lui prête, et la manière dont on l'accuse. Parce qu'il y a une intériorité de Pie XII. Et je tente de rentrer dans cette intériorité, dans ses prières.
1: On ne sait pas jusqu'où vous lui prêtez vos sentiments et les siens.
2: Je ne suis pas catholique.
3: En tout cas, c'est intéressant.
1: Non, mais on a beaucoup dit, vous l'avez dit vous-même, qu'il a été ambigu. Mais en tout cas, il y a un sujet sur lequel il n'a pas été ambigu du tout après la guerre, c'est l'anticommunisme. Il a été d'une netteté absolue. C'est comme quoi il pouvait l'être.
3: Il choisissait ses combats.
2: Le Parti communiste de l'Union soviétique lui a rendu la monnaie de sa pièce.
0: Ça tient à laisser faire.
1: Oui, pardon.
0: Oui, je dis, il y a une complicité de fait, parce que, effectivement, le Vatican, son ennemi principal, c'est le communisme. Et donc, Hitler devient un allié involontaire, en quelque sorte.
2: Mais réciproquement, parce que l'ennemi principal du communisme devient le Vatican. Au particulier, au cœur des années 60, au moment où s'écrit la pièce Le Vicaire, et c'est Steiner qui explique très bien ça dans la nostalgie de l'absolu, l'Église catholique est de trop pour le Parti communiste, qui veut, lui, préempter l'ensemble des pauvres du monde. L'Église est fort gênante, donc il va falloir s'employer à salir Pie XII.
1: Mais on n'a pas fini de parler du silence.
3: Ouais.
1: C'est drôle parce que le mot silence maintenant est accolé à Pie XII, impossible de s'en sortir.
2: J'essaie
1: c'est
2: un sparadrap
1: qui va lui coller dans tous les livres d'histoire.
2: J'essaie.
0: Le silence de Pie XII.
2: La parole des évêques de France est liée au silence de Pie XII.
1: Mais oui, mais il y a eu cardinal Gerlier, il y a eu Monseigneur Théas, qui ont fait des lettres pastorales admirables,
3: sous
1: occupation, au risque de leur vie.
3: Hein.
1: Et d'ailleurs, bon, il y a des...
3: Ma mère, par exemple, a été sauvée parce qu'elle était quelque chose à couvent à côté de Toulouse.
2: Hein. Voilà. C'est le cas de ma mère aussi.
0: Mais ce ne sont pas les mêmes réseaux. Hein.
3: Oui.
0: Il faut se dire aussi que les religieux qui vont protéger les Juifs et qui vont évacuer les enfants qui vont aider, ce ne sont pas les mêmes quand même qui vont protéger les nazis.
3: Oui, c'est vrai.
0: Donc il y a quand même aussi des positionnements.
1: Il y a des
0: gens dans l'Église.
2: Et si
0: qui
2: vous
0: sont
2: voulez
0: pas,
2: chercher une des raisons au fait qu'aujourd'hui les papes, on va dire depuis Jean-Paul II, mais a fortiori avec François et maintenant avec Léon XIV, parle et s'exprime, c'est dans le reproche qui est fait à Pie XII.
1: Oui, entre-temps, il y a eu Vatican II, quand même.
2: Entre-temps, il y a eu Vatican II, bien sûr. Mais Vatican II est la conséquence de la guerre.
1: Alors, moi, je voudrais parler maintenant, pour finir, du pape. Mais du pape des écrivains.
3: Très bonne transition.
1: Pas mal, comme transition. Philippe Roth. Vous dites Philippe Roth ou Philippe Roth?
3: Moi, je dis
1: l'anglaise.
3: Philippe Roth, mais Roth. Je n'ai pas de religion.
1: C'est pas grave. Donc, Philippe et moi. C'est le pape des écrivains juifs, en tout cas, même si lui récusait totalement le qualificatif d'écrivain juif. Comme Montréal disait, je ne suis pas écrivain catholique.
3: Et l'écrivain américain, il écrivait en anglais, donc un écrivain américain, c'est la langue qui compte.
1: Bien sûr. Alors d'autres, on parlait de leur Philippe Roth, hein, Josiane Savigno, Marc Weitzman, mais qui étaient des amis de l'écrivain, ce qui n'est pas votre cas.
3: Je suis une lectrice.
1: Vous êtes une lectrice, une admiratrice. Et puis, il y a votre héroïne, Esther Bender, qui a 19 ans à l'époque. Il vous ressemble, hein. Il vous ressemble beaucoup.
3: Ouais.
1: Donc c'est vous. C'est quand même vous qui, elle, a approché non pas le grand écrivain, mais Francine Duplessis de Grey, qui est une franco-américaine, écrivaine, et qui vivait dans la même rue que Philippe Roth, et qui était une amie. Une amante, parce que lui, comme Paul Celan, hein, ce sont des hommes à femmes. Hein.
3: Oui.
1: Et donc, c'est ça le canevas de votre enquête sur le bonhomme. En fait, vous êtes devenu obsédé par un obsédé.
3: Oui, je suis une lectrice, donc une lectrice qui admire, vite obsédée. J'ai toujours lu Philippe Roth, j'ai considéré que c'était très vite un auteur qui était familier, bizarrement, comme s'il était quelqu'un de... vous lisez quelqu'un, vous sentiez qu'il va parler de votre famille, ou juste de très proche, d'intime. Et quand vous admirez quelqu'un, vous le lisez, vous en devenez obsédé. Et donc je lis tout, j'ai lu effectivement tous ses livres, mais aussi ses entretiens. Et puis il y a quelques années sort une biographie que j'attendais avec impatience, de Blake Bailey, qui, quelques années après la mort de Philippe Roth.
1: Qui fait scandale,
3: et dans lequel il y a un paragraphe qui m'intéresse. Dans ce paragraphe, il parle de cette voisine française qui s'appelle Francine Duplessis, et puis dans la même rue, dans Connecticut, au milieu de la forêt. Et Philippe Roth l'a détestée pendant 40 ans. Il l'accusait de plusieurs choses, et entre autres de lui avoir sucré son prix Nobel, quoi, en l'accusant d'être un auteur misogyne. Et je me suis dit...
1: Pardon. C'est vrai ou c'est faux? Non, je veux dire par là. Est-ce que vous le considérez comme un écrivain misogyne?
3: Non, je ne considère pas qu'il y en ait un
1: écrivain. Aujourd'hui, il serait guillotiné par les réseaux sociaux.
3: Je sais. Est-ce que non, il est toujours lu. Alors, il y a cette réputation. Moi, il y a des personnages de femmes extraordinaires dans ses livres. Et comme il le dit, il ne traitait pas mieux les hommes que les femmes. Il les traitait dans leur crudité, leur cruauté. Et je me dis qu'il y a quelque chose d'intéressant, parce que d'abord, elle est française, elle est d'origine française, et il y a une porte d'entrée pour écrire sur Philippe Roth, une histoire qui n'a pas été racontée. Comment on peut détester quelqu'un pendant 40 ans? C'est intéressant. Cette haine, qu'est-ce que ça veut dire? Moi, ça m'arrive de détester des gens, mais ça ne dure pas, et puis les personnes, je les oublie, mais lui, il était obsédé par elle. Hein, et j'ai commencé à enquêter, comme vous avez fait. Et je dois dire que je me suis énormément amusée.
1: Vous avez été la babysitter?
3: Non.
1: Pas? Non.
3: C'est tout un
1: parce que tout est parti de cette babysitter qui est la narratrice.
3: La narratrice qui est jeune fille au père chez Francine Duplessis. C'est inventé.
1: C'est un roman.
3: Ce qui est vrai, sur lequel j'ai enquêté, travaillé, j'ai des sources, j'ai accédé à des archives, à des proches de Philippe Roth, à ce manuscrit inédit dans lequel il répond à Francine Duplessis, à ses accusations de misogynie. Tout ça, c'est vrai. C'est-à-dire qu'il y a une enquête, j'espère la plus fouillée possible, qui m'a passionnée et amusée quand on est obsédé et que tout d'un coup on a un sujet, qu'on accède à des sources inédites. Par exemple, j'ai retrouvé une lettre où il écrit à une de ses meilleures amies qui est Jade Malcolm en lui disant « J'ai honte, mais je suis obsédée par Francine Duplessis, je n'arrive pas à me débarrasser de cette haine ». C'est intéressant comme sujet romanesque. Hein.
1: Cela dit, c'est un obsessionnel.
3: C'était un obsessionnel.
1: Sexuel.
3: Sexuel, et de la littérature, et de son travail. C'était un obsessionnel. Voilà. Et donc je me suis dit, cette femme qui suscite l'obsession de Philippe Roth, c'est une femme très belle, très intelligente. Elle parle 5 langues couramment, dont le russe. Sa mère a été une des maîtresses, une maîtresse de Mayakovsky qui lui a écrit des lettres. Elle a un pédigré dont elle est très fière. Son père est un des premiers morts de la France libre, le commandant Duplessis. Son beau-père est Alexander Lieberman, qui est l'un des premiers patrons de Condé Nast en France, aux États-Unis, donc il s'installe aux États-Unis pendant la guerre. Donc elle a ce pédigré, elle est très fière d'elle, elle est très snob. On peut dire que ce serait une Madame Verdurin, elle est pas très loin de ça, elle est pas très sympathique. Et elle est l'amie de Philippe Roth. Disons, ils sont dans le même, on peut parler d'un petit clan, un petit cercle d'intellectuels new-yorkais, et ils appartiennent au même cercle et c'est elle qui lui trouve sa maison dans le Connecticut où il va s'installer pour être isolé, travailler tranquillement. Mais il a cette voisine au bout de la rue et c'est là que se déclenche voilà, cette...
1: Alors vous allez bien au-delà de Francine Duplessis, oui. Puisque ce qui nous intéresse, nous lecteurs,
3: c'est Philippe
1: Roth. Ouais. On apprend beaucoup de choses. Ouais. Et vous explorez notamment les 19 années de mariage avec Claire Bloom, ouais. L'actrice londonienne. Ouais. Un mariage qui s'est mal terminé.
3: Oui.
1: Coup de... Ouais. De, enfin, très violemment, disons, métaphoriquement, et aussi de procès, de livres, de règlements de compte, enfin. Mais on apprend évidemment pas mal de choses sur lui. Vous dites, à propos de, ce, de ses, son rapport aux femmes, parce que dès qu'il rencontrait une femme, il jetait dessus, vous dites, il n'avait pas conscience d'une prédation.
3: Oui, disons, c'est un homme du XXe siècle, c'est-à-dire que c'est un homme avec certains privilèges, un pouvoir intellectuel qui lui permettait de séduire n'importe qui. C'est un homme très séduisant, très drôle. Ceux qui l'ont approché, qui ont la chance de l'approcher, racontent quand il voulait séduire, il pouvait séduire n'importe qui. Et donc, il avait 65, 70 ans, 75 ans, et il continuait à séduire des femmes très, très, très, de plus en plus jeunes. Elles n'étaient pas forcées, mais elles étaient, disons, oui, on peut dire une forme de prédation, c'est-à-dire une espèce d'inconscience de suivre cet homme au corps âgé. Hein.
1: Mais vous parlez de zone d'ombre.
3: Oui,
1: c'est quoi les zones d'ombre sur Philippe Roth? Parce qu'il y a eu beaucoup de choses. Là, sa biographie par Blake Bailey, elle fait 1000 pages.
3: Oui. Mais c'est une biographie qui était sous contrôle de Philippe Roth.
1: Hein. Oui, d'accord.
3: Il l'a entièrement.
1: Mais quelles sont les zones d'ombre?
3: Parce par exemple, un homme.
1: Il s'est tellement raconté.
3: Alors, un homme qui a 70 ans. J'ai une fille qui a 23 ans. 22 ans. Si un homme de 60 ans l'approcherait. Mais ce type, je le tue.
1: Surtout si c'est Philippe Roth.
3: Hein. Il faisait ça. Voilà. Il draguait des femmes extrêmement jeunes, à 60, 65 ans.
1: C'est pour ça que je vous dis qu'aujourd'hui, il ne passerait pas.
3: Aujourd'hui,
2: il
3: mais
2: ne s'interdisait rien.
3: C'est un homme qui s'interdisait, qui ne s'empêchait pas, si on prend la formule
2: de Camus.
3: Camus, il ne s'empêchait pas avec les femmes. Il ne l'a jamais violé. Mais alors, bien sûr, il n'a jamais violé, il n'a jamais forcé personne. Il rentre à une pièce et les femmes le suivaient par eux. Mmh. Parce qu'il a ce pouvoir intellectuel.
1: Ouais, sa notoriété.
3: Donc, ce n'était pas une relation tout à fait égalitaire. Hein, mais ça ne veut pas dire que c'était une relation qui était entièrement négative. Il a aussi beaucoup apporté à ces jeunes femmes. C'était un homme qui pouvait être très généreux, qui pouvait apporter, aider beaucoup, soutenir.
1: Et c'est c'est avant tout un écrivain, parce que si c'était qu'un homme, bon, on n'en parlerait pas aujourd'hui,
3: oui.
1: Il a avant tout une œuvre exceptionnelle.
3: Ouais. Et les personnages féminins dans ce livre sont, je pense par exemple à Drenka dans le Théâtre de Sabbat, où il décrit cette femme de 50 ans, cette étoile de mer là sous sa poitrine. Il décrit avec, disons, désir et avidité le corps d'une femme qui vieillit. C'est très très beau. C'est vraiment. On peut pas parler d'un.
2: Parce qu'il y a un amour des femmes.
3: Il y a un grand amour. J'ai été énormément aidée par deux de ses meilleures amies, qui sont deux femmes extraordinaires, qui sont Judith Thurman et Claudia Roth Pierpont, qui sont la Joyce de New Yorker, qui m'ont énormément aidée dans mon travail d'enquête et ils m'ont raconté sa générosité vis-à-vis d'elles, son admiration vis-à-vis de leur travail et leur propre œuvre. Claudia Roth Pierpont, la première fois que j'avais le moins de problèmes, la première personne qui m'appelle, c'est Philippe Roth pour me dire comment ça va, qu'est-ce que je peux faire pour toi, voilà. C'est compliqué, un homme. C'est pas, voilà, ça peut pas dire c'est un prédateur ou c'est un misogyne. C'est une complicité. Il le racontait dans ses romans.
1: Philippe Roth, c'est comme Pidouze, finalement.
3: Je crois qu'il est plus intéressant que Pidouze. Je dirais qu'il m'intéresse plus que Pidouze. Il y a ce manuscrit inédit extraordinaire où il répond à ce qu'il appelle le livre de Claire Bloom et de Francine Duplessis. Donc, un livre où elle raconte leur vie.
1: C'est terrible, mais impubliable.
3: Impubliable, mais à lire, on a lu, mais Philippe, laisse tomber, quoi. On voit combien il rumine et qu'il n'est pas mieux que certains de ses personnages de roman, que Michael Sabat. Il rumine et revient sur l'histoire extraordinaire. Par exemple, il dit, elle m'accuse d'être radin, donc il fait la liste de tous les cadeaux qu'il offre à ses petites amies. Il m'a dit, mais laisse tomber, quoi.
1: Marc Benveniste, vous êtes lecteur de Philippe Roth?
2: Oui. Et là, je suis un lecteur de Philippe Roth et de Célan. Et quel est le lien?
3: Les femmes.
2: Il y a, bien sûr,
1: déjà,
2: les femmes. Ouais. Et ce sont deux désespérés. Ouais. Mais chez Roth, il n'y a pas du tout de spiritualité. Et chez Célan, il y a une spiritualité sous-jacente ou qui l'attire.
1: Et pour autant, il n'y a pas de transcendance pour vous?
2: Alors, il y a un désespoir sans solution chez Roth. Et il y a une spiritualité qui sans arrêt habite Célan. Il y a une conjonction Alors, Philippe Roche ne se serait pas suicidé.
1: Non, mais il aimait trop la vie. Bon, c'est pas la même histoire.
2: Mais je me souviens d'une interview dans Télérama où Philippe Roche dit « Je sens la mort qui vient ».
1: Oui,
3: oui, il était obsédé par la mort. Mais moi, je pense que je deviens une lectrice de Philippe Roche parce que c'est les Juifs sans la Shoah. Quand je le lis pendant son complet, j'ai 16 ou 17 ans, je sens que je ris tellement au moment du passage de la constipation du père, je ne savais pas qu'on pouvait écrire.
2: Vous mettez le doigt sur quelque chose de très important.
3: Mais surtout, c'est ça qui me plaît, c'est des Juifs sans la Shoah. Ce qu'auraient pu être les Juifs s'il n'y avait pas eu de la Shoah. C'est-à-dire, ces Juifs pouvaient être arrogants, désagréables. Moi, j'ai des parents très discrets, très inquiets, très angoissés, très, très, très peureux de ce qui pouvait arriver. Et là, les personnages, ils exagèrent, ils mentent, ils ont le droit d'être obsédés par le sexe. Enfin, ils sont pas mieux que les autres.
1: En tout cas, l'œuvre de Philippe Roche, elle est là et elle est disponible. Évidemment, c'est une œuvre exceptionnelle. Oui. Vous êtes lecteur de Philippe Roche?
0: Je suis pas un grand lecteur de Philippe Roche. Il y a quelque chose qui me repousse.
1: Ah oui. C'est quoi?
0: Je n'entre pas dans ces romans. De toute façon, je n'ai pas un amour immodéré pour les romans. J'aime beaucoup les romans très gros du genre Musil ou Joyce ou des gros massifs comme ça. Et Ross, je sais, ma femme elle lit beaucoup Ross en anglais, bien sûr. Et donc j'ai toujours été entouré de gens qui le lisaient. Et donc de temps en temps, j'en prends un.
3: Ça viendra peut-être.
0: Peut-être. Je ne l'exclus pas. Mais il y a quelque chose c'est très personnel, mais il y a quelque chose chez le bonhomme là qui transpire dans sa littérature. Bon, je vais dire ça comme ça. Où ça marche pas avec moi. Voilà. Ça prend pas.
3: Peut-être laisser patrimoine, le livre sur son père, non?
0: Oui, peut-être.
1: C'est très émouvant. Mais il y a des livres qui sont tellement drôles, c'est rare de rire.
0: Oui. Non, je pense à un immense écrivain. J'ai aucun doute là-dessus. Aucun. Et j'ai lu votre livre, en tous les cas, avec beaucoup d'intérêt. Oui. Très vite, d'ailleurs. C'était assez étrange pour moi comme lecture. Il est très, très agréablement imprimé. Donc, ça se lit très bien. Même pour la typographie, du point de vue typographique. C'est très efficace.
3: Je dirais mon éditeur.
0: C'est extrêmement confortable. Oui. C'est très, très agréable.
1: C'est une lecture fluide. Alors, pour finir, il y a toujours dans cette émission deux coups de cœur personnels. Et l'un, c'est... Il y a un autre Roth, finalement. Il n'y a pas que lui. Il y a Joseph Roth.
0: Oui, merveilleux.
1: Tout de même, Joseph Roth, journaliste, écrivain, austro-hongrois, emblématique de la méthode Europa, qui est mort en 1939. Pour la petite histoire, il était donc réfugié à Paris, et rue de Tournon, près du Sénat. Et il était à l'hôtel Foyot. Petit hôtel, il habitait là, et il descendait au café Le Tournon. Et un jour, je suis allé dans ce café pour lire du Philippe Roth, du Joseph Roth, exprès. Et donc, je cherche où m'asseoir, il y a beaucoup de monde, je m'assois n'importe où, sur une banquette, je voulais une banquette. Et je me mets à lire, et le garçon qui est venu me servir me dit « Pourquoi vous êtes assis là ?» Je lui dis « Parce que, vous voyez, je lis n'importe où. » Il y avait une place, je l'ai prise, il me dit « Mais retournez-vous ». Et je me retourne, il y avait une plaque.
3: C'était
1: la place de Joseph Roth. Vous vous rendez compte? Bon.
2: Difficile de ne pas être croyant. En fait.
1: Alors, ici, il a écrit « La marche de Ratzinski » et « La crypte des Capucins », notamment, entre autres choses, mais quand même deux grands livres, hein, vous en convenez.
0: Ça, oui, sans aucun doute.
1: Alors, quand il a fui donc l'Allemagne, il est de ceux qui ont fui l'Allemagne au bon moment, et l'Autriche, en 1933, pour vivre à Paris, et il a confié un manuscrit à son éditeur, et ce manuscrit, en tant que manuscrit complet, est inédit et exhumé en français par Jean-Yves Masson, qui dirige, comme on le sait, la collection Der Doppelganger, c'est-à-dire le double, aux éditions Verdier, excellente collection de littérature allemande. Vous êtes d'accord, hein?
0: Oui,
1: tout à fait. Et c'est sous un titre stendhalien, Le Rouge et le Blanc, sous-titré Une errance de ville en ville. En fait, il y a deux livres dans ce livre. Il y a Les Villes Blanches, qui date de 1925, dans lesquelles il parle de Lyon, et puis des villes du sud, Beaucaire, Tarascon, et Nîmes, Arles, Avignon, etc. Et puis il y a Les Juifs errants, de 1927, qui sont des chroniques sur la situation des Juifs en Europe orientale et en URSS. Et ça se termine par un petit texte d'une dizaine de pages, qui est extraordinaire, dans lequel il annonce tout ce qui va se passer. Ça date de 1933, et c'est intitulé « L'autodafé de l'esprit ». Et je peux vous dire que quand on a lu ça, d'abord, bon, c'est un témoignage exceptionnel sur l'hospitalité française dont a joui Joseph Roth. Mais c'est un livre tellement mélancolique, enfin, cet ensemble, le rouge et le blanc, tellement mélancolique. À un moment, il dit, en 1933, nous sommes battus. Ils ont gagné. L'Europe littéraire, spirituelle, intellectuelle est morte. Nous sommes vaincus. Il avait tout compris. Bon, il y a beaucoup d'humour aussi, mais il y a une acuité dans l'analyse qui fait froid dans le dos. Vraiment, c'est un livre à lire.
4: Janvier 1933, le programme est annoncé.
1: Et oui, mais encore fallait-il
4: pouvoir
1: le lire.
3: Est-ce que comme avec chez Pivot, on peut partir avec les livres ou pas?
1: Faut voir. ça se négocie. Et puis, alors l'autre, je n'ai pas le livre là, c'est Étienne Soum. Alors Étienne Soum, beaucoup d'entre vous la connaissent, l'ont lu. Je sais pas si c'est votre cas, ou ses journaux, sa correspondance. C'est une juive hollandaise qui est morte en 1943, à l'âge de 29 ans. Une femme libre, indépendante, passionnée, polyglotte. Et pendant l'occupation, elle s'est faite interner volontairement dans le Drancy néerlandais pour aider et soutenir les gens qui étaient arrêtés, les juifs qui étaient arrêtés. Dans un pays dont la majorité des juifs sont morts en déportation. Il faut quand même le rappeler. Et elle-même a été, à partir de ce camp, où elle est allée volontairement, elle a été déportée, assassinée à Auschwitz. Elle a laissé son journal intime et sa correspondance. Les éditions du Seuil les ont publiées en français il y a une vingtaine d'années. Alors pourquoi est-ce que je les reprends aujourd'hui? Pourquoi est-ce que je les ai relus? Parce que je suis ressorti absolument bouleversé et admiratif du visionnage de Eti, E-T-Y, Eti, c'est son prénom. C'est la série télévisée consacrée par Haggai Levy, vous savez, le scénariste et metteur en scène de Beauty Pool, c'est-à-dire En Thérapie, formidable série. Eh bien, il a fait tout récemment, il a réalisé et écrit une série consacrée à la vie d'Eti Itzoum. C'est absolument remarquable. C'est une série de 6 épisodes d'une heure chacun. Arte en est le diffuseur. Donc vous pouvez le trouver sur Arte TV sans problème, en replay. C'est saisissant. Saisissant. Regardez, lisez. Cet Israélien a un talent extraordinaire. Son travail est sobre. Il est digne. Il est dénué de pathos. Il filme avec une grande sensibilité. Et on sort de là sonné, on n'a qu'une envie, c'est de relire Eti Itzoum. Et je vous signale une chose, c'est que je trouve très originale, très forte. Le problème, quand on traite de la guerre, au cinéma ou à la télévision, c'est la reconstitution, parce que c'est très cher. Et bien lui, qu'est-ce qu'il fait? Il filme toute l'action, pendant 6 épisodes, dans l'Amsterdam d'aujourd'hui. Mais en permanence, on voit en second plan des uniformes noirs. Et ça suffit. C'est vraiment relisez-la, lisez-la, Eti Itzoum, et regardez le film, la série de Haggai Levy sur Arte. Merci à tous les trois.
3: Merci beaucoup.
1: Et à bientôt pour les 5 livres.

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1: Alors bonsoir à toutes et à tous et bienvenue à ce dernier cours, donc le quatrième cours sur le Messie fils de Joseph, Messie fils de David. Donc cette double figure messianique, on peut dire. Et aujourd'hui, nous allons consacrer notre cours au XXe siècle, puisque cette figure messianique de le Messie fils de Joseph va ressurgir au début du XXe siècle. Donc, alors qu'elle était une figure marginale, on va dire un thème marginal de la pensée juive. Je vous rappelle, on avait longuement analysé la dernière fois le développement et l'approfondissement de cette figure par un kabbaliste du XVIIe siècle nommé le Shla, d'après les initiales de son œuvre, les Shnei Luchot Abrit. Et donc, à partir de là, à partir du Shla, à partir de cette, de ce livre de ce kabbaliste, la pensée de Messie fils de Joseph et du Messie fils de David, on peut dire qu'elle est parfaitement élaborée. Néanmoins, elle va rester une figure, on va dire, marginale dans la pensée juive au cours des siècles qui ont suivi, donc 17e, 18e, 19e siècle. Et puis, elle va faire retour de manière étonnante, de manière assez soudaine, au début du XXe siècle, dans un contexte tout à fait nouveau. Donc, c'est un contexte qui connaît une fièvre messianique dans le monde juif, qui est assez, on peut dire, je vais pas dire sans précédent, puisqu'il y a eu déjà une fièvre au temps du Sabbatai Tzvi, mais la fin du XIXe siècle est certainement une époque absolument décisive dans l'histoire juive, puisque c'est le début, tout simplement, du sionisme. Et donc, le début du sionisme, c'est une histoire bien connue, je ne vais pas refaire l'histoire ici, je vais simplement rappeler les grandes, les grandes étapes de ce mouvement. C'est-à-dire, au XIXe siècle, on a en Europe un renouveau du nationalisme, un réveil des peuples, des patriotismes. Et donc, c'est ce qu'on appelle en 1848 notamment le printemps des peuples. Donc, c'est-à-dire une revendication nationale. Par exemple, les peuples d'Europe centrale, comme les Hongrois, les Tchèques, etc., vont commencer à prendre conscience d'eux-mêmes. Également, l'Allemagne, au début du siècle, et puis on va avoir l'unification de l'Allemagne, en 1871. Et sur ce, le mouvement sioniste commence d'abord comme un mouvement d'Aliya, qui n'est pas spécifiquement un mouvement d'ailleurs nationaliste ou politique, mais un mouvement religieux de jeunes juifs pratiquants issus notamment de Russie, de la Russie tsariste, qui, on va dire, à l'occasion des pogroms qui affectent cette région de l'Europe, vont partir par groupe sur la terre d'Israël. Ça commence vers 1880. C'est notamment le groupe qui s'appelle Bilou, Beit Yaakov, Lechou Venelcha. Et donc, il y a un premier, ce qu'on appelle la première alia, un début du mouvement vers la terre d'Israël, à partir de l'Europe de l'Est. Mais ce mouvement connaîtra, on va dire, une effervescence particulière à la toute fin du siècle, du 19e siècle, avec, comme on sait, Théodore Herzl, juif viennois, qui est un juif au départ pétri, on va dire, de culture allemande, d'idéaux libéraux, très très représentatif de son temps, hein, de la Vienne fin de siècle. Et Herzl va écrire, donc, après l'affaire Dreyfus, à laquelle il assiste à Paris, son grand livre L'État juif ou L'État des juifs, Judenstaat. Et puis, le mouvement sioniste, on va dire, à partir de là, prend son essor et devient un mouvement politique. D'un autre côté, nous avons un rabbin donc qui est un rabbin aussi lui-même d'Europe de l'Est, de Russie, de Lituanie, qui est issu du monde des yeshivot, des yeshivot qu'on appelle les litvak, et qui va s'intéresser au sionisme et va lui-même en 1904 s'installer, donc faire son alia, s'installer sur la terre d'Israël, va devenir le premier rabbin ashkénaze du Yishuv, hein, ce qu'on appelle le Yishuv, c'est la communauté juive d'Israël, donc établie sur la terre d'Israël. Donc, ce jeune rabbin, qui est, une fois, issu du monde ultra-orthodoxe, on peut dire aujourd'hui ultra-orthodoxe, donc des yeshivot lituaniennes, très versé dans l'étude de la Kabbale, va s'installer lui-même sur la terre d'Israël. On peut dire donc qu'il se rallie, encore de manière pratique, on va dire, au sionisme, puisqu'il s'installe lui-même sur la terre d'Israël. Sur ce, en 1904, donc c'est l'année de son installation en Israël, sur la terre d'Israël, Herzl meurt. C'est la mort prématurée de Herzl, et les dirigeants du Yishuv demandent, en toute logique, aux représentants religieux, donc le rabbin Ashkenaz du Yishuv, de prononcer une oraison funèbre sur Herzl. Le Rav Kook est tiraillé. On peut imaginer que il n'est pas spécialement proche de Herzl. Un rabbin issu du monde ultra-orthodoxe, donc très strict sur le plan de la halakha, de la loi juive, ne peut que dire se méfier, en tout cas être sceptique, sur le projet de Herzl, qui est un projet issu du monde de l'assimilation juive, de la modernité juive, projet politique. D'un autre côté, donc il sait bien d'ailleurs que Herzl et le mouvement sioniste dans son ensemble se heurtent à l'opposition farouche de l'ensemble des rabbins ultra-orthodoxes de son temps, y compris des rabbins ultra-orthodoxes qui résident sur la terre d'Israël. Mais d'un autre côté, il est lui-même, on peut dire déjà rallié au mouvement sioniste. Et ce ralliement va se faire à la faveur de la figure du Messie, fils de Joseph, comme on va le voir maintenant. C'est-à-dire, il va prononcer cette oraison funèbre, donc cet espède, sur Herzl, sans prononcer le nom de Herzl, et en parlant précisément de... des deux messies, du messie fils de Joseph et du messie fils de David, et on va voir comment donc ça va s'effectuer on va dire ce ralliement du Rav Kook, hein, on va l'appeler le Rav Kook comme ici en Israël, donc au sionisme. Je lis, c'est au début de son oraison, et il reprend le verset de Zacharie tel qu'il avait été rapporté dans le Talmud. Je vous rappelle donc de notre séance précédente, au moment où les maîtres du Talmud vont introduire la figure du Messie, fils de Joseph, ils l'introduisent par ce verset-là. « En ce jour, il y aura un grand deuil à Jérusalem, comme fut le deuil de Hadad Rimmon dans la vallée de Megiddon. Hein, » en Zacharie 12:11. « Bayom ahou igdal amisped birushalayim kemisped adardamon » Adad Rimon Bevidad Megiddon. Et le Rav Kook continue. Nos maîtres enseignent que cette oraison funèbre, donc nos maîtres ici, ils se réfèrent donc au traité talmudique, Souka, nos maîtres enseignent que cette oraison funèbre, ce misped ou deuil oraison funèbre, portera sur le Messie, fils de Joseph, qui sera tué. Or, il faut d'abord comprendre pourquoi nous avons besoin de deux Messies, Messie, fils de Joseph et Messie, fils de David, puisque la finalité est qu'un seul chef sera reconnu par tous. Citation, et David, mon serviteur, sera leur prince pour toujours. Hein. Mais David a dit, Nasi laem leolam, Ézéchiel 37. De même que le nom béni soit-il a formé l'homme composé d'un corps et d'une âme, et parallèlement les forces qui maintiennent l'existence du corps et le développement, et le développent d'un côté, et de l'autre qui maintiennent l'âme spirituelle et la revigore, et que la finalité de la perfection veut que le corps soit fort, courageux et développé, et l'âme saine, forte et développée à son tour, et qu'elle tire derrière elle l'ensemble des forces du corps vers la finalité de l'intellect bon et pur, objet supérieur du nom dans le monde, ainsi, par voie analogique, le Saint béni soit-il a préparé en Israël ces deux forces. D'un côté, la force équivalente au corps humain qui aspire au bien de la nation, dans son statut et développement matériel, base juste de tous les grands et saints projets dans lesquels Israël excelle, à savoir d'être un peuple saint au Dieu d'Israël, d'être un peuple sur la terre, citation de 2 Samuel 7, 23, et lumière des nations, en Isaïe, et d'un autre côté, la force de développement de la spiritualité en tant que telle. Or, la différence entre les deux tient à ce que, d'un côté, Israël s'apparente à tous les peuples de la terre comme nous leur sommes apparentés par notre corps, de la même façon que l'homme est apparenté par sa force vitale aux animaux, tandis que, par l'autre côté, Israël se rapporte uniquement à lui-même. Ainsi, il est écrit, « Dieu nous guide dans la solitude, Hachem badad yanchenu, Deutéronome 32, et il n'est pas compté parmi les nations, Bagoïm lo itrachav, en nombre 23.9. » À savoir, du côté de la Torah de Dieu et de la sainteté supérieure qui singularise Israël, peuple saint. Donc c'est moi qui traduis ici le début de l'oraison du Rav Kook sur Herzl. Donc, on note immédiatement ici donc que le Rav Kook va introduire la figure du Messie, fils de Joseph. Il ne parlera pas de Herzl. D'ailleurs, on voit que Herzl n'est pas nommé. Il ne sera jamais nommé dans ce texte. C'est un paradoxe. Par contre, on verra que le sionisme sera mentionné. Mais donc, il va introduire ici la figure des deux messies, Messie fils de Joseph et Messie fils de David, à travers une opposition, un dualisme tranché entre le corps et l'âme, gouf et nefesh. Et il y a un certain nombre d'oppositions ici qui sont faites, d'où la longueur de cette phrase, c'est-à-dire que le Rav Kook, il a l'habitude de faire effectivement des longues phrases, une pensée comme ça qui s'enroule autour d'elle-même. Et donc, il y a d'un côté le corps et l'âme, et de l'autre côté, donc, Messie fils de Joseph, Messie fils de David. Et Israël doit passer par le Messie fils de Joseph, parce qu'Israël, par un côté, est un corps, ou possède un corps. C'est-à-dire, le Messie fils de Joseph ici est apparenté au corps, tout simplement. C'est-à-dire, c'est le côté par où Israël est pareil, on va dire semblable, identique aux nations. Tous les hommes possèdent un corps. Israël, on peut dire, fait partie de l'humanité. Il est Adam également. Et donc, Israël possède un corps et il doit passer par le Messie qui représente le corps, qui est le Messie fils de Joseph. On a vu chez le Shla, effectivement, cette idée que le Messie fils de Joseph, c'est le Messie qui doit faire d'Israël un corps, un peuple, si vous voulez. Et le peuple, c'est le corps de la nation, en quelque sorte. Donc, avant même qu'il y ait une royauté, on va dire, sainte, un royaume saint d'Israël, il faut qu'il y ait un peuple. Et pour qu'il y ait un peuple, il faut donc qu'Israël soit un peuple, et c'est le Messie fils de Joseph qui va faire d'Israël un peuple. Donc, le Rav Kook reprend, au fond, la pensée du Shla, ici. C'est-à-dire, sauf que... Alors, par un côté, il reprend la pensée du Shla, mais on va dire qu'il accentue ici les oppositions, les dichotomies, et notamment ce dualisme entre le corps et l'âme. Quelque chose qui n'existait pas en tant que tel chez le Shla. C'est-à-dire, ni chez le Shla, d'ailleurs, ni dans le Zohar, ni dans le Talmud. C'est-à-dire, il faut comprendre que dans la pensée juive, j'y reviendrai, on n'a jamais cette opposition tranchée entre le corps et l'âme que fait ici le Rav Kook. Cette pensée dualiste de l'humanité comme divisée entre corps et âme. Effectivement, le Shla pense aussi dans l'élément de la dualité, mais ce dualisme entre le corps et l'âme est le produit de la faute. C'est-à-dire qu'avant la faute d'Adam, Adam était corps et âme ensemble, unis, un. Or ici, Kook, le Rav Kook donc ne prend pas en compte cette unité, mais accentue la division, le dualisme entre le corps et l'âme. On va revenir tout à l'heure sur ce dualisme et sur ce que ça signifie que d'accentuer de cette manière-là la division entre le corps et l'âme. Mais je continue dans ma lecture de l'oraison funèbre de Herzl par le Rav Kook. Donc deuxième passage, voici donc ce qu'écrit le Rav Kook. Nous sommes en 1904, je le rappelle. Et voici que d'emblée, ces deux forces générales ont été formées par les deux tribus appelées à régner sur Israël, Éphraïm et Juda, qui désignent Joseph et Juda. Et comme l'histoire des pères est un signe annonciateur pour les fils, Joseph était celui qui distribuait le blé à tout le pays. Cet homme que Dieu avait envoyé pour une conservation merveilleuse et pour faire vivre la multitude. Et, c'est toujours des citations du livre de la Genèse, que le Rav Kook reprend au Shla, finalement, dans son analyse du Messie fils de Joseph. Et il fit vivre Jacob et ses fils dans la dimension matérielle de la vie, donnant des vivres selon les besoins de chaque famille, en Genèse 47:12. Il était mêlé aux nations et savait 70 langues, ce qui enseigne quelle est la part commune entre Israël et les nations. Quoi qu'il en soit, il connaissait la force de sa sainteté, et précisément par ses qualités, Ésaü ne tombe que par les mains des fils de Rachel. Et alors que Juda est singularisé pour la force propre d'Israël, Juda devint son sanctuaire, en psaume 114:2. Quant à Joseph, il est dit de sa tante le tabernacle qu'il avait établi parmi les hommes. Oel Shochen Ba'adam. Toujours en psaume 78:60. Et voici que la finalité du choix de la royauté du saint de la maison de David réside en ce que les deux forces doivent s'inclure l'une l'autre pour n'en faire qu'une seule. Et non seulement elles ne doivent pas contredire l'une l'autre, mais elles sont supposées céder mutuellement. Alors, effectivement, ici, nous avons une atténuation de cette dualité, puisque les deux forces, donc la force de Joseph, à travers Ephraïm, ici son fils, l'un de ses fils, et Juda, doivent finalement ne faire qu'une seule force, qui est menée par Juda. Hein. C'est-à-dire, au fond, le Messie fils de David, qui doit réunir, à la fin des temps, Israël, sous sa direction. Donc, au départ, nous avons un dualisme, et puis ce dualisme se résorbe en un seul chef, qui est le Messie fils de David. Mais l'opération intellectuelle dans cette séquence est la même, c'est-à-dire nous avons d'un côté Joseph qui est du côté de la matière, du corps, il est le nourricier de l'Égypte, et de l'autre, nous avons Juda qui est du côté de l'esprit ou de la mission spirituelle d'Israël. Et ce, bien que Joseph connaisse la sainteté de sa mission, ou la force de la sainteté, et par là, d'ailleurs, le Rav Kook se réfère discrètement à l'épisode de la femme de Potiphar, auquel j'ai fait référence la dernière fois. Donc, la résistance de Joseph face à la femme de l'autre, face à l'Égypte, face à la tentation de la civilisation égyptienne. Donc, nous avons vu cela chez le Shla, et le Rav Kook reprend cette idée. Et donc, pour l'instant, on ne voit pas très bien quelle est la relation de tout cela avec le sionisme. Après tout cela, le Shla, n'importe quel autre kabbaliste, aurait pu l'écrire. Alors voici maintenant la séquence déterminante, pas pour ce qui nous concerne, donc le ralliement du Rav Kook au sionisme, donc en 1904, à travers la figure du Messie fils de Joseph, je lis, et voici que comme trace du Messie fils de Joseph est apparue en notre génération la vision du sionisme. Donc, Chizayon Atzionut Bedorenu. Et trace du Messie fils de Joseph, c'est Ikva de Meshiach Bet Yosef. Qui tend vers le côté le plus général, et à cause de son absence de préparation, les forces ne s'unissent pas. Et le sionisme ne saisit nullement en quoi la préparation générale d'Israël n'est qu'une base pour son principe singulier. Car pour le saisir, il faudrait que la direction de ce mouvement soit orientée vers la finalité du dépassement spécifique d'Israël et qu'elle soit grandement influencée par les vertus des êtres d'exception de cette génération et des sages de la Torah. Fin de citation. Donc ici, maintenant, on voit une double opération. D'un côté, ce que nous dit en substance le Rav Kook, c'est que, au fond, Herzl, ou on va dire les dirigeants sionistes, mais ici il s'agit de Herzl, est le Messie fils de Joseph. Au fond, il ne le dit jamais comme ça, bien sûr, ce qui choquerait, on peut dire, ses auditeurs orthodoxes et peut-être ce qui le choquerait lui-même, mais il le pense. Au fond, c'est le cœur de son argument. Herzl, au sens où il réunit Israël en peuple dans un seul, il vise à réunir Israël en un seul lieu, est égal et semblable à Joseph qui prépare la transformation d'Israël en peuple. Donc, c'est le côté le plus général, comme dit le Rav Kook. Hein. D'un côté, donc, ralliement du Rav Kook au sionisme, mais immédiatement, réserve, immédiatement, on note la critique, puisque les dirigeants sionistes n'ont pas conscience, ne sont inaptes à comprendre leur rôle dans cette, on peut dire, économie messianique, puisqu'ils ne se considèrent pas comme partie prenante de l'économie messianique, mais comme uniquement des constructeurs d'un État laïque. Et donc, il y a ici un malentendu. Le Rav Kook dit le mouvement sioniste, Herzl, les dirigeants sionistes sont la préparation de, on va dire, du troisième temple, de la venue du Messie, fils de David. Mais, donc, c'est ça le rôle du Messie, fils de Joseph, la préparation physique du rôle spirituel d'Israël sur sa terre. Mais le problème, c'est qu'ils ne comprennent pas. Ils ne se considèrent pas comme les représentants du Messie, fils de Joseph. Ils sont déconnectés, coupés de leur tradition, comme on sait, et donc, ils ne s'inscrivent pas dans l'économie messianique. Donc, immédiatement, il y a une critique des dirigeants sionistes qui ne sont pas influencés par les vertus des êtres d'exception de génération et des sages de la Torah, c'est-à-dire ils sont totalement coupés du monde de la Torah, du monde des Chachamim, des grands maîtres de Yeshivot. Donc, ils ne comprennent pas leur place dans l'histoire sainte, en quelque sorte, puisque cette histoire est immédiatement placée dans, on va dire, le contexte d'une histoire messianique ou une histoire sainte. Donc on voit ici que le Rav Kook arrive en quelque sorte à se maintenir entre deux, on va dire, pôles, si vous voulez, puisque il est d'un côté il se rallie, de l'autre il critique immédiatement les dirigeants sionistes laïcs qui ne comprennent pas leur propre rôle ou leur propre place dans cette aventure messianique. D'un autre côté, il va critiquer les grands maîtres du monde ultra-orthodoxe pour ne pas comprendre, pour n'avoir pas compris eux-mêmes, le rôle messianique du sionisme. Donc le Rav Kook se place immédiatement entre deux feux, et c'est ainsi qu'il va fonder le mouvement le plus influent du monde religieux du XXe siècle, qui est le mouvement sioniste religieux. Le mouvement sioniste religieux messianique, on peut dire, parce qu'il y a aussi des rabbins sionistes religieux qui ne sont pas nécessairement messianiques comme le Rav Kook. Mais on voit que le Rav Kook immédiatement inscrit le sionisme dans un discours messianique. Donc, il inscrit le sionisme dans un discours messianique, ce qui lui permet, en quelque sorte, de critiquer à la fois les deux extrêmes, à la fois les sionistes laïcs et les ultra-orthodoxes religieux qui sont anti-sionistes et qui ne comprennent pas que finalement les deux forces, les forces, on va dire laïques et les forces religieuses, doivent s'unir pour précisément préparer la venue du Messie, fils de David. Donc le Rav Kook prend immédiatement, on va dire, cette voie du milieu, en quelque sorte, entre les laïcs, les sionistes laïcs, et les ultra-orthodoxes anti-sionistes. Donc il y a quelque chose ici, on voit, qui est tout à fait inédit et nouveau par rapport au Shlah, puisque le Rav Kook va se placer immédiatement dans l'histoire juive contemporaine, telle qu'elle est en train de se faire, on peut dire. Alors je voudrais procéder ici à une lecture critique de la thèse de Rav Kook, en énumérant trois objections à sa thèse. Alors deux sont de nature théorique et une troisième sera de nature plus pratique, au sens où elle porte sur l'attitude, son rapport au sionisme laïque et à ses dirigeants. Alors la première critique, je vais aller vite parce que finalement je l'ai déjà énoncé, c'est la question du dualisme. Même si le Rav Kook finit par résorber le dualisme entre le corps et l'âme dans une unité plus grande, au fond, cette façon de diviser l'homme entre corps et âme est étrangère au monde juif, à la pensée juive, qui a toujours pensé Adam comme corps-souffle, et jamais comme les philosophes grecs, animal rationnel ou âme tombée dans un corps, pour parler comme Platon. C'est-à-dire qu'il n'y a pas dans le monde juif, on va dire dans la tradition juive, c'est de dualisme tranché concernant l'humain, concernant Adam. Donc ici, cette pensée dualiste incline, on va dire, le discours du Rav Kook vers Athènes et le sort, en quelque sorte, du giron d'une pensée strictement juive d'Adam corps-souffle, d'Adam comme unité, à l'image de Dieu. Adam n'est jamais défini par rapport à l'animalité, mais par rapport à Dieu. Donc Adam n'est pas un animal rationnel, n'est pas un animal doué de langage. Et c'est un petit peu ce qui ressort du discours du Rav Kook quand on lit ces premières lignes que j'ai lues tout à l'heure. Alors, bon, ça, je crois que c'était assez clair déjà tout à l'heure. Maintenant, la deuxième critique est beaucoup plus importante. Elle se rapporte à sa conception de l'histoire, la conception de l'histoire qui ressort du discours de Rav Kook ici. C'est une conception qui fait de l'histoire, de la temporalité historique, une évolution rationnelle en vue d'un progrès. La première étape du messianisme serait le Messie fils de Joseph, donc, qui forme le corps d'Israël, et la seconde, le Messie fils de David, qui va singulariser Israël, donc qui va faire d'Israël, permettre à Israël d'exprimer sa mission sainte. Donc c'est comme le couronnement de l'ensemble du processus. Ces deux étapes, on a vu qu'elles se trouvaient déjà chez le Shla, donc ce n'est pas une innovation du Rav Kook. Mais, avec le Rav Kook, cette pensée d'abord, première chose, elle va s'incorporer à la réalité historique. C'est-à-dire qu'il faut noter que pour le Rav Kook, immédiatement, l'histoire telle qu'elle est en train de se forger est interprétée et lue à travers les catégories messianiques. Donc ici, il y a quelque chose de nouveau par rapport au Shla, puisque le Shla ne faisait jamais référence à l'histoire mondiale, à l'histoire juive. D'ailleurs, par exemple, on ne trouvera jamais chez le Shla une quelconque allusion au grand événement qui a secoué la génération, les générations qui ont précédé la sienne, à savoir l'expulsion des Juifs de l'Espagne. C'est-à-dire, chez le Shla, nous avons une conception de l'histoire uniquement, on va dire, en termes messianiques, en termes d'histoire sainte. Mais avec le Rav Kook, nous avons, on peut dire, en quelque sorte, un plaquage de l'histoire messianique sur l'histoire en train de se faire. Herzl, le dirigeant politique du sionisme, devient le Messie fils de Joseph. Donc, il n'y a plus de distance, il n'y a plus de différence entre le plan, on va dire, messianique et le plan politique, le plan de la réalité de l'histoire politique, la plus prosaïque. Et non seulement le Rav Kook ne voit pas la différence entre les deux, mais il fait tout pour combler cet écart entre les deux. Ça va avoir des effets incalculables sur l'histoire du sionisme, l'histoire même de la politique en Israël au XXe siècle, comme on le verra. Mais la critique peut-être la plus radicale que je voudrais faire par rapport au Rav Kook, c'est par rapport à sa conception de l'histoire comme progrès. Ici, on a l'impression que le Rav Kook s'appuie sur une idée de l'histoire qui vient non pas du judaïsme, mais la philosophie occidentale du XVIIIe et du XIXe siècle. En effet, le progrès, ça c'est une des grandes idées des Lumières, donc de la philosophie européenne du XVIIIe siècle, qui va être véhiculé plus tard au XIXe siècle par Hegel et même par Marx. Or, cette idée est étrangère au judaïsme. Alors tout d'abord, je voudrais citer un commentateur perspicace du Rav Kook au XXe siècle, donc de notre temps, qui s'appelle Aviezer Ravitsky, qui écrit la chose suivante sur la conception historique du Rav Kook. Je lis. Donc, et je traduis de l'hébreu, d'un livre qui s'appelle Messianisme, Zionisme and Jewish Religious Radicalism, qui est paru donc en hébreu en 1993, page 43. Pour réellement saisir l'idée du Rav Kook, nous devons insister d'abord sur sa croyance dans l'idée de progrès historique. Le Rav n'a jamais fait sienne la conception traditionnelle statique, celle qui prévaut chez les hommes de la Halakha et un grand nombre de penseurs juifs, quant à la nature humaine et au statut de l'homme dans l'histoire. Selon lui, la condition humaine fondamentale existentielle n'est pas semblable à chaque génération, et le temps n'est pas non plus une dimension neutre, sans effet sur l'essence spirituelle ou l'orientation morale. Il était tout aussi opposé, sinon davantage, à la conception conservatrice régressive de l'évolution humaine. La génération va en déclinant. Il ne considérait pas le cours du temps comme un facteur inévitable de dégradation. La suite des générations n'était pas à ses yeux un processus incontournable de décadence et de recul, de la diminution de la forme humaine suite à l'éloignement progressif de l'homme du Sinaï et du Jardin d'Éden, de l'origine ancienne idéale primordiale. Selon le Rav Kook, le passé n'incluait pas en son sein le présent et l'avenir. Au contraire, maintenant j'insiste là-dessus, donc sur ces lignes-là, au contraire, le Rav a cru toute sa vie comme un fait accompli. Dans un progrès incessant du genre humain, dans le perfectionnement progressif de la nature humaine et sa bonne volonté, en vue de l'accomplissement désiré de sa vocation eschatologique. Fin de citation. Donc, ici, on a vraiment alors un commentaire donc, de ce commentateur du Rav Kook qui dit, au fond, les choses on ne peut plus clairement. Le Rav Kook adopte l'idée de progrès, il fait sienne cette idée donc, occidentale selon laquelle l'histoire va vers un progrès. Et un progrès non seulement technique, ça on pourrait l'affirmer aujourd'hui.

du pharmacien Homais dans Madame Bovary de Flaubert. C'est-à-dire, au fond, les esprits positivistes étaient déjà des esprits naïfs, caricaturés par les esprits plus fins, on va dire, au XIXe siècle, comme Flaubert, comme d'autres. Mais au XXe siècle, au début du XXe siècle, bon, certes, quand le Rav Kook écrit, c'est encore avant toutes les horreurs du siècle, c'est encore avant la Première Guerre mondiale, mais tout de même, reprendre l'idée de progrès sans aucune critique, comme un dogme, relève d'une certaine naïveté, tout de même de la part du Rav Kook. Et d'autant plus, c'est une naïveté d'autant plus désarmante qu'elle est éloignée des sources mêmes du judaïsme. Elle n'a jamais été inscrite au cœur de la tradition juive. Et je voudrais ici citer des phrases fortes de Gershom Scholem sur la conception de l'histoire telle que se dégage de la tradition juive et de la tradition messianique juive, précisément. Dans le messianisme juif de Scholem, il écrit: dans les sources anciennes, il n'y a aucun rapport entre le messianisme et le progrès. Les prophètes et les maîtres de la Gada n'ont jamais eu une semblable idée. Interpréter en leur, ce sens leurs paroles ne peut être qu'une supercherie ou un abus. La rédemption ne pouvait être pour eux la conséquence d'une évolution continue du monde antérieur. Pour eux, il y avait un abîme entre le monde non délivré et le monde en situation de délivrance. Pour les prophètes et les maîtres de la Gada, la rédemption devait se produire par suite d'un bouleversement général, d'une révolution universelle, de catastrophes, des calamités inouïes, en vertu desquelles l'histoire devait s'effondrer et s'éteindre. L'histoire était considérée par eux avec le pessimisme le plus absolu. Donc vous voyez ici, on a vraiment le démenti le plus flagrant des idées du Rav Kook. Autant le Rav Kook baigne, on va dire, dans un optimisme extrême, au fond, face à l'histoire, face à sa vision de l'histoire et du progrès et de l'avenir qui s'annonce, autant Scholem dit, cette idée-là de l'histoire comme progrès n'a jamais été une idée juive. Donc au fond, le Rav Kook fait sienne une idée qui n'est pas propre à la tradition juive, mais qui est issue de sources modernes, sources philosophiques modernes. Et d'ailleurs, on sait bien que le Rav Kook était pétri d'idées issues des Lumières. Il avait lu les philosophes allemands, les philosophes des Lumières, et notamment Kant et Hegel. Donc, ce n'est pas une surprise. Au fond, ce qui est étonnant, c'est qu'un rabbin qui soit aussi rigoureux que le Rav Kook ait pu finalement adopter une idée, j'allais dire aussi naïve, que celle du progrès au début du XXe siècle. C'est tout de même quelque chose qui doit nous interroger, en tout cas. Et ce que je voudrais dire, pour terminer sur cette lecture critique, c'est... Donc je parlais d'une troisième difficulté, d'une troisième objection quant au rapport du Rav Kook au sionisme laïque. On a dit qu'il sera lié au sionisme. Donc effectivement, il allait dans les kibboutzim, ce sont des histoires bien connues. Il voulait être influencé par les laïcs. Mais en même temps, on sent dans son discours qu'il y a une volonté également de récupération. Puisqu'il finalement, il a un regard de haut, en quelque sorte, sur les dirigeants du sionisme laïque, qui ne comprennent pas leur position, qui sont inaptes à saisir, finalement, ce dont ils retournent dans l'aventure sioniste. Donc, il a un regard paternaliste de celui qui en sait plus, qui en sait plus long, et qui essaie de récupérer, finalement, ces pauvres sionistes laïques qui ne savent pas ce qu'ils font. Donc, là aussi, il y a quelque chose qui est un peu gênant de la part de ce ralliement, enfin, dans ce ralliement du Rav Kook au sionisme, parce que c'est un ralliement qui cherche finalement à détourner le sionisme de la voie qu'il a prise avec les sionistes laïcs. C'est-à-dire, il essaye finalement de dérober l'objet, l'idéal des sionistes laïcs en vue de son propre idéal à lui qui est la construction du troisième temple. Donc il y a ici quelque chose qui est un petit peu gênant aussi dans cette attitude finalement qui manque de respect par rapport aux sionistes laïcs et par rapport à leur propre idéal qui n'est absolument pas le sien. Donc voilà pour cette lecture critique du Rav Kook. Je voudrais terminer cette série de cours sur les deux messies avec celui qui fut sans doute le plus grand maître du judaïsme français au XXe siècle,

0: Le rabbin Yehuda Léon Ashkenazi, connu par tous sous son surnom Manitou. Et Manitou a longuement réfléchi sur le messianisme. Et je voudrais prendre deux étapes de sa réflexion sur le messianisme. Une étape plus ancienne, en 1961, alors qu'il participe au colloque des intellectuels juifs consacré au messianisme, donc il est encore en France, et il écrit la chose suivante, je cite, la citation est un petit peu longue, « Il y a bien chez les juifs la croyance en un messie homme qui assurerait dans l'histoire le salut terrestre, temporel de la société juive, la nostalgie d'un roi légitime. Ceci en contraste avec la conception d'un messie sauveur de l'humanité, autre conception en tension avec la première et tout aussi intérieure à la pensée juive. Ces deux aspects correspondent l'un à l'aspiration de cette société très particulière qu'est la société des juifs à une vie normale, à un minimum de normalité humaine, et l'autre à l'aspiration de l'humanité à un dépassement radical de ce qui fait sa condition réelle. Autant la première forme de la figure du messie nous est proche et familière en tant que messie fils de Joseph, autant la seconde, celle du messie, fils de David, est difficile au point qu'il est pratiquement interdit d'en parler. Aucun œil de la vue, dit le Talmud à son propos. C'est intentionnellement que l'on a mis sur ce deuxième aspect de la figure messianique un véritable tabou, parce que le risque de l'expérience et de l'espérance messianique, c'est la déception. Confier l'espoir de réussite de cette espérance à la contemplation du fils de David ne peut que mener, par l'impétuosité et l'impatience, aux aberrations historiques qu'a connues la société juive. Bref, il y a comme deux attentes du Messie, celle du Messie fils de Joseph et celle du Messie fils de David. Ajoutons que le pôle universaliste est logiquement et historiquement premier, ce n'est que par suite des vicissitudes de l'histoire qu'est apparue la nécessité toute provisoire de la seconde figure, celle du Messie des Juifs pour eux-mêmes. C'est arrivé incidemment et de façon contingente. Fin citation. Alors ici, donc on voit encore une fois réapparaître, en 1961, soit donc 60 ans après l'oraison du Rav Kook sur Herzl, alors que le terme d'Israël existe déjà, réapparaître les deux figures, donc Messie fils de Joseph, Messie fils de David. Ce qui est étonnant, c'est le retournement. Ici, le Messie fils de Joseph devient primordial, devient plus important que le Messie fils de David. Et au fond, Manitou semble méfiant, semble même réservé par rapport au messianisme. Hein. On notera ces termes, hein. Il y a une impétuosité, une impatience aux aberrations historiques qu'a connues la société juive. C'est-à-dire, le messianisme mène à des aberrations, il pense sans doute ici à l'épisode sabbatéen, mais au fond, on dirait presque ici que c'est un discours anti-messianique. Tant il semble incliné vers une méfiance. Il y a même finalement des idées assez étonnantes. Manitou dit on ne peut rien dire du Messie fils de David, alors que finalement on a vu que les maîtres du Talmud parlent beaucoup plus abondamment du Messie fils de David que du Messie fils de Joseph. Donc au fond il se méfie du messianisme, il se méfie du Messie fils de David, il semble vouloir en quelque sorte presque faire l'impasse sur le messianisme. Et effectivement, dans sa période, on va dire, plus ancienne, Manitou était pour le moins réservé par rapport à une position messianiste, on va dire, radicale, par rapport à tous les excès du messianisme. Donc, ce texte illustre cette réserve, illustre sa position, donc, on va dire, de départ, sa position ancienne. Mais Manitou n'en restera pas là. Et puis, on sait que, d'ailleurs, dans sa vie, après le tournant de 67 de la guerre de six jours, il va venir en Israël, et il va adopter une position messianique de plus en plus radicale. Il est très étonnant, il est très symptomatique que, dans les années qui ont précédé sa mort, en 1996, il va donner un cours sur le texte du Rav Kook, donc l'oraison sur Herzl. Et il va donner un cours en hébreu, donc, sur ce texte. Et il va dire les choses suivantes, par rapport toujours donc au messianisme et au Messie, fils de Joseph, Messie, fils de David. Je cite, donc je traduis de l'hébreu, puisque le cours était donné en hébreu. Les Juifs ont oublié que, dès la destruction du premier temple, ils ont assumé, en plus du messie de la royauté de Juda, la messianité de Joseph, qui a été perdue avec les 10 tribus. Comme je l'ai dit plus haut, la tendance à être comme Joseph existe également chez Yehuda. En d'autres termes, chez les Juifs également, il existe des personnes qui appartiennent à la royauté de la maison de Joseph. Cette distinction se dit de nos jours en termes de pratiquants et de laïcs, mais à la racine des choses, le messie fils de Joseph appartient aux 10 tribus. Donc ici, on voit que Manitou va rattacher le thème des deux messies à la société israélienne, donc telle qu'elle est, telle qu'elle s'est constituée entre cette polarité entre les laïcs et les religieux. Les laïcs seraient du côté du messie fils de Joseph. Mais c'est là un malentendu, dit Manitou, puisqu'à la racine des choses, le messie fils de Joseph appartient aux 10 tribus. C'est-à-dire qu'au fond, le Messie, fils de Joseph, fait également partie de l'économie messianique. Donc il serait réducteur, et simplement erroné, simplement de dire que le Messie, fils de Joseph, c'est le politique, c'est, on va dire, la laïcité juive, la modernité juive. Non, le Messie, fils de Joseph, est également partie prenante de l'économie messianique. Et ça, je crois que de ce point de vue-là, tous les penseurs sont d'accord pour dire cela. Donc ici, on n'a pas encore le renversement par rapport à sa position initiale, la position de son premier texte. Regardons un deuxième texte maintenant, toujours dans le même cours, donc sur le texte, sur l'oraison du Rav Kook, je cite, « Benjamin est précisément l'enjeu de la rivalité entre Juda et Joseph. Là où se tient le camp de Benjamin, là se trouve l'achèvement, Acharit, et l'avenir du peuple d'Israël. Si Benjamin se trouve avec Joseph, le peuple juif est en exil. Et s'il se trouve avec Juda, alors le peuple d'Israël se trouve sur sa terre. En Benjamin réside la force de notre histoire, la dimension de l'éternité d'Israël, dans la mesure où, des 12 tribus, il est le seul à être né en terre d'Israël, et non en exil. Benjamin est l'achèvement d'Israël. L'Israélien de l'achèvement des temps. Lorsque Benjamin choisit Joseph, le temps de l'exil, de la nuit, des songes de la nuit commence. Dans un premier temps, Joseph a réussi à imposer à Benjamin de venir avec lui en Égypte. Les frères de Joseph, les fils de Jacob, ne l'ont pas voulu, parce que si Benjamin descend en Égypte, c'est la fin d'Israël comme peuple. Mais lorsqu'ils ont compris que Joseph est le frère de Benjamin, et non un tyran, et que la paix fut instaurée entre eux, alors ils ont accepté que l'ordre des temps exige que Benjamin soit d'abord chez Joseph. Mais au cours de l'histoire, après le schisme entre le royaume de Juda et le royaume d'Israël, Benjamin a choisi Juda. Alors l'avenir du peuple d'Israël se développe du côté de Juda. La chose tient aux sources selon lesquelles le temple fut édifié précisément à la lisière entre le territoire de Benjamin et celui de Juda. Fin de citation. Alors ici, Manitou essaye d'expliquer finalement le destin de l'histoire d'Israël entre l'exil et Israël. Il faut d'abord passer par l'exil. Il faut d'abord passer par Joseph. Et donc Benjamin passe d'abord du côté de Joseph, qui est d'ailleurs son frère par la mère, par Rachel. Et ça, c'est toute la préparation. C'est toute l'étape, encore une fois, qui consiste à faire d'Israël un peuple. En exil, en Égypte, et puis en exil, durant 2000 ans d'exil. Mais l'accomplissement de l'histoire d'Israël n'est pas en exil, mais sur la terre d'Israël. C'est ce qu'il dit explicitement ici. C'est-à-dire que, au fond, Benjamin ici est l'enjeu entre Juda et Joseph, entre l'exil et Israël, et la terre d'Israël. Israël doit passer par l'exil, doit se constituer comme peuple, dans son corps si on veut, mais l'accomplissement d'Israël n'est pas en exil, mais sur la terre d'Israël, c'est le royaume de Juda. Donc Benjamin a choisi Juda. Plus loin, Manitou dira que ce sont les mouvements de jeunesse qui incarnent selon lui Benjamin, et qui incarnent aujourd'hui le tournant de l'histoire juive vers le sionisme, puisque la plupart des mouvements de jeunesse juifs sont sionistes. Donc, il y a une inclination évidente, flagrante, de Manitou vers le sionisme et vers le Messie, fils de David, ici. En tant que celui-là va s'accomplir uniquement en Israël et non pas en exil. Donc, entre 61 et les années 90, on voit que la position messianique de Manitou s'est renversée. Ici, au départ, s'il y avait réserve, s'il y avait méfiance, s'il y avait presque une forme d'anti-messianisme, ici, le messianisme, non seulement il existe, mais il est affiché, il est entièrement déclaré et il va dans le sens d'un sionisme de plus en plus, sûr de lui-même. Alors, ce discours donc, qui est tenu déjà au moment où Israël donc, existe comme État et s'impose par sa puissance, fait réfléchir par ses effets politiques. On sait que ce discours a des effets politiques immédiats et on peut se demander si le messianisme incline nécessairement la pensée juive d'un côté politique uniquement, si en quelque sorte il a choisi son camp, ou si la relation entre messianisme et politique et politique israélienne est plus complexe que cela. On sait que par exemple un penseur comme Yeshayahu Leibovitch va se faire le critique le plus radical d'un tel type de messianisme qui va se rallier de manière aussi bruyante en quelque sorte au sionisme, hein, et va critiquer la pensée du Rav Kook qui mène finalement aux positions qui sont celles de Manitou dans les années 90. Je voudrais simplement terminer avec un penseur juif qui a consacré sa vie à réfléchir sur le messianisme et notamment aux relations subtiles entre messianisme et entrée dans l'histoire donc dans l'histoire juive au XXe siècle. Ce penseur est Jacob Taubes, c'est un juif allemand et il écrit les lignes suivantes, donc à la fin d'un texte qui est une critique d'ailleurs de Scholem, celui qui était son maître, Gershom Scholem. Le texte, donc l'article en question s'appelle « Le messianisme et son prix ». Il est tiré d'un livre qui s'appelle « Le temps presse, du culte à la culture ». Et donc à la page 80, Taubes va écrire les lignes suivantes et je vais simplement m'arrêter. Je voudrais arrêter ce cours puisqu'il faut bien s'arrêter. On pourrait bien sûr continuer. Je voudrais donc arrêter mon cours sur ces lignes-là. Ça sera comme une ouverture pour une réflexion supplémentaire. Donc, Taubes écrit les choses suivantes. Lorsque dans notre génération, des sionistes ont pris le départ pour l'utopie du retour à Sion, les autorités rabbiniques ont regardé toute cette entreprise avec méfiance et ils ont craint les harmoniques messianiques supérieures qui ont accompagné la disposition juive moderne à commettre des actions irrévocables dans le domaine concret de l'histoire. La prétention messianique a été virtuellement conjurée par l'horreur et par la destruction des Juifs d'Europe, et elle a permis de lester la réalité politique de l'État d'Israël de fantasmes apocalyptiques sauvages. Si l'idée messianique n'est pas intériorisée dans le judaïsme, elle peut transformer le paysage de la rédemption en apocalypse ardente. Si l'on veut entrer irrévocablement dans l'histoire, il est impératif de se méfier de l'illusion que la rédemption, voire les débuts de la rédemption à Tralta de Géoula, aurait lieu sur la scène de l'histoire. Toute tentative pour réaliser la rédemption sans transformer l'idée messianique sur le plan de l'histoire conduit directement à l'abîme. L'historien ne peut rien faire de plus sinon tenir correctement à jour les annales. Mais ce faisant, il peut précisément poser un problème et signaler un danger dans la situation spirituelle et politique actuelle du peuple juif. Voilà, je m'en tiendrai là, je vous remercie.
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Bienvenue pour ce nouvel épisode de Rock 80 où on va comme d'habitude naviguer à travers différents styles de notre décennie préférée, différents pays aussi, mais quand je dis ça, faut que je fasse attention parce que ça va vraiment être très américain. Et on va commencer un peu en douceur avec de la power pop, celle d'un groupe qui est considéré aujourd'hui par les spécialistes comme un des grands du mouvement, mais évidemment, et vous avez l'habitude d'entendre ce refrain que tout le monde a oublié et qui n'était pas connu du tout en Europe. Il s'appelait The Ruby News et ils étaient à ce moment-là, en 1983, dans une période avec pas mal de synthé, mais le style et les mélodies restaient là. If I Had You Back, The Ruby News, 1983.

Une petite pépite power pop pour commencer ce Rock 80, c'est bien sûr comme toutes les semaines sur RCJ et on retrouve heureusement quelques compilations de ce groupe et bien sûr sur les réseaux sociaux vous trouverez votre bonheur aussi, mais comme toujours, hein, même au risque d'être répétitif, ça mérite vraiment la redécouverte quand on voit le travail qu'il y a sur ce morceau. Et ça tombe bien parce qu'on va rester à la fois aux États-Unis et dans cette tradition mélodique avant d'aller vers un peu plus de saturation. Et avec un autre groupe totalement inconnu qui s'appelle Flying Colour, à ne pas confondre avec les multitudes d'autres groupes qui portent le même nom. Ils sortent en 1987 un album sans titre et on va écouter Dear Friend.

Les États-Unis et leur armada de combos mélodiques qui parfois n'ont pas tellement duré. Il y a plein d'histoires comme ça, étranges, avec parfois des réussites surprenantes, d'autres fois des coups de cœur du public ou des maisons de disques qui n'ont pas d'effet à long terme. Mais quand on évoque John Cafferty, c'est presque pire parce qu'il se retrouve après presque 8 ans de carrière presque 10 même, projeté sur les devants des sunlights, des projecteurs, mais en même temps, on se dit, c'est quand même trop proche de Springsteen, c'est dommage d'avoir de la copie. Donc, il se retrouve déjà l'arrière-train entre deux chaises, mais il continue quand même, et puis à un moment, ils font la bonne rencontre, notamment des réalisateurs, des producteurs qui utilisent certaines chansons, voire même qui leur font des commandes. Et le succès de certains films va permettre à John Cafferty et son groupe, parce que c'est Beaver Bob, un truc un peu compliqué, d'avoir un minimum de succès, mais ça ne durera pas très longtemps. Et puis après, qu'est-ce qui se passe? Il revient à son circuit un petit peu semi-professionnel. Mais c'est vrai qu'on retrouve beaucoup de Springsteen, comme d'ailleurs énormément de groupes américains à l'époque, que ce soit des artistes en solo ou des groupes. Et vous allez voir que dans ce morceau, il y a ces traditions mélodiques, notamment Lauer, qui croisent la tradition Heartland Rock comme celle de Springsteen. C'est l'album Tough All Over de 1985, c'est pour eux vraiment la pierre angulaire. Et le morceau qu'on va écouter a été repris pour le film Cobra, qui a dû sortir aux alentours de 85-86, et il s'appelle Voice of America's Son.

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1: Succès de courte durée pour John Cafferty et son groupe, mais en même temps maître étalon de ce qu'on pouvait appeler le rock américain mainstream de l'époque, et qu'on garde bien en tête que ça n'assure jamais un succès forcément long, que c'est compliqué, et même quand on se retrouve avec des accusations quasiment de plagiat, bah on peut poursuivre sa route, et suffit d'être un peu honnête et de savoir un peu jouer de la musique. Il arrive que dans Rock 80, on est quand même quelques grands noms, mais oui, même si c'est pas le but, en principe, c'est plutôt la découverte. Voici donc Foreigner, et vous vous demandez peut-être pourquoi il s'appelait comme ça. C'est tout simple, hein, c'est que quand Mick Jones débarque aux États-Unis pour fonder son premier groupe en tant que leader au milieu des années 70, il est britannique, donc c'est un étranger, ce qui fait que le groupe est en fait mixte, anglo-américain, et le plus grand succès est de très loin, c'est l'album Four, qui paraît en 1981. Il y a au moins 4 ou 5 tubes sur cet album, et un peut-être des moins connus, c'est Jukebox Hero, avec notamment sa montée en puissance et son contraste parfaitement bien calibré. Et c'était donc extrait du quatrième album de Foreigner, Jukebox Hero.

Foreigner au fait de sa gloire en 1981. Et il faut quand même pas oublier ce chanteur exceptionnel, Lou Gramm, sans qui le groupe n'aurait pas du tout eu le même succès. Et ça, c'est la grande trouvaille de Mick Jones. On peut signaler que le groupe n'en finit pas de faire des tournées, de sortir des albums, commémoratifs avec des lives de toutes sortes, des best-of, des acoustiques, etc. Mais le grand événement par rapport à l'album Four, c'est qu'il y a eu un magnifique coffret de 4 disques avec tout un tas de versions remasterisées, remixées, des lives, des inédits. C'est tout récent. Donc, pour les fans et pour ceux qui aiment la découverte et notamment voir comment des groupes peuvent changer leurs morceaux, c'est une découverte vraiment très intéressante qui arrivait très très tard. Donc, version coffret luxe de Ford Foreigner. Il est temps de repartir en musique avec, bien sûr, une petite incursion au Canada. Quand c'est pas la Scandinavie ou l'Australie, c'est le Canada. Et puis, ça tombe bien puisque l'Australie, ce sera juste après. Un groupe qui s'appelait The Dice. Un album sans nom, comme souvent. Et souvent, ça veut dire aussi qu'ils n'en ont fait qu'un. 1984, Calling in the Rain.

un petit côté The Police dans ce groupe. Bah, forcément, ça devait influencer pas mal de gens, tellement l'esthétique du trio était extraordinaire. Un groupe qui s'appelle donc The Dice et qui venait du Canada. Je vous parlais tout à l'heure de l'Australie. Et il y avait tout un tas de nouveaux groupes qui ont débarqué comme ça. Et certains arrivaient à se faire connaître un peu ailleurs. On parlait tout à l'heure de ces groupes américains complètement inconnus en Europe. Bah, l'inspiration très rock de l'Australie, un peu roots, un peu brut de décoffrage, pouvait plaire à certains publics en Europe et ça permettait des découvertes étonnantes comme celle de ce groupe Choir Boys dont le premier album sort en 1983. Et ce que j'apprécie beaucoup dans le morceau que vous allez écouter, c'est que vous avez non seulement quelque chose de très simple mais très efficace, mais en plus de ça, l'arrivée de la basse, simplissime, avec des notes relativement rapides, au bout de quelques mesures, et voilà, ça suffit pour faire un morceau extraordinaire, parce qu'évidemment, le refrain est efficace. Alors, ce morceau s'intitule « You're with the big boys now », les Choir Boys, 1983.

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1: On va ajouter encore un peu de testostérone dans un instant, mais avant, je vous rappelle que vous pouvez bien sûr écouter l'émission sur votre radio, avec si possible un équipement de bonne qualité, mais bien sûr sur tous les écrans, surtout les outils numériques et même les anciennes émissions. Pour ça, il faut aller sur radio-rcj.info, rubrique émission, ensuite Rock 80, et là, vous avez une monumentale liste. Vous pouvez même y aller au hasard. Si vous aimez la découverte, et ben ça tombe bien parce que nous, on aime ça. Et d'ailleurs, il y a des choses bizarres parfois qu'on entend, comme par exemple ce morceau qui commence bizarrement. On a l'impression qu'on est en répète, qu'il y a un problème avec les fils ou avec le batteur qui est pas arrivé. L'artiste s'appelle Michael Catton et lui, il a été dans la tradition du heavy hard blues à l'américaine. Proud to be loud, petite compile qui rassemblait notamment

Ce n'était pas une erreur technique, il y avait bien une fausse fin dans ce morceau à la forte ambiance jam. Le guitariste et chanteur américain Michael Caton s'est sorti en 1988 et le titre c'est Roadhouse 69. Un grand monsieur de la guitare blues rock qui est venu pratiquement au même moment où Gary Moore commençait sa carrière de bluesman aussi, puisqu'il a viré sa cutie aux alentours de 1989-1990. Avec comme particularité de mettre un énorme son sur une trame blues. Les Américains faisaient ça depuis un certain temps, mais à ce niveau-là d'agressivité, c'était quand même assez rare. Évidemment, cette carrière de Michael Caton n'a pas duré en termes de succès public. Et comme on en a en stock des dizaines et des dizaines, tiens, en voilà un autre, Danny Spanos. Bah lui, quand il a vu que ça marchait pas trop, il a tout simplement écrit pour les autres. Mais quand il était en solo, il est arrivé à sortir de très bonnes choses, comme sur l'album Looks Like Trouble, 1985, Danny Spanos avec Change Your Heart.

Et comme on dit toujours dans ces cas-là, quel bel organe d'Anis Panos, chanteur à la voix rappeuse, carrière météorique dans les années 80. Je vous ai dégoté une vraie curiosité. C'est un autre chanteur qui s'exprime en solo, Mickey Thomas, connu pour avoir été à la fois dans Jefferson Starship, qui lui-même faisait suite à Jefferson Airplane, et ensuite Starship tout court, où là, il partageait les vocaux avec Grace Leake. Et Mickey Thomas, techniquement, c'est quand même du très très bon. Et donc, un moment, un jour, un réalisateur vient le chercher et lui dit « Fais-moi deux versions différentes du grand classique des Mamas et des Papas, Dream a Little Dream », qui d'ailleurs est surtout l'œuvre d'une des deux chanteuses, Mama Cass, si je me trompe. Et Dream a Little Dream, il nous la livre dans une version AOR avec de la guitare. Alors ça peut éventuellement heurter, moi je trouve que ça se tient tout à fait, notamment grâce au talent vocal de Mickey Thomas. C'est sorti en 1989 et c'était pour le film qui avait le même nom, Dream a Little Dream. On écoute cette version étonnante de Mickey Thomas.

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1: C'est le moment de notre petite balade, cet extrait du premier album du groupe Alcatraz avec une grande révélation, celle du guitariste qui débarquait directement de Suède après une première expérience et un premier groupe, Steeler. C'est Yngwie Malmsteen, à l'époque il avait quoi, 20 ans, et évidemment il en fait des caisses quand il s'agit de faire un solo, mais il co-compose ce morceau qui est quand même très joli, et là encore on a un super chanteur dans un style tout à fait différent, c'est Monsieur Graham Bonnet qui lui venait d'Australie. Le morceau est extrait de No Parole from Rock and Roll, c'est paru en 1983. Suffer me.

Ce sera notre dernier morceau pour cette émission, le groupe américain Junkyard sur son premier album en 1989. On va retrouver cette ambiance un petit peu acoustico-ballade, mais évidemment avec des contrastes. Cet extrait donc d'un album qui n'avait pas de titre et le morceau s'appelle Hands Off.

Merci à Théo et à toute l'équipe technique RCJ. On se retrouve la semaine prochaine. Et on aura évidemment encore une programmation avec pas mal d'inédits. C'est à la même heure. N'oubliez pas le site internet radio-rcj.info. Je vous dis à bientôt, à la semaine prochaine. Portez-vous bien.

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1: Bonjour Frédéric Huttmann, au micro, j'ai le plaisir de vous retrouver pour un nouvel entretien. Aujourd'hui, j'ai l'immense plaisir de recevoir Valérie Emma. Bonjour.
2: Bonjour.
1: Alors, je vous reçois pour évoquer un événement très particulier, à savoir une chaîne YouTube que vous avez lancée il y a peu, qui s'intitule Only Cello. Et vous avez pour ambition, et déjà ambition en partie comblée, d'enregistrer une soixantaine d'œuvres pour le violoncelle seul, de environ 22 compositeurs. Donc projet déjà entamé, comme je le disais. On peut écouter, voir des œuvres de Kodály, Casado, Georges Crumb, et puis Prokofiev. Alors comment est venue l'idée de cette chaîne YouTube ?
2: Alors en 2017, je me suis lancé dans l'intégrale des suites de Bach. Ça peut paraître banal parce que tous les violoncellistes jouent les suites de Bach, mais c'est vrai, quand on décide de jouer l'intégrale en concert, je crois que c'est toujours une étape en fait dans notre vie de violoncelliste.
1: En un concert ou en plusieurs concerts ?
2: Alors je l'ai fait sous différentes formes. Je l'ai fait en un week-end, c'est-à-dire en deux concerts, ou alors je l'ai fait la même journée, en faisant la première, deuxième entr'acte, troisième, quatrième entr'acte, cinquième et sixième. Et donc, j'ai fait un très gros travail cette année-là sur l'intégrale des suites. Après, je les ai jouées depuis toujours, je les ai apprises sur un laps de temps assez étendu. Et puis, il y a le moment où on se dit, je vais essayer de faire un travail pour que tout le corpus ait un sens. Et donc, je me suis lancé dans ce travail-là. Et j'ai adoré l'expérience du concert, d'arriver à traverser les six suites justement le même jour, et puis d'entraîner le public là-dedans, en rendant compte que ces œuvres gardent une aura exceptionnelle auprès du public. Et quand j'ai eu terminé cette série de concerts, je me suis dit, bon, ben, maintenant, qu'est-ce que je fais ? Et justement, au violoncelle, on n'est pas comme les pianistes qui ont un répertoire infini. Une fois qu'ils ont fait les suites françaises, ils font les suites anglaises, ensuite ils font le clavier bien tempéré. Ça n'a pas de fin. Nous, on n'a que ces six suites.
1: Il y a quand même les sonates avec clavier.
2: Oui, il y a les trois sonates pour clavier, mais en violoncelle seul. Donc, on a seulement ces six suites, si je puis dire. Et donc, j'ai réfléchi deux minutes. Et en fait, j'ai eu une espèce de révélation de ce que je voulais faire pour la suite. Je me rappelle exactement le moment où j'ai eu l'idée de cet enregistrement fleuve. J'ai eu l'idée de faire un enregistrement de toutes les pièces solo que j'ai jouées depuis toujours. Alors il se trouve que dans la vie, je suis violoncelliste, mais je crois qu'un de mes hobbies en fait, c'est de travailler mon violoncelle. J'adore ça en fait. Si je suis en vacances, je travaille mon violoncelle. Si j'ai du temps, je travaille mon violoncelle.
1: Vous travaillez votre violoncelle, ça signifie quoi ? Que vous faites des exercices ?
2: Non, je joue en fait, j'apprends des œuvres. J'ai toujours adoré le répertoire. Depuis le conservatoire en fait, j'ai toujours adoré monter de nouvelles œuvres. Juste pour le plaisir d'apprendre ses œuvres, pour découvrir de nouveaux compositeurs, les nouvelles approches du violoncelle. Et donc, j'ai eu toujours cette passion du répertoire. Et donc, j'ai pris un papier et puis j'ai marqué sur cette feuille toutes les pièces pour violoncelle seul qui me passaient par la tête. Et en quelques minutes, en fait, j'ai déjà eu quasiment 3 heures de musique d'œuvres que j'aime vraiment jouer, en fait. C'était pas chercher dans les coins ou et donc après j'ai réfléchi un petit peu plus profondément aux œuvres qui étaient importantes pour moi. Aussi j'ai essayé d'agencer ces œuvres en programme, que ce soit pas juste une succession d'œuvres sans lien entre elles. Et donc en fait comme ça représentait à peu près 5 heures de musique, 4-5 CD. Je me suis dit, mais jamais j'arriverai à convaincre un éditeur de CD d'éditer ce programme, parce que vous voyez, ce sont des œuvres magnifiques, mais c'est des compositeurs Penderecki, Ligeti, Crumb. Si vous proposez ça à un organisateur de concert ou un éditeur de CD, c'est vrai que c'est pas très attractif. Et donc, à l'époque, j'ai eu cette idée de créer une chaîne YouTube. Alors, bon, c'était en 2017, il n'y a pas très longtemps, mais on n'était pas encore dans cette frénésie actuelle de cette surenchère de vidéos et puis d'utilisation du net qui est fabuleuse parce qu'on peut écouter énormément de choses, mais c'est vrai qu'en ce moment il y a un petit peu une saturation de toutes ces chaînes, tout ce qui se fait sur le net. Et donc j'ai eu l'idée de proposer ce programme Fluff, parce que c'est assez considérable, sur une chaîne YouTube, en proposant chaque mouvement séparément, ce qui fait que ce sont des œuvres qui durent 4, 5, 6 minutes, donc c'est assez facile d'accès. Et ça me permettait aussi de proposer, de faire entendre au public et puis aussi à beaucoup de violoncellistes toutes ces œuvres que j'adore, auxquelles je crois beaucoup et qui méritent d'être entendues.
1: Il est vrai que nous, quand on pense à violoncelle seule, on pense aux suites de Bach, on pense à Kodály. Et puis on pense pas à grand chose d'autre, Valérie Aymard. Donc on est impressionné que vous trouviez une telle richesse et qu'il y ait une telle profusion d'œuvres.
2: Alors c'est vrai que à l'époque baroque, dans un sens, les suites de Bach éclipsent presque tout ce qui a été composé à ce moment-là. Donc en fait, j'ai choisi de commencer par les premières œuvres qui ont été composées pour l'instrument en 1680. En fait, c'est des œuvres qui ont été éditées assez récemment, qui ont été retrouvés assez récemment, donc ils ne sont pas très connus encore des violoncellistes. Donc ce sont les œuvres du violoncelliste de Bologne, Degli Antoni, également les œuvres de Domenico Gabrielli, qui étaient les grands violoncellistes de l'époque. Donc j'ai choisi de commencer cette anthologie par ces œuvres qui datent de 1680, donc une quarantaine d'années avant les suites de Bach. Aussi, il y a des œuvres baroques de Dall'Abaco, également un compositeur très inconnu, même des violoncellistes. Dall'Abaco était un violoncelliste qui a vécu 95 ans, donc tout le 18e siècle, et qui a écrit des œuvres tout au long de sa vie. Et en fait, il y a un corpus de 11 caprices, et qui commence vraiment on sent l'inspiration baroque. Ensuite, c'est au milieu du 18e, on sent un style plus galant. Et après, les œuvres terminent au début du 19e, on sent presque un peu de romantisme. Et donc, j'ai trouvé ça intéressant de proposer, il y a une douzaine d'œuvres baroques avant et après les suites de Bach. Et elles sont presque inconnues des violoncellistes également. Ensuite, au 19e siècle, en fait, il y a très très peu de choses pour violoncelle seule. Le 19e, en fait, c'est l'époque des grandes sonates, c'est avec les cinq sonates de Beethoven qui inaugurent le 19e siècle. Ensuite, voilà, tous les compositeurs romantiques, Schumann, Mendelssohn, donc c'est l'époque de l'écriture violoncelle et piano. Donc très peu de choses au 19e, à part des caprices de violoncellistes romantiques comme Piatti et Franco.
1: Ou Popper, non ?
2: Alors Popper, oui. Popper a peu écrit pour violoncelle seule. Il y a beaucoup de choses au violoncelle et piano. Et ensuite, il y a la sonate de Kodály. Il se trouve que j'ai glissé dans cet enregistrement un disque, mon premier disque que j'ai fait en 1995, qui était, c'était un projet un peu fou, c'était la sonate de Kodály monumentale en premier disque. Et donc j'ai glissé dans cet enregistrement que j'ai fait cette année et l'année qui précède, cet enregistrement qui date d'il y a 25 ans. Donc dans un sens, ça, à la fois c'est une histoire du violoncelle seul, et puis c'est un peu mon histoire de violoncelliste aussi, ces œuvres qui ont jalonné ma vie de violoncelliste. Et voilà, c'est un petit clin d'œil pour moi de retourner à 25 ans en arrière et de se dire, c'était pas si mal quand même.
1: Vous l'avez réécouté, cet enregistrement ?
2: Oui, je l'ai réécouté, bien sûr.
1: Vous y arrivez parce qu'il y a des artistes qui n'arrivent pas à écouter leurs enregistrements
2: anciens. Ça faisait une bonne vingtaine d'années que je ne l'avais pas écouté. Là, je l'ai réécouté. Je me suis dit, c'est pas si mal. C'est pas si mal.
1: Ça fait quoi d'ailleurs de s'écouter comme ça quelques années après
2: Bon, en fait, ça dépend des phases. Il y a les jours où on est très critique, il y a les jours où on se dit c'est pas si mal, il y a les jours où on est franchement déçu. Ça dépend un peu, ça dépend de comment on a dormi.
1: Et il y a tout un répertoire contemporain.
2: C'est extraordinaire, ça. C'est sûr que depuis 1950, le répertoire du violoncelle seul en particulier a explosé. Beaucoup du fait de l'inspiration de Rostropovitch, qui a près de 200 œuvres ou 250 œuvres qui ont été composées pour lui. Il n'y a pas
1: pour
2: que...
1: Pour violoncelle seule
2: avec orchestre, sonate. En sonate. Et il n'y a pas que des chefs-d'œuvre, mais c'est vrai qu'il y a une masse d'œuvres qui ont été composées grâce à lui.
1: La Britten, peut-être.
2: Alors, Britten, les trois suites de Britten sont composées pour lui. Ensuite, les trois strophes de Dutilleux ont été commandées par lui. Qu'est-ce qu'il y a d'autre dans ce... Il y a également la sonate de Weinberg, qui est un grand ami de Shostakovich, qui est un compositeur moins connu que...
1: Mais qu'on redécouvre beaucoup Weinberg.
2: Oui, en fait...
1: Il a écrit de magnifiques symphonies, quatuors...
2: Effectivement, Weinberg est très joué actuellement. Aussi, il y a eu l'intégrale des quatuors à cordes qui a été fait par l'excellent quatuor Danel. Donc je joue la première sonate de Weinberg, magnifique, qui est... Je pense que si elle était éditée sous le nom de Shostakovich, tout le monde la jouerait beaucoup plus.
1: C'est magnifique, hein, on peut l'écouter, là, c'est absolument merveilleux comme musique.
2: Oui, c'est de la musique magnifique, il y a une profondeur, une intensité, on sent aussi toute la vie tragique de Weinberg, qui a eu une grande partie de sa famille exterminée dans divers moments de l'histoire. Et c'est une musique d'un grand dramatisme et extrêmement bien écrite pour l'instrument.
1: Et alors, vous parlez d'instruments, alors comme c'est en fait 300 ans d'histoire de violoncelle, Valérie Aymard, vous jouez toujours sur le même instrument, et parce qu'il se pose la question du style aussi.
2: Absolument, alors oui, c'est un peu un choix artistique de ma part effectivement, d'utiliser pour ces 300 ans de musique le même violoncelle. Il faut dire que ce violoncelle, c'est un violoncelle exceptionnel. En fait, ça fait une dizaine d'années que je joue sur ce violoncelle. C'est un violoncelle italien de la fin du XVIIe, c'est à Milan, de 1694. On suppose qu'il est de Grancino, qui est un des grands luthiers italiens. On n'est pas complètement sûr. Donc, on suppose qu'il a été fait dans son atelier. Et je joue également avec un archet du 19e qui date de 1850. Ça fait plus de 20 ans que je joue cet archet de Henri. C'est un peu le prolongement de mon bras, en fait. C'était vraiment une rencontre extraordinaire de trouver cet archet. Et je joue sur des cordes, sur un montage moderne, c'est-à-dire avec des cordes en métal. Donc finalement, ça traverse les siècles, entre le violoncelle, l'archet et le montage. Puis bon, moi, j'essaye d'être de mon temps, d'être moderne et du 21e siècle. Et c'est vrai que d'autres violoncellistes auraient choisi peut-être d'utiliser un violoncelle différent pour chaque époque. C'est une autre démarche artistique, en fait. Moi, j'adore ce violoncelle. On a vraiment... c'est un peu mon alter ego, en fait. Depuis que j'ai cet instrument, je sens vraiment une adéquation entre ce que je veux faire musicalement, la sonorité que je cherche et ce qui me permet de réaliser musicalement. Et ce qu'il a d'extraordinaire, c'est que justement, il s'adapte à tous les styles, en fait. Il y a des instruments anciens qui ont un timbre qui est tellement marqué que c'est difficile parfois de jouer de la musique contemporaine dessus. Et là, il se trouve que cet instrument a un tel registre d'expression, de timbre, qu'en fait, il arrive à s'adapter à chaque sonorité, à chaque époque. Et il a quelque chose de vraiment exceptionnel. Par cela.
1: Ah oui, non, mais c'est vrai que le son est absolument merveilleux. Valérie Aymard, alors, je rappelle cette chaîne YouTube Only Cello. Donc, vous avez déjà filmé pas mal de matériaux. Et vous continuez. Vous avez choisi quoi, vous, d'enregistrer au gré de vos amours, finalement? Ou alors, il y avait déjà un plan au départ pour l'enregistrement?
2: Il y avait vraiment un plan. Disons, en fait, j'ai défini vraiment au départ, avant d'enregistrer, exactement le programme que je voulais faire. C'est-à-dire, donc ça va, comme je viens de le dire, de 1680 jusqu'à nos jours. C'est-à-dire que j'ai choisi aussi d'enregistrer des pièces du compositeur hongrois Courtag, qui est un compositeur que j'ai rencontré, qui a eu une grande influence sur moi.
1: Et également, vous pouvez nous en dire plusieurs
2: mots. Oui, je vais vous en dire quelques mots.
1: Vous avez été très proche de Courtag.
2: Et également, ça va plus, après Courtag, j'ai également des pièces de Guy Rebel, un compositeur avec qui j'ai énormément travaillé ces dernières années, et qui a écrit des pièces pour moi, qui sont des haïkus. Et il se trouve que ces haïkus, ça réunit un peu tout ce que je sais faire. Parce que ce sont des pièces ou avec de la musique, je joue du violoncelle, je dis le texte également, des haïkus, et certains d'entre vous savent peut-être que je suis également mime, et j'ajoute dans ces pièces, en même temps que je dis le texte et que je joue, un mime sur le texte. Et ces pièces qui ont été écrites à mon intention par Guy Rebelle forment quelque chose d'un objet un peu rare en fait qui réunit beaucoup de choses que je peux faire avec le violoncelle et je terminerai avec ces pièces les dernières vidéos. Et donc pour répondre à votre question, j'ai vraiment décidé exactement mon programme avant de commencer à enregistrer. J'ai commencé à enregistrer en février l'année dernière, donc 2020. Et puis tous les 3-4 mois, je prépare entre 50 minutes et une heure de musique. Je rôde les pièces, je travaille et je rôde les pièces devant un public parce que c'est très important. Comme tout est enregistré en studio, c'est vrai qu'il faut avoir... avoir le cœur bien accroché pour être inspiré juste devant trois caméras. Et donc, je pense arriver à terminer fin mai. J'aurai terminé quasiment 5 heures de musique. Et puis après, il y a tout le travail de montage. Donc j'ai des personnes qui travaillent pour moi, des monteurs son et monteurs vidéo. Mais c'est moi aussi qui chapeaute un peu tous les montages. Donc en fait, c'est vraiment un travail énorme.
1: Votre lien avec Kortag, alors
2: oui, rencontrer ce compositeur hongrois, Gyöngyi Kortag, c'est vraiment les moments marquants en fait, d'une vie musicale. La première fois que je l'ai rencontré, c'était quand j'ai été invité au festival de Marlboro aux États-Unis, dans le Vermont, festival de musique de chambre légendaire.
1: Pour les auditeurs qui ne connaissent pas forcément, c'est un lieu mythique pour nous, puisque c'est là où Rudolf Erkin et son beau-père Adolf Busch ont, à partir des années 50, créé justement ce festival incroyable de musique de chambre. Et il y a des enregistrements pour nous qui n'avons pas eu la chance de nous y rendre, des enregistrements absolument merveilleux de Erkin, d'autres, Alexander Schneider, d'autres. Donc vous y êtes allé
2: Oui, en fait, c'était un rêve de gosse d'aller dans ce festival. Et je me suis toujours dit que c'était inaccessible et pour des musiciens brillantissimes et excellentissimes. Et puis après beaucoup d'efforts et beaucoup d'auditions, j'ai réussi à accéder à ce festival où on peut aller sur invitation.
1: Parce que comment ça se passe quand on souhaite y aller en tant que musicien? Il y a des sélections qui sont faites par...
2: L'idée de ce festival, c'est qu'il y a plusieurs générations ensemble. Donc il y a, comme vous venez de citer, les mammouths, les musiciens légendaires, les personnes qui ont entre 70 et 80 ans et qui ont toute leur vie de musicien, toute leur expérience à transmettre aux générations précédentes.
1: Et puis
2: suivantes. Et il y a la génération des musiciens qui ont entre 40 et 50 ans, qui sont en pleine carrière, qui parfois ont été invités comme jeunes musiciens dans ce festival, puis qui reviennent comme mentors. Et puis, il y a les plus jeunes musiciens qui ont autour d'une vingtaine d'années, qui sont encore étudiants, mais déjà bien avancés dans le métier. Et en fait, ces générations de musiciens jouent ensemble, nuit et jour, pendant 2 mois, dans le Vermont, dans des petites maisons blanches perdues dans la forêt. Et pour moi, je suis allée 3 étés de suite dans ce festival. Il y a eu vraiment avant et après dans ma vie de musicienne. J'ai eu l'occasion de jouer avec des musiciens légendaires comme Félix Galimir, qui avait créé la suite lyrique de Berg, qui avait 90 ans quand je l'ai rencontré, avec Isidore Cohen, le violoniste du Beaux-Arts Trio, avec qui j'ai joué un mémorable quatuor de Brahms avec piano. Et donc c'est vrai que c'est des expériences qui vous marquent profondément, qui laissent une empreinte très... très profonde dans votre vie musicale. Et puis avec le recul, on se rend compte que ce qu'on devient, c'est un peu l'addition de tous ces moments, toutes ces personnalités.
1: Et donc c'est
2: là-bas que j'ai... Il s'est trouvé qu'un des étés où j'étais là-bas, Kortag était compositeur en résidence. Et donc j'ai eu la possibilité de travailler ses œuvres avec lui, particulièrement son quatuor à cordes opus 1. Aussi, on a travaillé très profondément le deuxième quatuor de Bartok, Donc c'est l'essence même de Bartók de travailler avec Courtag. Et donc c'est un musicien complètement habité, illuminé. Enfin, il y a pas vraiment de mots pour décrire en fait comme la musique, ce que représente la musique pour lui et la façon rayonnante dont il la transmet. C'est quelqu'un qui peut travailler 3 heures sur quelques mesures ou 2 minutes de musique et qui va toujours chercher à aller plus profondément. Et surtout, ce qui est marquant avec lui, c'est qu'il vous fait refaire et refaire en chaque fois vous donnant des informations différentes dans le but de vous faire trouver à vous-même votre propre marque, votre propre interprétation. Et finalement, de travailler tellement profondément avec lui, on a l'impression de devenir l'œuvre et on a l'impression que l'œuvre du compositeur, on donne vraiment sa propre façon de dire l'œuvre. Et donc, il s'est trouvé qu'après l'avoir rencontré c'était en 97, il s'est trouvé qu'en 2000, il a été compositeur en résidence à la Cité de la Musique à Paris pendant 2 ans. Et un beau jour, je l'ai rencontré sur le quai du métro, à la porte de Pantin. Et j'ai eu le bonheur de voir qu'il me reconnaissait. Il m'a accueilli avec un sourire lumineux. Et on a fait un petit bout de la ligne 5 ensemble. On était tous les deux accrochés à la barre du métro. Et c'est pas évident de parler avec Georgi Courtag parce que c'est pas un être humain comme vous et moi. C'est pas évident de communiquer avec lui. Mais dans ce trajet de métro, il m'a dit qu'il habitait juste à côté de chez moi, dans une petite impasse qui était à 200 mètres de chez moi. Et les 2 années qui ont suivi, je suis allé travailler chez lui un nombre incalculable de fois. Ses œuvres, pour violoncelle seul, toujours des heures les plus improbables, le dimanche à 10h du soir, le 1er mai à 9h du matin. Et en fait, j'ai travaillé une dizaine de ses œuvres avec lui sur 2 ans. Et ces moments, en fait, ça change une vie de musicien, en fait. C'est en fait son approche sur l'implication de toute la personne dans le jeu, dans un son, aussi tout ce qui est le geste musical, en fait l'approche physique de l'instrument, du son, toute la préparation intérieure de l'expression. Il vous pousse vraiment dans des retranchements très très profond, qui peut être déstabilisant parfois, mais voilà, on sort différent après ce genre de travail. Et donc j'ai beaucoup joué ses œuvres à ce moment-là, donc ça remonte quand même à il y a 20 ans. Et quand je les reprends, j'ai toujours l'impression que je les ai quittées hier. Et comme je vous disais, j'ai un peu l'impression que ce sont les miennes, en fait.
1: Et alors, également, vous enseignez, Valérie Aymard, tous ces grands maîtres que vous avez croisés, dont vous avez suivi l'enseignement, vous avez rencontré plus ou moins profondément. Ça influence beaucoup votre manière d'enseigner?
2: Certainement. Ça, disons que tout se mélange, toutes ces expériences, tout cet apprentissage se mélange, effectivement, après un certain âge aussi, pour ressortir de votre propre façon. C'est-à-dire, finalement, quand j'enseigne, je ne sais plus trop ce qui vient de l'un ou de l'autre. Et donc oui, je suis très engagée dans l'enseignement depuis longtemps. Donc j'enseigne le violoncelle au conservatoire du 13e à Paris, qui est un conservatoire extrêmement enthousiaste, que je suis très attachée. Et également la musique de chambre au CNSM. Donc, j'enseigne aussi en stage, j'enseigne aussi en masterclass dans des conservatoires. Ce qui fait qu'avec ces postes d'enseignement, en fait, j'enseigne depuis... J'ai toujours gardé des débutants. J'enseigne toujours les débuts du violoncelle. J'enseigne à tous les niveaux. Et j'enseigne à des jeunes qui ont 18-20 ans, qui vont devenir violoncellistes.
1: Oui, en musique de chambre, au CNSM, ça, c'est des futurs professionnels.
2: Voilà, les futurs professionnels, où c'est plus sur l'interprétation. Aussi, j'ai eu l'occasion d'enseigner en... J'ai été... professeur pour le CA, c'est-à-dire le certificat d'aptitude. Donc j'ai enseigné à des professeurs, ce qui fait qu'avec toutes ces façons d'enseigner, en fait, j'enseigne un peu de 7 à 77 ans, si je puis dire. Et ce qui est très intéressant, c'est les différentes approches, comment s'adapter aux différents âges, aux différentes demandes de chaque moment de l'apprentissage. Et en fait, toutes mes approches musicales, et puis également, comme je disais rapidement, comme je suis également mime, il y a tout ça, tout l'aspect physique de l'approche naturelle de l'instrument, aussi tout l'aspect de l'expression avec l'instrument, qui ressort assez naturellement dans mes cours de violoncelle, et voilà, ça forme un tout assez peut-être un peu atypique.
1: Non, mais d'ailleurs, c'est quand même ahurissant, vu de notre point de vue, que vous soyez musicienne et mime, parce que c'est quand même deux métiers justement qui transmettent des choses a priori opposées.
2: C'est très similaire. La chose surprenante, oui, c'est d'être violoncelliste et mime. Je sais pas, mais je crois que je suis la seule au monde. Je suis pas tout à fait sûre, mais en tout cas. Je me suis passionnée pour le mime depuis le début des années 2000. Il se trouve que c'était par rapport à ma recherche de musicienne, justement, toute l'approche de l'instrument, essayer d'avoir une approche physique la plus naturelle possible. Aussi, beaucoup d'interrogations par rapport à l'expression avec l'instrument, comment transmettre, comment projeter dans une salle, comment projeter tout ce qu'on entend à l'intérieur le plus directement possible d'un public. Et donc, c'est un jour en allant voir un spectacle du mime Marceau à l'Olympia, je me rappelle de la date, c'était le 22 septembre 2000. J'ai eu une révélation, en fait, de cet homme qui était tout seul en scène au milieu de son rond de lumière et qui, avec une concentration totale, captivait une salle de plus de 1000 places. On pouvait comprendre le moindre petit détail, il n'y avait jamais un moment où il nous lâchait. Et en fait, j'étais complètement bouleversée par ce spectacle. Et peu après, je suis allée assister aux journées portes ouvertes dans son école, qu'il avait créée, l'école Marceau. Et là aussi, j'ai été absolument fascinée par l'enseignement qui était prodigué à ces jeunes artistes, qui étaient tellement sur l'expression de soi, tellement sur la liberté, tellement sur la créativité. Des choses qui finalement, qui dans l'enseignement musical, sont peut-être un peu laissées de côté. Et donc, j'avais un peu plus de 30 ans, mais toujours jeune, je me suis dit, il faut que je commence le mime. Et en fait, j'ai commencé des cours de mime, et j'ai découvert l'univers que je souhaitais trouver, en fait, par rapport à ma recherche de violoncelliste. Et ensuite, je me suis formée, j'ai fait 2 heures par semaine, 4 heures par semaine, 9 heures par semaine, j'ai fait des stages, donc je me suis vraiment formée, j'ai rencontré des personnes passionnantes, des artistes qui réfléchissent vraiment à leur art et à la création et au rôle de l'artiste sur scène et dans la société. Donc c'était vraiment un enrichissement extraordinaire. Et puis après, je me suis retrouvée à créer mes propres spectacles. C'est vrai que ça fait plus de 15 ans maintenant que je fais des spectacles de mime, seul en scène. Tout est de ma propre création. Et puis, depuis quelques années, tout ça se envahit un peu le violoncelle. Et ce qui fait que, comme je vous disais tout à l'heure, je crée de plus en plus de choses, violoncelle et mime, violoncelle et texte, ce qui donne une ouverture assez considérable au niveau de la création, de la créativité.
1: C'est une magnifique idée, mais sans tomber dans le cliché, en plus, c'est quand même 2 A qui ont en commun, qui peuvent être joués dans le monde entier, devant tout le monde, et tout le monde comprend. Il n'y a pas besoin de traducteur.
2: Effectivement, c'est 2 arts qui passent au-delà des mots. Pendant longtemps, j'étais quelqu'un qui parlait très très peu dans la vie, donc ça me convenait totalement, en fait, ces 2 arts. Et puis, justement, du fait de ma rencontre avec Guy Rebel, dont je vous parlais tout à l'heure, un peu à mon insu, il a commencé à me faire parler sur scène en improvisant sur des textes. Il me proposait des poèmes, et puis on faisait une sorte de jeu vocal sur ces poèmes, donc ça pouvait être, et un peu à mon insu, en improvisant comme ça, il a introduit des textes dans ce que je pouvais faire sur scène, et ça a fait un peu tomber des cloisons qui étaient encore à l'intérieur, qui m'empêchaient de faire certaines choses. Et maintenant je sens que tout se mélange, en fait, le mouvement, le son, les mots aussi. Et c'est vrai que ça fait un mélange qui est très, très personnel au fur et à mesure des années.
1: Valérie Aymar, pour en revenir à cette chaîne YouTube absolument passionnante, Onicello, sur laquelle on trouve à peu près une vingtaine déjà de morceaux ou d'œuvres ou de mouvements d'œuvres. Et vous en avez parlé avec des confrères violoncellistes, il y en a qui vous disent, oh, c'est génial, tu nous fais découvrir des œuvres incroyables.
2: Alors, ça commence. Donc, en fait, le jeu de YouTube, c'est de mettre petit à petit sur la chaîne des vidéos pour que votre public vous suive.
1: Je rappelle qu'on s'abonne gratuitement.
2: Voilà, tout est à disposition, disponible sur YouTube. Donc, effectivement, au bout du compte, il y aura une soixantaine d'œuvres, de mouvements séparés, donc ce qui est assez considérable. Pour l'instant, c'est pas très impressionnant. Il y en a qu'une vingtaine, mais ça va venir petit à petit. Et puis bon, une des choses un petit peu frustrantes sur YouTube, ça a été c'est un travail tellement colossal, aussi un tel engagement de ma part. Et puis il y a le jour où on met la première vidéo sur le net. Et en fait, rien ne se passe. C'est-à-dire que vous n'avez aucun retour, personne ne prend son téléphone pour vous féliciter. Donc je suis un peu dans cette phase-là. Un petit pas si facile, en fait. Je suis en train de faire un travail énorme et colossal. Mais comme tout va sur Internet, c'est vrai que j'ai peu de retours. Après, oui, j'ai quelques collègues qui commencent à m'en parler. J'ai quelques mails, des retours avec beaucoup de points d'exclamation et de félicitations. Mais c'est vrai que

0: titre de cette chaîne, qui sont données dans les concours, qui sont données pour des examens. Et donc, c'est des offres qui ne sont pas forcément très enregistrées. Donc, voilà, ça fait un bon support également pour des étudiants d'avoir une inspiration. Je cherche en aucun cas à être un modèle ou être imité, mais c'est plus une forme d'inspiration et de permettre aussi de faire connaître beaucoup d'œuvres à beaucoup de gens.
1: Pour en terminer cet entretien, Bonnie Aymar, vous avez parlé de grandes figures comme Isidore Cohen, Jerzy Kurtag, et puis il y a eu des personnes que vous avez fréquentées aussi, un violoncelliste qui a eu beaucoup d'importance aussi pour vous, qui était violoncelliste du Beaux-Arts Trio, Bernard Greenhouse. Vous l'avez beaucoup, vous l'avez bien connu aussi.
0: Oui, ça me fait vraiment plaisir que vous me posiez cette question, parce que Bernard Greenhouse a été le violoncelliste légendaire du Beaux-Arts Trio. Il est resté pendant 32 ans dans le Beaux-Arts Trio. Et finalement, surtout en Europe, son nom n'est pas forcément très connu. C'est vraiment les grands mélomanes qui connaissent son nom. Donc c'est un monsieur que j'ai rencontré juste après mes études, en 1992. Et en fait, il a changé ma vie musicale. Je l'ai rencontré, il était déjà âgé, il avait 76 ans.
1: Fils, c'est à Marlborough aussi.
0: Non, là, je l'ai rencontré dans un stage à Berne, stage de violoncelle. Et donc, j'ai découvert cet homme qui était d'une humanité extrême, d'une grande générosité. Qui a été un des rares élèves de Pablo Casals juste après-guerre en 46-47. Il est venu à Prades pour étudier avec lui et qui a fait cette carrière phénoménale avec le trio. Il a fait plus de 2000 concerts dans sa vie et il était d'une simplicité extrême, très facile d'approche. Et c'était l'une des premières choses qui m'est dite. Je vais jouer le concerto de Lalo pour lui. Et il m'a dit bravo, je félicite, mais il m'a dit il est temps de vous exprimer. Il m'a dit express yourself. Et après toutes mes belles études au conservatoire, je dis pas qu'on ne me l'avait jamais dit, mais cette phrase a été un déclencheur. Et après c'est toute une forme d'approche de la musique où chaque mouvement sur l'instrument est fait pour exprimer quelque chose, chaque instant d'une œuvre est fait pour exprimer quelque chose de très personnel. Et de le rencontrer à ce moment-là, ça a été un choc très important. Et après, je l'ai suivi pendant 7 ou 8 ans, chaque fois qu'il venait en Europe, j'allais le voir. Ça a été vraiment une relation extraordinaire. Et aussi, en fait, son approche de l'instrument qui était... tellement naturel, on avait l'impression qu'il jouait avec aucune tension physique, il y avait beaucoup d'intensité, mais on avait l'impression que la musique qu'il avait à l'intérieur passait à travers du violoncelle et allait directement toucher le public. Ça a été aussi cette façon d'approcher l'instrument, une des raisons pour lesquelles j'ai commencé le mime. En fait, j'ai recherché comment faire dans le mouvement sans instrument, comment faire pour que l'expression qu'on a intérieurement passe directement au public. Donc c'est quelqu'un, j'en parle toujours, comme vous voyez, avec émotion, et ça a été vraiment une influence majeure dans mon évolution.
1: Non, mais il est vrai que pour nous, simples spectateurs, auditeurs, quand on est Greenhouse au sein du Beaux-Arts Trio, il y a une classe, une élégance, effectivement une apparente aisance incroyable.
0: Oui, et puis cette sonorité très chaleureuse. En fait, c'est pas quelqu'un qui a... Quand il était jeune, il a fait une carrière de soliste, il a beaucoup joué en concerto. Après, c'est vrai qu'il s'est consacré à la musique de chambre, et donc c'est une forme de sonorité, en fait, extrêmement chaleureuse, qui cherche pas à impressionner ou être très puissante, mais qui cherche à parler, en fait, à dire quelque chose avec chaque note. Ça, c'est quelque chose qui vient de Casals. C'était ce discours, c'est chaque note importante qui tient l'auditeur. Et puis, pour Greenhouse, une façon de faire de la musique, il disait toujours aussi, votre violoncelle doit devenir votre meilleur ami. Et parfois, on voit des... comme auditeur, on se sent parfois pas très bien parce qu'on voit des personnes qui vraiment ont l'impression qu'il y a une lutte physique avec l'instrument. Et c'est vrai que Greenhouse avait cette approche de... Oui, l'interprète et l'instrument doivent vraiment faire une seule personne. Et la musique sort de cet ensemble, en fait, de cette unité.

0: Alors, c'est ça que je trouve extraordinaire avec vous, Valérie et Marc, puisqu'on est là pour évoquer cette magnifique chaîne YouTube que vous avez lancée il y a 4 mois, Only Cello, avec toute cette construction, tout ce répertoire pour violoncelle solo. À la fois, vous dites que vous étiez très réservé, vous parliez peu, le mime entre en résonance avec ça. Vous êtes professeur de musique de chambre au CNSM. On connaît votre amour du partage pour la musique de chambre. Et vous avez choisi, justement, ce répertoire pour violoncelle seule. Alors, est-ce que vous adorez et qu'on adore et qu'on découvre en partie grâce à vous? Mais alors, il n'y a pas une violence que vous vous faites aussi à jouer seul, vous qui aimez tant partager?
1: C'est comme je disais tout à l'heure, ma passion, une de mes passions, c'est de travailler mon violoncelle. Donc, finalement, quand on est seul, c'est facile. Il n'y a pas, comme dit, d'une répétition, d'un moment de concert, on peut tout maîtriser. Et puis il y a aussi une façon, je trouve que mes spectacles de mime, c'est seul en scène également, donc j'ai quand même une façon de pouvoir travailler des heures et des heures et des heures pour moi, une espèce de recherche, de quête personnelle, d'évolution artistique, de toujours chercher mieux. Et c'est vrai que je peux passer des week-ends entiers en fait à travailler mon violoncelle, travailler mon mime, à travailler une bande son pour le spectacle et je me régale là-dedans. Et puis après, il y a effectivement quand je sors de chez moi, quand je sors de mon antre, après c'est retrouver les autres, faire de la musique de chambre, enseigner. Donc c'est différent, c'est des différents aspects de la personnalité artistique. Et en tout cas, j'ai cette chaîne donc. Donc ça s'appelle Only, donc ça s'écrit O-N-L-Y, donc c'est seulement en anglais. Cello, c'est C-E-2-L-O, Only Cello, donc c'est seulement du violoncelle. C'est aussi pour une façon d'exprimer cette passion et ce que représente le violoncelle pour moi, puisque ça occupe quand même une grande majorité de ma vie.
0: En tout cas, des heures et des heures pour nous aussi de partage de ces œuvres que vous interprétez si magnifiquement. Valérie et Marc, il me reste à vous remercier infiniment d'avoir été mon invité.
1: Merci infiniment.
0: Pour illustrer cet entretien avec la violoncelliste Valérie Aymar, je vous propose de l'écouter interpréter aux côtés du pianiste Cédric Tiberghien une œuvre très rare et très belle de Ernő von Dohnányi, un compositeur hongrois de la première moitié du XXe siècle. Nous écoutons trois mouvements de sa sonate en si bémol majeur, opus 8. Merci pour votre écoute. Bonne fin de soirée sur RCJ.

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1: C'est pas très chance.
0: Reculez encore un petit peu, encore.

0: te demande de descendre du ring.
1: Il sait pas charger son fringue. Donne. Là, tu ouvres le barillet. D'accord ?
0: Allez, ça suffit !

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